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3: Il est 6h, bonjour et bienvenue sur Radio J. Merci d'être avec nous ce matin, merci de votre fidélité ce mardi 6 octobre 2026. C'est un plaisir de vous retrouver tout au long de cette matinée et sur YouTube également. En effet, pour ceux qui préfèrent nous regarder, eh bien vous avez le choix, que ce soit sur radioj.fr, sur

0: retrouver Liz Benkemoun qui nous apporte un message un peu positif, justement suite à ces trois ans difficiles pour la communauté juive. On sera aussi avec Stéphane Zibi pour la chronique tech, et Stéphane qui nous parlera d'intelligence artificielle quand l'IA décide du prix de votre Big Mac. Ce sera juste avant 7h. Vos rendez-vous habituels également du mardi matin avec Judith Cohen-Solal, avec Karen Noblinski et Freddy Ethan. Ne bougez pas, nous sommes ensemble donc jusqu'à 9h. Actualité à la une, ce sont donc les commémorations en effet du massacre du 7 octobre hier en Israël.
1: Avec deux cérémonies d'État au cimetière militaire du Mont Herzl, l'une en hommage aux soldats tombés au combat, l'autre aux victimes civiles des attaques. Dans son discours prononcé lors de la cérémonie en hommage aux soldats tombés au combat, Benjamin Netanyahou a promis qu'Israël continuera à poursuivre tous ceux qui ont participé au massacre et aux attaques contre Israël dans la région. Isaac Herzog, lui, a appelé à enquêter sur les failles sécuritaires du 7 octobre sans parti pris. Le président de l'État qui a accordé également une interview hier soir à Fox News.
2: Nous voulons la paix, nous voulons la paix avec nos voisins. Nous n'avons pas cherché cette guerre. Elle nous a été imposée par d'horribles terroristes barbares qui ont violé, massacré, enlevé et tué nos citoyens. Et fort de notre droit inaliénable à la légitime défense, nous sommes partis combattre et nous avons changé le cours de l'histoire au Moyen-Orient grâce à nos combattants héroïque. Et tout le reste, ce ne sont que des critiques et des attaques de toutes parts autour de nous qui attribuent à Israël la responsabilité de tous les maux. Mais la vérité, c'est qu'Israël protège l'Occident et le monde libre par ses actions.
1: Le président de l'État d'Israël, Isaac Herzog.
0: Et puis ces chiffres sur les 6000 terroristes qui ont attaqué Israël le 7 octobre. 4000 ont été éliminés, 2000 sont toujours recherchés.
1: Chiffres communiqués hier par le ministère israélien de la Défense, Israël Katz, qui avec Benjamin Netanyahou a donné pour instruction à l'armée et à tous les corps de sécurité d'éliminer tous ceux qui ont participé à l'assaut sans restriction et en toutes circonstances, des plus hauts gradés aux plus jeunes.
0: Donald Trump estime, lui, que l'Iran est responsable de la tentative d'attentat à bord du vol Fly Dubai, mais J.D. Vance considère, lui, qu'il n'y a pas de preuves qui étayent cette hypothèse.
1: De nouveaux éléments dans l'enquête, en tout cas sur cet attentat. Le terroriste voulait venger Gaza, c'est ce que le copilote de l'avion a déclaré aux enquêteurs. Ces informations ont été communiquées aux responsables de la sécurité israélienne. Le copilote voulait précipiter l'avion contre d'autres à Ben Gurion ou contre un bâtiment en Israël. Selon la 12e chaîne israélienne, il a dit qu'il voulait mourir en martyr. De son côté, le leader d'Israël Beitenu, Avigdor Lieberman, réclame la démission du chef du Shin Bet, David Zini, en cause l'échec sécuritaire, justement, à propos de cette tentative d'attentat.
0: Faut-il appliquer la détention administrative pour les Israéliens radicalisés qui s'attaquent aux Palestiniens en Judée et en Samarie? Eh bien, le chef du Shin Bet envisage de le réclamer, de la réclamer.
1: Selon le Ynet, David Zini a dit à des ministres qu'il n'était pas en mesure de maîtriser ces attaques avec les moyens dont il dispose actuellement. C'est l'actuel ministre de la Défense, Israël Katz, qui avait interrompu la détention administrative pour ce type d'affaires en 2024.
0: Le reste de l'actualité, ce sont ces fortes explosions dans le nord de Riyad. Les combats avec les Houthis en sont la cause.
1: L'Arabie Saoudite a entamé une offensive militaire contre les Houthis pro-iraniens. La Turquie et le Pakistan vont déployer des troupes dans le pays. De leur côté, les États-Unis approuvent la vente de 10 000 sections de guidage du système d'armes de précision avancée pour roquettes. Un marché d'une valeur d'un milliard de dollars aux Émirats Arabes Unis. Selon les États-Unis, le but, c'est de permettre aux Émirats de faire face aux menaces actuelles dans la région.
0: Londres menace d'expulser 27 diplomates israéliens si la fermeture de son consulat à l'est de Jérusalem est maintenue.
1: Il espère que Gideon Saar revienne sur sa décision de fermer le consulat britannique dans l'est de la capitale israélienne. Le ministre des Affaires étrangères avait pris cette décision en réponse aux sanctions économiques britanniques contre les implantations en Judée-Samarie. Ces mesures doivent d'ailleurs rentrer en vigueur demain.
0: Une question ce matin, que s'est-il passé hier au Parlement européen lors des commémorations du massacre antisémite du 7 octobre ?
1: Commémorations qui se sont tenues en dehors de l'hémicycle, notamment avec des photos de victimes exposées. L'eurodéputé LR François-Xavier Bellamy a accusé Rima Hassan d'avoir jeté à terre les drapeaux israéliens et européens. Il appelle la présidence du Parlement à sanctionner ce comportement. François-Xavier Bellamy.
3: À l'occasion de cet événement, la députée européenne Rima Hassan a renversé le drapeau européen et le drapeau israélien. Chers collègues, quel que soit le regard que nous portons sur la situation au Moyen-Orient, Renverser le drapeau européen dans l'enceinte du Parlement européen est évidemment une indignité. Renverser le drapeau israélien pour une commémoration du 7 octobre est une manière de complicité avec ceux qui, y compris en Europe, cherchent à importer de nouveau la haine antisémite qui a fait les pires heures de l'histoire de notre continent.
1: François-Xavier Bellamy, hier au Parlement européen sur X, le président du CRIF a réagi. Ce n'est plus de la provocation, c'est de la profanation. Si les faits sont avérés, Rima Hassan choisit par ce geste ouvertement le camp du Hamas, a écrit Jonathan Arfi, qui appelle le Parlement européen à prendre ses responsabilités et à publier les images ainsi qu'à sanctionner l'eurodéputé LFI.
0: Merci Eva, à tout à l'heure. Un point sur la météo ce matin. Après dissipation des brumes, le temps est sec, ensoleillé, très doux au nord, mais plus nuageux au sud. Et cet après-midi, le temps devient un petit peu instable dans l'ouest et au sud avec des averses orageuses. C'est le cas à Biarritz et à Bordeaux, avec quand même des températures assez hautes, hein, puisqu'il fera 27 à 28 degrés. Le temps est calme ailleurs. Il fera 25 degrés à Paris, 24 à Strasbourg. Et puis en Israël, les températures sont toujours bonnes. Le ciel ensoleillé, 24 degrés à Jérusalem, 26 à Tel Aviv. Des nuages en revanche à Eilat avec 28 degrés. Merci de nous rejoindre ce matin. Nous sommes en ligne en direct avec notre correspondante à Jérusalem, Pascal Zonshine. Bonjour Pascal.
4: Bonjour Yann.
0: Merci Pascal d'être avec nous. Évidemment, semaine de commémoration oblige. On va peut-être commencer par celles qui se sont tenues hier au cimetière militaire du Mont Herzl. Il y a eu des prises de parole et notamment celle du président de l'État, hein, Pascal.
4: Oui, hier, c'était les cérémonies officielles de commémoration du 7 octobre. Deux cérémonies au Mont Herzl à Jérusalem pour les 1318 soldats et membres des services de sécurité tombés depuis 3 ans et pour les 1029 civils tués depuis le 7 octobre. Le temps écoulé ne doit pas effacer le devoir d'entêter et de faire toute la lumière sur ce qui s'est passé, a affirmé le président Yitzhak Herzog, qui a exhorté à ne plus ignorer les signaux d'alerte et les avertissements, mais aussi à préserver l'union au sein du peuple. Benjamin Netanyahu a quant à lui répété que la mission n'était pas terminée et que le Hamas ne devait plus régner à Gaza. Le Premier ministre a également affirmé qu'Israël continuerait à traquer jusqu'au dernier des terroristes qui ont pris part au massacre du 7 octobre. Leurs jours sont comptés, a affirmé Benjamin Netanyahu.
0: Il y a eu ces chiffres donc qui ont été révélés, hein, 4000 terroristes éliminés, mais le travail n'est pas terminé, Pascal.
4: Oui, c'est ce que le ministre de la Défense, Israël Katz, a confirmé hier. 2/3 des terroristes de la force Nourba et ceux qui ont donc participé à l'invasion des communautés de l'ouest du Negev le 7 octobre, sur les 6000, 4000 ont déjà été éliminés au cours des opérations et de la contre-offensive de Tsahal dans la bande de Gaza depuis la fin du mois d'octobre 2023. Il en resterait donc approximativement autour de 2000 que donc Tsahal ne renonce pas à éliminer dans les semaines et les mois qui viennent.
0: Alors je voulais vous faire réagir aussi, puisque vous êtes notre correspondante à Jérusalem, à cette information que j'ai pu voir notamment sur les réseaux sociaux. 3 ans après le massacre du 7 octobre, Israël accro apparemment aux drogues qui permettent de dormir. En tout cas, quand je dis drogue, évidemment, c'est tout ce qui est herbe pour dormir, médicaments, etc. Première victime, les jeunes adultes, hein, pour qui l'usage à haut risque de substances concerne désormais près d'un Israélien sur 3. Est-ce que vous avez justement des informations, Pascal, à propos, et surtout comment se sentent les Israéliens 3 ans après?
4: On peut dire que les Israéliens sont en fait tous dans un état qu'on qualifie de post-traumatique. Il y a évidemment des problèmes de sommeil pour beaucoup d'entre eux. Il faut comprendre à la fois la situation d'abord de tous ceux qui étaient sur le front et pour certains qui sont encore, de ce qu'ils ont pu voir et traverser comme épreuve pendant la guerre de Gaza, mais aussi au Liban, mais aussi sur l'ensemble des fronts. Il y a eu évidemment les bombardements iraniens, notamment ceux du mois de mars, pendant 40 jours, hein, avec l'impossibilité évidemment de dormir, puisque les attaques avaient lieu aussi bien le jour que la nuit. Donc une angoisse permanente que les attaques reprennent à tout moment, l'inquiétude pour ceux qui se trouvent sur le front, l'impossibilité de se projeter dans l'avenir tant que la guerre n'est pas terminée. Une association de soutien psychologique comme ERAN a d'ailleurs produit ces chiffres depuis le début de la guerre. Ce sont près d'un million d'Israéliens qui ont fait appel à cette association, qui a des volontaires qui répondent au téléphone et qui essayent d'assister les personnes en situation de trouble ou d'angoisse psychologique. Donc près d'un million d'Israéliens qui ont eu recours à ces soutiens. Évidemment, en priorité, il est vrai que ce sont les jeunes et les jeunes adultes qui sont les plus exposés, mais c'est en fait tout l'ensemble de la population israélienne qui est en situation traumatique.
0: Alors il y a aussi l'affaire Fly Dubai hein, qui ravive le sentiment d'insécurité chez les Israéliens, et on a deux sons de cloche aux États-Unis. Donald Trump qui dit que lui il pense que c'est l'Iran qui est derrière, et son vice-président qui dit que non, pour l'instant rien ne vient le prouver quoi.
4: Oui, pour l'instant de toute façon sur ce point spécifique l'enquête n'en est encore qu'à son début. Des représentants d'Israël et notamment du Shin Bet sont d'ailleurs arrivés aux Émirats pour participer à l'enquête sur l'attaque du vol Fly Dubai. Il semble de plus en plus clair que le copilote omanais agit seul. En tout cas, il n'avait aucune complicité à bord de l'avion. Les stewards qui avaient été à un moment suspectés ont été innocentés. Le copilote a expliqué pendant son interrogatoire qu'il voulait venger Gaza et mourir en martyr. L'enquête se poursuit donc parallèlement sur son processus de radicalisation. Il aurait notamment effectué plusieurs séjours en Syrie au cours de ces dernières années. Il faut savoir que sa mère est une ressortissante syrienne. Le copilote a également expliqué que son objectif était donc d'écraser l'avion sur l'aéroport Ben Gurion, et que son plan B était de l'abattre sur une base américaine en Jordanie s'il ne pouvait atteindre le territoire israélien. Mais pour l'instant, en ce qui concerne une implication de l'Iran, là, aucun élément, jusqu'à présent en tout cas, ne vient étayer cette hypothèse.
0: Il y a aussi, Eva en parlait dans son journal, cette question, la détention administrative envisagée notamment pour ces Israéliens qui s'en prennent à des Arabes dans les territoires de Judée et de Samarie. Je crois que ça n'a jamais été accepté, ou ça avait été accepté et annulé. Pascal, est-ce qu'on peut faire le point ?
4: Si, exactement. Les mesures de détention administrative, qui sont donc des mesures préventives, quand le Shin Bet, notamment, donc, puisque ce sont les services de sécurité intérieure, estime que certains activistes juifs ultranationalistes représentent une menace immédiate, il est possible de les éloigner de la Judée-Samarie, voire de les placer en détention administrative. C'était une mesure qui avait été autorisée par le précédent ministre de la Défense, Yoav Gallant, et annulée ensuite par son successeur, Israël Katz. Le nouveau directeur du Shin Bet, David Dini, estimait, en tout cas au début de son mandat, que cette mesure n'était pas nécessaire. Il semble maintenant qu'il soit en train de changer d'avis et qu'il puisse demander au cabinet de sécurité de valider à nouveau cette mesure préventive, étant donné évidemment les risques que cela représente. Et on a vu une recrudescence évidemment d'attaques d'ultranationalistes contre des Palestiniens en Judée-Samarie.
0: Eh bien, merci à vous, Pascal, pour toutes ces informations. On fera le point aussi, j'imagine, dans les prochains jours, les prochaines semaines, sur ce qui se passe sur la scène politique. Les derniers sondages, également à quelques jours maintenant des élections en Israël. Merci beaucoup. Vous restez avec nous tout de suite. Le rappel des titres avec Eva Soto et puis Shirim, la chanson israélienne du jour. À tout de suite.
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0: Et oui, toute l'actu, 6h15 avec Eva Soto. Bonjour Eva.
1: Bonjour Ilana.

0: le ministre de la Défense lors des commémorations du massacre du 7 octobre hier en Israël. Benjamin Netanyahou a promis qu'Israël continuerait de poursuivre tous ceux qui ont participé au massacre. Isaac Herzog, lui, a appelé à enquêter sur les failles sécuritaires du 7 octobre sans parti pris. De fortes explosions dans le nord de Riyad, les combats avec les Houthis en sont la cause. L'Arabie Saoudite a entamé une offensive militaire contre les Houthis pro-iraniens. Londres menace d'expulser 27 diplomates israéliens si la fermeture de son consulat dans l'est de Jérusalem est maintenue. Il espère que Gideon Saar revienne sur sa décision. Que s'est-il passé hier au Parlement européen lors des commémorations du massacre antisémite du 7 octobre? François-Xavier Bellamy accuse Rima Hassan d'avoir jeté à terre les drapeaux israéliens et européens.
1: Merci beaucoup Eva, on vous retrouve tout à l'heure à partir de 6h30.
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1: Cette semaine, Israël commémore les victimes du 7 octobre et on va écouter justement ce titre Moledet de Hanan Ben Ari, Patrie, une déclaration.

0: Anan, Ben Harry et ce titre Moledet Patrie, une chanson qui résonne particulièrement cette semaine alors qu'Israël commémore les victimes du 7 octobre. Titre sorti le 16 octobre 2023, donc quelques jours après justement les massacres du Hamas. Et particularité importante, Anan, Ben Harry avait écrit et composé la chanson avant le début de la guerre. Il avait ensuite dédié à Israël et au peuple israélien après les massacres. Donc même au bord du gouffre, la patrie reste pour lui un paradis, Israël. Une chanson qui est devenue l'un des titres marquants de la période de la guerre. Et on aura l'occasion tout au long de cette semaine d'écouter ces titres qui ont été justement composés, écrits après le 7 octobre pour apporter un peu d'amour, un peu de soutien au peuple d'Israël. Vous restez avec nous.
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0: Merci d'être avec nous sur Radio J. Merci de nous rejoindre ce mardi 6 octobre 2026. Et si le judaïsme avait quelques recettes pour nous aider à être plus heureux? Dans 26 pensées magiques du judaïsme, abracadabra, la journaliste franco-israélienne Liz Ben-Kemoun revisite la tradition juive à travers le Talmud, la Kabbale, mais aussi la psychologie, la vie quotidienne, un livre qui interroge le bonheur, l'amour, la parole, le couple et le sens que l'on donne à sa vie, tout simplement. Et elle est avec nous en direct, Liz Ben-Kemoun, bonjour.
2: Bonjour Ilana.
0: Merci d'être avec nous et merci d'avoir accepté notre invitation. Vous êtes arrivée pile poil à l'heure et bravo pour sa belle performance. Alors pourquoi avoir choisi ce mot abracadabra et surtout la notion de magie pour parler du judaïsme et du bonheur?
2: Parce que je trouve que souvent dans la vie il se passe des choses auxquelles on ne s'attend pas et que ça a effectivement quelque chose de magique. Quand c'est bien, souvent quand c'est pas bien, c'est pas comme ça qu'on le vit, mais quelques années après, parfois aussi, on se rend compte que des choses pas forcément sympathiques qu'on a vécues mènent à votre destin. Après, si on n'est pas croyant, voilà, c'est autre chose. Et je peux comprendre qu'on soit pas croyant, mais souvent quand même, quelques années après, on se retourne et on se dit, bah oui, en fait, si c'était pas passé ça, j'aurais pas vécu ça et ça aurait changé ma vie.
0: Alors, qu'est-ce qui a motivé l'écriture de ce livre?
2: Alors, le bonheur, Ilana, c'est toujours mon sujet. Voilà, c'était déjà le sujet de mon livre précédent. Et moi, je pense que j'ai de la chance d'être née avec une joie de vivre naturelle et un enthousiasme que j'essaie de partager avec les gens que je rencontre. Et du coup, comme je me suis rendu compte que pour beaucoup de gens, c'était moins facile que pour moi, j'avais envie de partager ça.
0: Mais surtout, en fait, moi, je me suis dit en parcourant ces pages, les pages de votre livre, c'est que c'est vrai qu'après le 7 octobre, après toutes ces années difficiles qu'on a vécues, de guerre, d'antisémitisme aussi en Europe, en France, on avait besoin de ce livre un peu thérapie, finalement.
2: C'est vrai, et c'est ce que je me suis dit au départ, parce que je l'ai commencé en 2023. Et puis, alors évidemment, je l'ai arrêté pendant un certain temps, parce qu'écrire sur le bonheur après le 7 octobre, et quand on est comme vous et moi tous les matins, en direct pour raconter les news du monde et de l'antisémitisme mondial. Ah non, c'était vraiment pas possible. Donc oui, j'ai mis un peu de temps à l'écrire. Et puis, très honnêtement, après la libération des otages en octobre 2025, j'étais sur la place des otages et il y a eu vraiment un soulagement de tout le peuple que je pense vous avez senti aussi à Paris. Ouais. Et à partir de ce moment-là, j'ai pu me remettre à écrire un petit peu et après, c'est allé vite.
0: Alors, vous dites que dire, c'est déjà agir. Justement, la parole est créatrice.
2: Ah, mais clairement, mais ça, c'est vraiment un des trucs les plus importants du judaïsme. Après, voilà, c'est vrai que quand on dit abracadabra, on se dit, elle a mis 2-3 recettes comme ça. Non, voilà, moi, j'ai fait de la philo, je suis une fille sérieuse, je bosse aux news, donc je vérifie, c'est pas mon opinion personnelle. Oui. C'est clairement celle de plein de sages du judaïsme que je cite, le Rav Kook, le Rav Jonathan Sacks, qui était le grand rabbin de Londres, duquel j'aime beaucoup l'enseignement, Maïmonide, Rabbi Nachman de Breslav, évidemment, parce que quand on parle de joie, de bonheur, c'est souvent aussi lui, mais voilà, donc c'est pas une opinion personnelle, mais c'est vrai qu'il y a aussi des choses que j'ai vécues, de la psychologie positive, je croise avec plein de choses que j'aime et qui me permettent de transmettre, j'espère, plus clairement et plus facilement.
0: Vous accordez aussi une grande place à la gématria, les nombres et les lettres qui permettent, selon vous, de révéler autre chose dans les textes.
2: C'est ça le coup, la magie pour Ilana, et c'est vrai, parce qu'en fait, dans mon précédent bouquin, j'avais fait un quiz à l'entrée du bouquin que tout le monde avait beaucoup aimé, donc je cherchais un truc un peu sympa à faire à l'entrée de celui-là. Et donc à l'entrée de celui-là, vous avez la gématria de votre prénom à chercher. Et je pense que souvent, comme les gens, ils lisent leur horoscope, même s'ils y croient pas vraiment, là c'est pareil. Si vous commencez à vous intéresser,
0: on trouve des réponses dans.
2: On trouve. Ouais. On rencontrer.
0: Donc si j'essaye de faire le calcul sur mon prénom, je vais peut-être avoir des réponses.
2: C'est possible, c'est possible.
0: En tout cas, dans votre livre, vous dites aussi, Lise, que le judaïsme est une civilisation du questionnement, du débat. C'est vrai, l'éloge du peut-être, c'est comme on dit, quand il y a un juif, deux juifs dans une salle, il y a trois avis. C'est ça la force du judaïsme aussi?
2: Aussi, quand après la dispute, on trouve une union, forcément. C'est-à-dire que dans Hillel et Shammai, il y avait toujours des mariages entre la famille d'Hillel et celle de Shammai. Il y avait toujours, on se serre la main, même si on est d'accord sur rien du tout. Donc c'est ça qu'il ne faut pas oublier aussi. C'est la leçon, c'est qu'on se dispute, on débat, tant qu'à faire, on mange aussi pendant qu'on débat.
0: Et ça nous permet d'être heureux.
2: Ouais. Oui, parce que ça ouvre d'autres pistes, parce que ça permet aux gens de voir la chose différemment et vous vous rendez compte, en fait, souvent quand vous êtes dans des problèmes, que quelqu'un d'extérieur va avoir une autre vision et il vous dit, mais il faut pas voir les choses comme ça. En fait, il se passe ça, toi tu le vis comme ça, mais moi je vois pas ça du tout comme ça. C'est très enrichissant, en fait, le débat.
0: Alors, dire, c'est agir, on l'a dit, se questionner aussi. Et puis, il y a le tikkun olam, la réparation du monde, qui, en fait, est une mission individuelle. Chacun peut participer à son niveau au tikkun olam.
2: C'est vrai. Alors là encore, j'ai rien inventé, mais pour que votre vie ait du sens, il faut quand même faire quelque chose qui en ait du sens. Et c'est vrai que quand on se rend compte que même par des petites actions, on peut participer à quelque chose de plus global, parfois c'est juste pour sa famille, et ça peut être pour son pays, ou pour tout le peuple juif, ou pour l'humanité tout entière, évidemment que là on va être plus heureux, parce qu'on se sent utile, on participe véritablement à quelque chose de très important.
0: On crée quoi, on crée et on dit, et ça c'est important.
2: C'est ça, et créer ça rend heureux toujours. C'est ce que font les enfants, vous remarquerez, ils jouent, ils inventent des choses, etc., et ça leur donne le sourire. Et quand on est adulte, on oublie un petit peu trop ça. Alors que nous aussi, quand on crée à peu près n'importe quoi, on se sent déjà mieux.
0: Et puis vous consacrez alors un chapitre entier à l'amour et au couple. Je crois que ça, c'est très important pour vous. Qu'est-ce que le judaïsme peut justement nous apprendre sur la vie à deux?
2: Le judaïsme, il met ça au centre. C'est pas moi non plus qui ai inventé le shalom bayit. C'est quand même un concept qui est véritablement important dans le judaïsme, qui est pas facile à atteindre. Faut être honnête, surtout dans les sociétés d'aujourd'hui où il y a
0: beaucoup de tentations, les réseaux sociaux
2: et beaucoup de divorces au final. Ouais. Mais en fait, les gens peuvent aussi être de nouveau heureux après, pendant, avant. Voilà, c'est un choix personnel, c'est un travail. Ça, on le sait. Mais c'est sûr que le judaïsme a toujours considéré qu'on est plus heureux à deux que tout seul.
0: Ça tient à des petites choses, hein. Vous dites faire l'amour et la vaisselle pour participer au Shalom Bayit.
2: Écoutez, voilà, c'est un bon résumé.
0: Est-ce que vous avez d'autres conseils à nous donner?
2: Oui, forcément. En plus, je déteste faire la vaisselle, soyons honnêtes. Mais c'est vrai que il faut faire attention à l'autre. C'est ça le point. Et philosophiquement, c'est très important.
0: Et d'ailleurs, c'est intéressant puisque vous abordez la sexualité dans le judaïsme, un sujet qui reste entouré encore de malentendus et qui peut parfois sembler tabou, alors qu'en fait, le judaïsme n'a aucun tabou sur la sexualité.
2: Aucun, et d'ailleurs il suffit de lire Maïmonide et vous serez épaté. Maïmonide fait vraiment un truc par le menu, hein. Il vous dit voilà ce qu'il faut faire, ce qu'il faut pas faire, combien de fois il faut faire par semaine, selon votre job, parce que si vous travaillez à l'extérieur, vous avez le droit de faire moins, etc. Non, c'est très sérieux, donc ça fait partie, il faut être honnête, l'amour physique ça fait partie aussi de l'amour qu'on a pour la personne, mais c'est pas le truc le plus important non plus.
0: Bien sûr.
2: Pas se gourer.
0: En tout cas, on pensera à Maïmonide pour ceux qui nous écoute. 26 pensées pour créer du bonheur, effectivement. Et puis vous présentez Shabbat comme une cathédrale dans le temps. Qu'est-ce que ça signifie?
2: Parce que véritablement, Shabbat, on s'arrête. On coupe tout, le téléphone surtout, parce qu'aujourd'hui c'est ça la plus grosse distraction. Et puis on est ensemble et on est dans une temporalité qui est totalement différente de celle de la semaine. On n'est plus en train de courir, on n'est pas en train de prendre un taxi, on n'est pas en train de travailler, on n'est pas en train de faire plein de choses qu'on n'a pas toujours envie de faire. Et on peut prendre du temps pour soi, pour sa famille, pour les gens qu'on a invités le Shabbat, ses amis par exemple. Et c'est vrai que c'est extraordinaire comme temps. Shabbat, c'est 25 heures complètement en dehors du temps, et le judaïsme explique qu'on a une deuxième âme qui arrive ce jour-là. Et donc, si on arrive, même si on fait une heure de Shabbat seulement, parce que des gens qui viennent faire le kiddush et aller chez leur maman, j'en connais des milliers. Et même ça, ce temps-là, il est différent de tout le reste de leur semaine.
0: 26 pensées pour créer du bonheur, 26 pensées magiques du judaïsme. Alors si vous deviez n'en garder qu'une seule de pensée, Lise, pour quelqu'un qui nous écoute ce matin, qui se demande comment être plus heureux, qu'est-ce que vous lui dites?
2: Forcément, Rabbi Nachman de Breslav, pense bien et tout ira bien. Je sais bien que ça a l'air entre guillemets trop facile, mais c'est quand même vrai. Voilà, il faut avoir l'idée de regarder la situation de la manière la plus positive possible. Déjà, ça aide. Et puis après, dans le livre, je dis que ça dépend des gens et ça dépend des périodes. Encore une fois, après le 7 octobre, il n'était pas question de faire un bouquin angélique non plus. Mais dans la réalité, sachant que les gens qui sont heureux, c'est jamais des gens qui n'ont pas eu de problème dans la vie. C'est des gens qui ont fait autrement, fait avec les problèmes, et des problèmes, tout le monde en a. Je connais personne qui a des vies dans lesquelles il n'y a pas de problème.
0: Eh bien, 26 pensées magiques du judaïsme à bracadabra pour être plus heureux. Si on veut se procurer ce livre, Lise, comment on fait?
2: On le trouve partout, Amazon, la Fnac, tous vos libraires préférés. Voilà,
0: il est on peut le commander en librairie.
2: On peut le commander, il est dans toute la France.
0: Eh bien, merci à vous. Merci beaucoup, Lise Benkemoun. On vous retrouve aussi sur Radio Judaïka.
2: C'est vrai, tout le matin.
0: Bruxelles. On embrasse d'ailleurs Olivier Sokolski s'il nous écoute. Mmh. Et puis, on se dit à très bientôt.
2: Et on se
0: suit sur les réseaux sociaux. Merci à vous, Lise.
2: Merci, Lana.
0: Ne bougez pas. Dans quelques instants, le journal avec Eva Soto. Vos rendez-vous également à suivre, comme tous les matins, c'est le Dvar Torah du rabbin Mevorar Zerbib, autre rabbin qu'on aime beaucoup. D'ailleurs, on sera à l'écoute. Micro-sion avec Xavier Nataf. Et puis Mendel Nissenbaum pour Un jour une mitzvah. Stéphane Zibi sera aussi à nos côtés, comme chaque semaine, pour nous parler d'intelligence artificielle et notamment du prix du Big Mac. Quand l'intelligence artificielle décide du prix de votre hamburger, on aura l'occasion d'en parler avec lui.
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0: Il est 6h30, bonjour et bienvenue sur Radio J. Merci d'être avec nous ce matin, merci de votre fidélité ce mardi 6 octobre 2026. C'est un plaisir de vous retrouver. Comme tous les jours, vous pouvez nous regarder sur notre chaîne YouTube. Et toute l'actu avec Eva Soto. Bonjour Eva.
3: Bonjour Ilana, bonjour à tous.
0: À la une de l'actu ce matin, sur les 6000 terroristes qui ont attaqué Israël le 7 octobre, 4000 ont été éliminés, 2000 sont toujours recherchés.
3: Chiffre communiqué hier par le ministre de la Défense, Israël Katz, qui avec Binyamin Netanyahou a donné pour instruction à l'armée et à tous les corps de sécurité d'éliminer tous ceux qui ont participé au massacre. Et 3 ans après le lancement de la guerre, la population israélienne est aussi affectée avec l'usage de médicaments et autres psychotropes face au traumatisme, Pascal Zunshein.
4: Il faut comprendre à la fois la situation d'abord de tous ceux qui étaient sur le front et pour certains qui sont encore, de ce qu'ils ont pu voir et traverser comme épreuve pendant la guerre de Gaza, mais aussi au Liban, mais aussi sur l'ensemble des fronts.

0: dormir, puisque les attaques avaient lieu aussi bien le jour que la nuit.
1: Notre correspondante à Jérusalem, Pascal Zonshine.
2: Et puis les commémorations du massacre du 7 octobre hier en Israël.
1: Avec deux cérémonies d'État au cimetière militaire du Mont Herzl, l'une en hommage aux soldats tombés au combat, l'autre aux victimes civiles de l'attentat. Dans son discours prononcé lors de la cérémonie en hommage aux soldats, Benjamin Netanyahou a promis qu'Israël continuerait de poursuivre tous ceux qui ont participé au massacre et aux attaques contre Israël dans la région. Isaac Herzog lui a appelé à enquêter sur les failles sécuritaires du 7 octobre sans parti pris.
2: Et puis Donald Trump estime que l'Iran est responsable de la tentative d'attentat à bord du vol Fly Dubai, mais Jade Vance considère de son côté qu'il n'y a pas de preuves qui étayent cette hypothèse.
1: En tout cas, il y a de nouveaux éléments dans l'enquête sur cet attentat. Le terroriste voulait venger Gaza, c'est ce que le copilote de l'avion a déclaré aux enquêteurs. Ces informations ont été communiquées aux responsables de la sécurité israélienne. Le copilote voulait précipiter l'avion contre d'autres à Ben Gurion ou contre un bâtiment en Israël. Selon de son côté, le leader d'Israël, BIT,

0: d'attentats.
1: Et puis Londres menace d'expulser 27 diplomates israéliens si la fermeture de son consulat à l'est de Jérusalem est maintenue.
0: Il espère que Gideon Saar revienne sur sa décision de fermer le consulat britannique. Le ministre israélien des Affaires étrangères avait pris cette décision en réponse aux sanctions économiques britanniques contre les implantations en Judée-Samarie, mesures qui doivent rentrer en vigueur demain.
1: La Grande-Bretagne et le Liban organisent un exercice militaire conjoint Pegasus Cedar 2026 qui débute aujourd'hui. Il va durer 3 semaines.
0: Le but, renforcer les capacités des unités militaires et accroître le niveau de coordination entre l'armée libanaise et les armées amies. Londres a été un soutien clé pour l'armée libanaise. La France et les États-Unis, de leur côté, participent aussi à cet exercice.
1: Une question ce matin, que s'est-il passé hier au Parlement européen lors des commémorations du massacre antisémite du 7 octobre ?
0: Commémorations qui se sont tenues en dehors de l'hémicycle, notamment avec des photos de victimes exposées. L'eurodéputé LR François-Xavier Bellamy accuse Rima Hassan d'avoir jeté à terre les drapeaux israéliens et européens. Il appelle la présidence du Parlement à sanctionner ce comportement. François-Xavier Bellamy.
2: À l'occasion de cet événement, la députée européenne Rima Hassan a renversé le drapeau européen et le drapeau israélien. Chers collègues, quel que soit le regard que nous portons sur la situation au Moyen-Orient, renverser le drapeau européen dans l'enceinte du Parlement européen est évidemment une indignité. Renverser le drapeau israélien pour une commémoration du 7 octobre est une manière de complicité avec ceux qui, y compris en Europe, cherchent à importer de nouveau la haine antisémite qui a fait les pires heures de l'histoire de notre continent.
0: François-Xavier Bellamy hier au Parlement européen et sur X, le président du CRIF a réagi. Ce n'est plus de la provocation, c'est de la profanation. Si les faits sont avérés, Rima Hassan choisit par ce geste ouvertement le camp du Hamas, a écrit Jonathan Arfi qui appelle le Parlement européen à prendre ses responsabilités, à publier les images et à sanctionner l'eurodéputé LFI.
1: Puis très rapidement, un terroriste qui avait tenté d'attaquer l'ambassade d'Israël en Grande-Bretagne, condamné à la prison à vie.
0: Cet homme d'origine koweïtienne avait tenté en avril 2025 d'entrer dans l'enceinte du bâtiment armé de 2 couteaux. Il avait été arrêté par les policiers qui sont en faction devant. Parmi ses effets personnels, les autorités avaient trouvé une lettre décrivant un suicide pour une cause sainte.
1: Merci Eva, à tout à l'heure sur Radio J.
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1: Merci de votre écoute. Ce matin, on se réveille ensemble, comme tous les jours sur Radio J, de 6h à 9h. Et tout de suite, c'est le Dvar Torah du rabbin Mevorar Zerbi. Brave, bonjour.
4: Bonjour Yana, bonjour à toutes et à tous. Aujourd'hui, c'est la Hilula de Rabbi Levi Yitzhak de Berditchev. Berditchev, comme vous voulez. Enfin, un grand sadique qu'on appelle l'avocat du clan d'Israël, Sanhédrin chez Israël. Il est né en 1740, il niftar en 1809. En Ukraine, Berditchev c'est en Ukraine. Ses maîtres, c'est le Maguid de Mezritch, le successeur du Baal Shem Tov, Rabbi Yehiel de Zlotchov. Et parmi ses élèves, on retrouve Rabbi Israel Obstein, le Maguid de Kozhnitz, et Rabbi Avraham Dov de Avritch, auteur du Bataïn. C'était un rave extraordinaire. Rabbi Israel Berditchev a toujours trouvé la possibilité de juger Kavzuchut, de juger avec bienveillance et de voir toujours du bien dans le clan d'Israël et de trouver des possibilités de défense à un point qu'on n'imagine pas. C'était le style, la veille de Kippour, de chercher avant le colindré, est-ce qu'il y a quelqu'un qui était complètement sous. On dit, ben non, on va en Kippour, qu'ils sont sous. Et il dit, Hachem, regarde, tu nous as dit de bien manger la veille de Kippour, de manger, boire et tout. Est-ce que quelqu'un s'est saoulé comme ton peuple est beau? Juste avant le Seder, il est parti voir une personne, il dit, t'as pas un petit peu d'alcool chametz pour faire un petit Echaïm? Alcool chametz? À quelques heures de la fête de Pessah, mais c'est même pas en rêve. Et il va avoir un autre, mais non, et personne. Il dit, Hachem, regarde, le tsar, il a toute une police, tout est, et pourtant, il y a en contrebande toutes sortes de choses qu'on peut acheter et vendre et qui, et là, t'as pas un seul policier, t'as pas une seule recherche, et il respecte avec minutie tout ce qu'il demande. Alors, on dit que Rabbi Levi Yitzhak de Berditchev était d'une telle puissance que dans le ciel, on ne voulait pas qu'il naisse, parce que quelque part, il pouvait à lui seul même ne pas avoir une nécessité du Beth Amikdash, parce que quand il lisait le Seder Avoda le jour de Kippour, culte sacrificiel de Kippour, c'est comme si que le Kohen Gadol, le grand prêtre, pouvait le faire. Et on n'avait peut-être plus besoin du Beth Amikdash. D'ailleurs, il devait mourir à cette période. Mais on n'allait pas reprendre son âme à Kippour, qui était un moment très fort. Et puis après Kippour, on enchaîne à la sortie de Kippour avec la construction de la soukha, la volonté du Loulav. Et il était tellement dans la volonté de faire la mitzvah de la soukha et du Loulav, on a dit on peut pas lui prendre son âme à ce moment-là. Et puis après, elle fait de la simcha, il va pas mourir au milieu de la fête de simcha, mais il sera avec de Berdichev. Et à la sortie de Soukhot, bon, ça y est, on est fait Mechaïl Chaïl. Mais la nuit de la fin de Simcha Torah, qui est amenée au jour Chol, il dormait pas toute la nuit. Pourquoi? Il attendait avec impatience la possibilité de remettre les téfilines. Ces téfilines qu'on n'avait pas mises pendant 9 jours, voire peut-être des fois 10 jours, s'il y avait un Shabbat aussi.

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1: 6h40, tout de suite, c'est Microsion, votre carte postale d'Israël avec Xavier Nataf.

0: 1856 en Galicie, actuellement en Ukraine, Naftali Herz Imber était un poète et écrivain juif autrichien. Il est surtout connu pour avoir écrit le poème « Atikva », l'espoir en français, qui deviendra plus tard l'hymne national de l'État d'Israël. Imber a grandi dans une famille juive orthodoxe. À l'âge de 11 ans, il a été envoyé en yeshiva pour poursuivre ses études religieuses. Mais son intérêt pour la poésie et la littérature a rapidement émergé. Il a voyagé à travers l'Europe, fréquentant diverses communautés juives et se familiarisant avec leurs coutumes et leurs langues. Son engagement sioniste s'est renforcé au fil du temps et il a finalement immigré en Palestine en 1882, rejoignant le mouvement. Cependant, son séjour a été de courte durée pour des raisons financières. Naftali Imber a écrit son poème Atikva en 1878, inspiré de son rêve sioniste de voir le peuple juif retourner sur sa terre ancestrale. Le poème a été publié pour la première fois en 1886 à Jassy, en Roumanie. Plus tard, la musique composée par Samuel Cohen a été associée au texte et Atikva est devenu l'hymne national lors de la déclaration d'indépendance d'Israël en 1948. En 1892, Naftali Herz Imber émigre aux États-Unis où il meurt en 1909. Son corps a été ramené à Jérusalem en avril 1953 où il est enterré au cimetière du Mont des Repentis.
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3: Merci de nous rejoindre sur Radio J. On en parlait avec Pascal un petit peu plus tôt ce matin. We will dance again. Oui, mais à quel prix? 3 ans après les massacres du Hamas, Israël ne se relève pas. Il plane entre 2 réunions Zoom, le rituel du coucher des mômes. On se défonce pour tenir le coup. Le pays entier est passé sous anesthésie générale. La résilience est devenue une stratégie de survie biochimique. Voilà ce qu'écrit notamment sur Instagram le compte Roots Israël, d'ailleurs à suivre, qu'on aime beaucoup. Première victime, donc il nous le dit, les jeunes adultes pour qui l'usage à haut risque de substances concerne désormais près d'1 Israélien sur 3. On est loin du cliché du joint récréatif fumé sur la plage de Tel Aviv. Quand on a 20 ans en Israël, eh bien le sommeil ne vient plus naturellement et la weed est devenue une aide au sommeil indispensable. Les gamins se cèdent, histoire de court-circuiter l'hypervigilance qui les bouffe, je cite. Le vrai séisme est dans l'armoire à pharmacie de monsieur et madame tout le monde. 60% de la population déclare un sentiment d'insécurité élevé. Un Israélien sur 3 présente des symptômes de dépression ou d'anxiété sévère, selon une étude du Top Center publiée l'an dernier. Les achats de psychotropes ont bondi de 12% dès le premier mois et en 2025, le ministère israélien de la Santé a enregistré une hausse vertigineuse de 30% des prescriptions d'anxiolytiques. Même constat concernant les réservistes, l'organisation Natal, notamment sur la résilience et sur les stress post-trauma, rapporte qu'un soldat sur 5 revient avec des syndromes de stress post-traumatique. Pour certains réservistes, la drogue est devenue le seul...

0: de décompression finalement. Passer de Gaza à la table du dîner en 24 heures demande une transition que le cerveau ne sait pas faire seul. Selon les rapports de police et les travailleurs sociaux, la demande de drogue de fête a explosé avec une augmentation du volume de transactions estimée à 25% sur certains quartiers. La MDMA, la kétamine ne sont plus des luxes festifs et le dealer est devenu le pharmacien de toute une génération. Les saisies de stupéfiants aux frontières ont bondi également de 40% sans jamais freiner la consommation dopée par le trauma. D'ailleurs, le prix du gramme de coke peut monter jusqu'à 220 euros contre 70 à Paris. Dans une économie de guerre où chaque shekel devrait compter, cette insensibilité au prix raconte quelque chose. La drogue est sortie du champ du plaisir pour devenir pour certains une forme de première nécessité émotionnelle. Malheureusement, on aura l'occasion d'en parler évidemment sur Radio J. Restez avec nous.
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0: Et oui, toute l'actualité, 6h45 avec Eva Soto. Bonjour Eva.
3: Bonjour Ilana, bonjour à tous. De nouveaux éléments dans l'enquête sur l'attentat contre le vol du Fly Dubai. Le terroriste voulait venger Gaza, c'est ce qu'il a déclaré aux enquêteurs. Ces informations ont été communiquées aux responsables de la sécurité israélienne. Sur les 6000 terroristes qui ont attaqué Israël le 7 octobre, 4000 ont été éliminés et 2000 sont toujours recherchés. Chiffre communiqué hier par le ministre de la Défense Israël Katz, qui avec Benjamin Netanyahou a donné pour instruction à l'armée et à tous les autres corps de sécurité d'éliminer tous ceux qui ont participé à l'assaut meurtrier. Donald Trump estime que l'Iran est responsable de la tentative d'attentat à bord du vol Fly Dubai, mais Jed Evans, lui, considère qu'il n'y a pas de preuves qui étayent cette hypothèse. Londres menace d'expulser 27 diplomates israéliens si la fermeture de son consulat dans l'est de Jérusalem est maintenue. Il espère que Gideon Saar revienne sur sa décision.
0: Merci beaucoup Eva. Rendez-vous tout à l'heure à 7h15. 7h, le journal d'Israël avec Olivier Granidic.
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0: 6h46 et tout de suite c'est Mila, le mot du jour avec Ephraim Kahn. Bonjour Ephraim, Boker Tov.
4: Shalom ou Boker Tov, j'ai le plaisir d'avoir avec moi ce matin le professeur et l'artiste Michel Tauber. Boker Tov.
5: Boker Tov, Ephraim.
4: Aujourd'hui vous allez nous parler d'un auteur que nous sommes nombreux à ne pas connaître, Yoel Hoffman. Qui est-ce et pourquoi est-ce qu'on en parle aujourd'hui?
5: Alors Yoel Hoffman, immense écrivain, né en 1938 en Hongrie, arrivé en Palestine mandataire un an plus tard, orphelin de mère, il va vivre une enfance brinque-ballée entre divers membres de la famille, et surtout brinque-ballée entre diverses langues, que ce soit le hongrois, l'allemand, et bien évidemment l'hébreu. Plus tard, bien plus tard, lorsqu'il arrivera à l'université, qu'il fera des études de philosophie, il se prendra d'amour pour le Japon, pour sa langue, pour sa poésie et pour également je dirais pas la religion, mais le mode de pensée évidemment qu'on peut trouver dans les temples au Japon, où il ira passer plusieurs années et où il va découvrir la poésie japonaise dans ce qu'elle a de plus succinct, hein, de plus ramassé, de plus synthétique, à savoir le haïku, qu'il va dans un premier temps traduire. Il est très célèbre comme traducteur de la littérature japonaise en hébreu, et il va lui-même s'employer à composer des haïkus en hébreu. Alors haïku en hébreu, ça se dit haïku, c'est très simple. ceci étant, et Yoel Hoffman va également, sur le tard, hein, vers la quarantaine, quelque chose comme ça, va commencer à écrire lui-même des textes en prose, et d'une façon qui est aussi intéressante par rapport à la tradition juive, parce que il n'hésitera pas à faire parler ses personnages dans diverses langues, et en particulier en allemand ou en hongrois. Les personnages s'expriment dans ces langues telle qu'elle dans le texte hébraïque, et dans les marges, comme des gloses d'une page de Gomara, figure la traduction. Et on a vraiment cette impression de lire, alors non pas une page de Talmud, je ne dirais pas jusque-là, mais en tout cas un petit clin d'œil ou un appel ou une allusion, un remez à ce que peut donner effectivement une explication de texte. Et cela, il le fait à plusieurs reprises. Les lecteurs français ont une chance incroyable qu'une petite maison d'édition, dont je salue hélas la mémoire, Galahad, a eu le courage de publier un auteur difficile d'approche. C'est vrai, c'est pas une lecture, c'est pas le roman qu'on lit dans le train parce qu'on n'a rien d'autre à faire. Et Galahad a publié tout de même 3 textes. L'un s'intitule Bernhard, le deuxième à la recherche du troisième œil, et le dernier Alexanderplatz. Je recommande.
4: Merci. Donc le mot du jour était haïku. Je souhaite aux auditeurs une belle et agréable journée. Yom Naïm Lachem.
0: Toda Rabba, merci Ephraim. On vous retrouve au quotidien sur Radio J.
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0: Merci de nous rejoindre. 6h50, on se réveille avec Mendel Nissenbaum également pour Un jour, une mitzvah. Mendel, bonjour.
1: Bonjour Ilana, bonjour à tous. Ce matin, nous allons parler du Netilat Yadayim, l'ablution des mains. En effet, se laver les mains, il y a plusieurs catégories. Commençons par celle du matin. Au bel réveil, après avoir remercié Dieu de nous avoir rendu notre âme, de s'être réveillé, on se lavera les mains. Donc de manière alternative, 3 fois, une fois la main droite, puis la main gauche. C'est pour se purifier après s'être endormi, alors que notre âme nous a partiellement quitté. Mais il y a d'autres Netilat Yadayim, comme avant de manger du pain, où on se lavera les mains en souvenir de ce qui se passait au temple, où les prêtres, les Kohanim, se lavaient les mains avant de toucher le pain qui est issu de Trouma, de la dîme. De même, nous aussi, avant de manger du pain, on fait le Netilat Yadayim avec une bénédiction de Al Netilat Yadayim. Dans ces mots de pureté, je vous souhaite une bonne journée.
0: Merci beaucoup Mendel Nissenbaum. On vous retrouve évidemment au quotidien sur Radio J.
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0: Merci de votre fidélité. Ne bougez pas, dans quelques instants, c'est Stéphane Zibi qui va nous rejoindre en studio quand l'intelligence artificielle décide du prix de votre Big Mac. Judith Cohen-Solal également, qui nous parlera du Parti Vert britannique qui affirme que le sionisme, c'est du racisme. Elle nous dira ce qu'elle en pense, et Karen Noblinski aussi sera avec nous. Quand on pense aux fugitifs français qui prennent la fuite à l'étranger, on imagine peut-être les destinations les plus lointaines, les paradis fiscaux ou les pays où il serait difficile de les retrouver. Eh bien non, selon une note interne de la Brigade Nationale de Recherche des Fugitifs consultée par BFM TV, 3 pays arrivent en tête, le Maroc, l'Algérie et Israël. Les chiffres sont assez spectaculaires. 218 fugitifs français seraient susceptibles de se trouver au Maroc, 124 en Algérie et 87 en Israël, et derrière la Tunisie et les Émirats Arabes Unis. Alors attention, il s'agit de personnes recherchées par la France dont la localisation est considérée comme possible dans ces pays. Ça signifie évidemment pas que ces États cachent ces fugitifs ni que tous y résident actuellement. Mais surtout, les profils ne sont pas les mêmes. Au Maroc, près de la moitié des fugitifs concernés sont recherchés pour des affaires de trafic de stupéfiants. En Algérie, en Tunisie, ce sont davantage les infractions de droit commun et les violences contre les personnes qui dominent. Et puis en Israël, ce sont des infractions financières pour 91% des fugitifs français. Voilà pour les informations ce matin. Le Maroc, l'Algérie et Israël qui concentrent le plus de fugitifs français. On aura peut-être l'occasion d'en reparler évidemment sur Radio J. Ne bougez pas, nous sommes ensemble jusqu'à 9h.
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0: Merci de nous rejoindre pour le point mobilité en Ile-de-France. Trafic interrompu ce matin sur le tram 14. Effectivement, des bus de remplacement sont mis en œuvre. Il faut prévoir un allongement de temps de trajet. Des perturbations sur la ligne du métro 3 bis également et sur les lignes de RER si vous les empruntez sur la ligne C. Risque de ralenti à bord du train Lulu. C'est mignon. Au départ de la gare Brétigny à 8h19. Des perturbations aussi sur la ligne D avec le train Revaux qui a été supprimé au départ de Juvisy. Renseignez-vous avant de prendre les transports en commun.
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0: Merci de nous rejoindre pour la chronique tech avec Stéphane Zibi. Et évidemment, on ne change pas une équipe qui gagne. Bonjour Stéphane.
9: Bonjour Ilana, bonjour à toutes et à tous.
0: Merci d'être avec nous comme chaque semaine. Et ce matin, on va parler burger. Ça tombe bien, j'ai faim. Il paraît qu'aux États-Unis, ce n'est plus le patron du McDo qui fixe le prix de notre Big Mac, mais une intelligence artificielle.
9: Exactement Ilana. Et c'est une enquête de l'agence Reuters publiée le 29 septembre dernier qui a soulevé le couvercle. Depuis au moins 2019, McDonald's utilise un algorithme maison qui recommande le prix de chaque produit dans chaque restaurant. Près de 14 000 restaurants aux États-Unis plus quelques marchés à l'étranger. Le principe est simple. La machine avale des millions de tickets de caisse chaque jour. Elle regarde ce que facturent Burger King et Wendy's juste à côté et elle calcule ce que McDonald's appelle le prix optimal. Sur l'écran du franchisé, ça donne des messages du genre « Votre restaurant présente une sensibilité moyenne au prix. » Traduction, dans votre quartier, les clients peuvent encore payer un peu plus.
0: Alors concrètement, sur l'addition, ça donne quoi ?
9: Eh bien, figurez-vous que Reuters a fait le test en septembre sur l'application à Fresno. En Californie, un Big Mac coûte 5,69$ dans un restaurant et 6,89$ à 3 km de là. 21% d'écart pour le même sandwich, la même recette, la même boîte. Et puis, il y a l'exemple qui a fait le tour des réseaux. Sur une aire d'autoroute du Connecticut, un menu Big Mac est affiché à 18$. À l'époque, McDonald's avait parlé d'une exception. Selon Reuters, ce prix était bien passé par l'outil de recommandation. Et le franchisé a même expliqué ensuite que ça ne lui avait pas fait perdre aucune vente. Or, vous voyez le piège sur l'autoroute avec des enfants affamés à l'arrière. Vous ne comparez pas. L'algorithme, lui, l'a bien compris.
0: Mais les franchisés sont des patrons indépendants. Ils peuvent refuser.
9: Alors, sur le papier, oui. Mais McDonald's répète que c'est un outil, pas une obligation. Mais dans les faits, 5 franchisés racontent à Reuters une autre histoire. Depuis janvier, les règles de l'enseigne sur leur demande de s'engager de manière constructive. Le tout, entre guillemets, bien sûr, avec ces outils. Et les écarts par rapport au prix recommandé sont suivis dans le détail, puis abordés lors des revues d'activité. Une ancienne franchisée résume qu'il n'avait vraiment plus le choix. Il y a un détail qui se dit tout, McDonald's touche un pourcentage sur le chiffre d'affaires, pas sur la marge du restaurant. Le siège a donc intérêt à ce que la caisse tourne pendant que le franchisé paye les salaires et les factures. Plus délicat encore, le portail rappelle aux franchisés qui peuvent être concurrents entre eux et doivent respecter le droit à la concurrence. Un ancien commissaire de la FTC, le sort de gendarme américain du commerce, y voit l'aveu d'un problème potentiel quand tous les restaurants d'une ville demandent le prix au même cerveau. Est-ce encore de la concurrence?
0: Alors c'est propre à McDonald's à l'étranger ou est-ce que ça peut arriver chez nous?
9: En fait, McDonald's, ce n'est que la partie visible, Ilana. Yum Brands, la maison mère de KFC, s'y met. Delta Airlines fixe une partie de ses billets avec une IA conçue par Fetcher, une start-up israélienne. Et Instacart, la livraison de courses, a dû arrêter en décembre un test où les clients payaient jusqu'à 23% plus cher sur le même produit sans le savoir. Alors, il faut bien distinguer deux choses. Le prix dynamique qui change selon l'heure ou le quartier. On connaît ça très bien avec le train et l'avion. Le prix personnalisé qui change selon qui vous êtes, votre historique, votre téléphone. C'est donc aujourd'hui donc devenu l'étape suivante. New York impose depuis novembre 2025 une mention. Ce prix a été fixé par un algorithme à partir de vos données personnelles. En juin dernier, d'ailleurs, le Parlement de l'État a voté son interdiction pure et simple. La gouverneure doit encore le signer. En France, le code de la consommation oblige déjà à prévenir le client quand un prix est personnalisé par une décision automatisée. Mais avec les étiquettes électroniques qui arrivent dans nos supermarchés, changer un prix ne prendra plus qu'une seconde. Et c'est là que l'histoire devient savoureuse, Ilana, parce que le prix affiché, le même pour tout le monde, on croit que ça a toujours existé, pas du tout. Grâce à cette chronique, j'ai pu découvrir, en fait, celui qui a imposé à grande échelle, c'est un Parisien dont vous connaissez le nom à travers la station de métro, Aristide Boussicot. En 1852, il s'associe au Bon Marché, qu'on connaît également, rive gauche. À l'époque, dans une boutique, on marchande, le vendeur vous jauge, vous habille votre accent, votre empressement, et il fait son prix à la tête du client. Boussico lui écrit le prix sur l'étiquette, laisse entrer donc sans obligation d'acheter et accepte qu'on rapporte un article. Et en 8 ans, son chiffre d'affaires a été multiplié par 10. Et Zola d'ailleurs s'en inspira, d'ailleurs pour au bonheur des dames. Donc plus de 170 ans plus tard, l'algorithme réinvente le prix à la tête du client, sauf que le vendeur du 19e siècle, lui, devinait l'IA, elle, c'est...
0: Eh bien, toujours autant de surprises avec l'intelligence artificielle. Et merci de nous les faire découvrir, Stéphane Zibi. Avec merci à vous. On vous retrouve évidemment chaque semaine sur Radio J, en podcast sur radioj.fr. Et puis, vous avez votre émission
9: StarTech également.
0: Alors, c'est quand ?
9: C'est en général le mercredi à 21h, mais je crois que demain, il y a une petite exception.
0: D'accord. Eh bien, écoutez, si on veut en tout cas se renseigner, direction les réseaux sociaux de voilà. Stéphane. Et puis, on ne manquera pas de l'annoncer, évidemment. Vous restez avec nous dans quelques instants. C'est le journal d'Israël avec Olivier Granilli qu'on retrouvera juste après la psychanalyste et autrice Judith Cohen-Solal. Freddy Ethan aussi, un petit peu plus tard, à partir de 7h20, ses réflexions sur l'attaque du vol Fly Dubai, 3 ans après le 7 octobre. Quelles leçons on a tiré Israël et en tire toujours Israël. À tout à l'heure.
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0: Il est 7h, bonjour et bienvenue sur Radio J. Merci de votre fidélité ce matin, ce mardi 6 octobre 2026. Plaisir d'être avec vous et de vous accompagner tout au long de cette matinée et jusqu'à 9h. Tout de suite le journal.
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0: À Jérusalem, nous sommes en ligne en direct avec notre correspondant Olivier Granilli. Olivier, bonjour, Boker Tov. On en sait un peu plus ce matin sur les motivations du pilote omanais qui a tenté de faire s'écraser un avion de Fly Dubai en Israël.
10: Oui, c'est grâce à des agents du Shin Bet qui se sont rendus aux Émirats Arabes Unis et qui participent désormais à son interrogatoire. Le pilote affirme avoir voulu se venger d'Israël pour la guerre à Gaza et son objectif principal était de faire s'écraser l'appareil en Israël, notamment à l'aéroport Ben Gurion. Et s'il n'y parvenait pas, il avait aussi prévu une autre cible, une base américaine en Jordanie.
0: Et les enquêteurs cherchent maintenant à savoir, Olivier, si cet homme a agi seul ou s'il a bénéficié de soutien.
10: Oui, le pilote omanais s'était rendu ces dernières années dans plusieurs pays considérés comme ennemis ou hostiles à Israël, notamment en Syrie. Et les services de sécurité vérifient donc s'il a pu être recruté ou activé par une organisation terroriste au cours de ses voyages. Pour le moment, aucune preuve ne permet de l'établir. Et l'hypothèse privilégiée reste celle d'un terroriste agissant seul. De son côté, le président Trump est persuadé que l'Iran est derrière tout cela. Il a répété encore cette nuit.
0: Cette tentative d'attentat pose également de sérieuses questions sur la sécurité des vols étrangers à destination d'Israël.
10: Et le gouvernement israélien a reconnu l'existence de failles dans les dispositifs de sécurité. Benjamin Netanyahu a donc demandé un examen complet des mesures de sécurité concernant l'aviation civile étrangère à destination d'Israël.
0: Et puis, diplomatie à présent, très forte tension entre Israël et la Grande-Bretagne.
10: Oui, avec le conseiller britannique de la sécurité nationale, Jonathan Powell, qui s'est rendu la semaine dernière à Jérusalem pour tenter de convaincre le gouvernement israélien de renoncer ou au moins de repousser la fermeture du consulat britannique à Jérusalem-Est, une tentative qui a échoué. La fermeture devrait donc entrer en vigueur ce jeudi. Elle avait été décidée par le ministre israélien des Affaires étrangères, Gideon Saar, en réaction notamment aux sanctions britanniques visant les implantations israéliennes en Judée et Samarie.
0: Et Londres menace désormais de répondre par une mesure particulièrement sévère.
10: Oui, si Israël maintient sa décision, la Grande-Bretagne envisage, Ilana, d'expulser 27 diplomates israéliens en poste à Londres. Un diplomate israélien serait donc expulsé pour chaque diplomate britannique contraint de quitter le consulat de Jérusalem-Est. Une telle décision pourrait fortement perturber le fonctionnement de l'ambassade israélienne à Londres. Et puis du côté israélien, le message est clair. Toute mesure prise contre Israël, il y a une réponse appropriée.
0: Israël demande à la France de renforcer la protection de la communauté juive.
10: Oui, c'est le ministre israélien de la diaspora, Michaï Chikli, qui a écrit au premier ministre Sébastien Cornu et au ministre de l'Intérieur, évoque une hausse des tensions ces dernières semaines avec des manifestations anti-israéliennes, des slogans hostiles et plusieurs incidents antisémites. Michaï Chikli demande donc un renforcement de la sécurité autour des synagogues, des écoles juives, des institutions communautaires, mais aussi lors des cérémonies qui seront organisées pour le 7 octobre. Il réclame également une protection particulière pour le salon de la Alia prévu à Paris dans les prochains jours.
0: Et puis à la veille du 3e anniversaire des massacres du 7 octobre, Israël Katz fait le point sur la traque des terroristes qui avaient participé à l'attaque.
10: Oui, Lana, et selon le ministre israélien de la Défense, près de 4000 des 6000 terroristes qui avaient franchi la frontière israélienne le 7 octobre 2023 ont été éliminés. Environ donc 2000 sont encore recherchés. Nous les retrouverons et nous les éliminerons tous du plus haut gradé au plus subalterne, a déclaré le ministre de la Défense.
0: Et ce matin, on va terminer avec la disparition d'une figure du monde francophone en Israël.
10: Il s'agit du docteur Yehuda David qui est décédé après une longue lutte contre le cancer. Il était né en Algérie, élevé en France, où il avait étudié la médecine. Il avait ensuite fait son alia et poursuivi sa carrière en Israël, notamment comme chirurgien de la main à l'hôpital Tel HaShomer. Et puis Yehuda David était surtout devenu connu pour son rôle dans l'affaire Mohamed Al-Doura, vous vous en souvenez. Il avait affirmé avoir lui-même soigné le père de Mohamed Al-Doura plusieurs années avant les événements de septembre 2000 et soutenait que certaines blessures présentées comme liées au tir de cette journée étaient en réalité plus anciennes. Poursuivi en France pour diffamation, il avait finalement été relaxé en appel en 2012. Yehuda David était devenu depuis une voix connue dans le combat contre les campagnes de délégitimation d'Israël.
0: Merci Olivier, à tout à l'heure sur Radio J.
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0: Merci de nous rejoindre. Nous sommes en ligne à présent, comme chaque semaine, avec Judith Cohen-Solal, psychanalyste et autrice. Bonjour Judith.
11: Bonjour Ilana.
0: Merci d'être avec nous. On va revenir évidemment sur ce qui s'est passé cette semaine. Le Parti Vert britannique qui adopte une motion intitulée « Sionisme égale racisme » et réclame la création d'un État palestinien de la rivière à la mer. Aujourd'hui, les Juifs du Parti se sentent naturellement ostracisés, pointés du doigt. Est-ce que tout ça vous inquiète ?
11: Eh bien, tout ça est inquiétant, oui, parce que d'abord, il y a un retour de l'histoire. Je vous rappelle que en novembre 1975, l'ONU, des gouvernements arabes et le bloc soviétique à l'ONU, avait porté l'équation sionisme égale racisme et qu'elle avait été adoptée. Donc, à l'époque, elle avait fait beaucoup de bruit et on avait considéré qu'il y avait évidemment de l'antisémitisme dans cette affirmation. Elle a d'ailleurs été abrogée des années plus tard, mais il n'empêche, voyez, la petite musique est encore là.
0: Pourquoi l'antisémitisme reste un sujet aussi central dans le débat politique, que ce soit d'ailleurs au Royaume-Uni, mais aussi en France, alors que les Juifs représentent une infime minorité, partie de la population ?
11: Eh bien, vous savez, en novembre 1975, quand cette phrase sionisme égale racisme était apparue, un chanteur qui s'appelle Herbert Pagani, excellent auteur d'ailleurs, avait écrit un texte qui s'appelait Plaidoyer pour ma terre. Il est très intéressant de le retrouver, de le relire, parce que justement, il vient dire chacun a ses ennemis, chacun a sa cible, son bouc émissaire. Eh bien, nous sommes les Juifs de tous. Et je trouve que cette expression est très adéquate ici, puisqu'il y a une infime minorité, mais qui est là depuis longtemps, qui existe depuis l'Antiquité et qui vient, peut-être même par la persistance de son existence, renvoyer quelque chose qui agresse en soi. N'est-ce pas ? Quelle est donc cette humanisation qui existe encore alors que toutes les autres ont disparu ? Quelle est donc cette culture, cette religion qui arrive encore à faire autant de bruit. Donc, elle suscite elle suscite, de par même sa constitution, puisque elle existe depuis si longtemps, parce qu'on a expulsé les Juifs ici et là, et bien ils se sont retrouvés ici et là, et puis ensuite on leur reproche d'être partout, parce qu'il y a une forme de solidarité, mais surtout parce que la persistance de ce peuple dit mais qu'est-ce qu'ils ont eux, et donc ça devient louche.
0: Alors en France, avec l'affaire Bardella, chacun renvoie aussi désormais l'antisémitisme au camp d'en face. C'est ce qu'on voit aussi d'ailleurs aux États-Unis. Hein. Les Juifs sont-ils des outils politiques? Le sont-ils devenus ou le sont-ils depuis toujours, Judith?
11: Alors, les Juifs sont instrumentalisés depuis toujours. Et il y a des périodes où on s'en rappelle plus que d'autres. Donc là, on est vraiment dans cette période. Ce parti-là, d'ailleurs, a proposé, enfin, des gens, les Juifs du parti ont proposé, certains Juifs, que au moins, il y ait une protection sur ceux qui vont, enfin, les Juifs, qui puissent continuer à vivre comme ils veulent, aller dans les synagogues qu'ils veulent. Et cette motion a été rejetée. Donc ça dit quand même, ça en dit long là-dessus, sur la permanence de cette idée qu'il faudrait se protéger de ce que les Juifs peuvent faire, des idées mauvaises qu'ils pourraient avoir. On a depuis l'Antiquité utilisé les Juifs, je pense d'ailleurs au Moyen-Âge, avec l'antisémitisme chrétien qui à un moment donné s'est réveillé pour dire les papes ont voulu prendre le pouvoir au roi, ou les rois ensuite ont voulu prendre le pouvoir au pape, hop, et leur manière de se mettre ensemble c'est de dire nous avons un ennemi commun, c'est le juif. Et donc, il a fallu le stigmatiser. Quand il y a des problèmes avec le pouvoir, on fait du juif un bouc émissaire. Un pogrom, c'est donc une possibilité que donne l'État à ceux qui ne sont pas contents d'aller justement exulter leur rage, leur colère sur une partie de la population. Alors ici, ça n'est pas un pogrom, heureusement, mais en fait, c'est cette manière de considérer que si on réglait le problème des juifs, ça réglerait notre problème, qu'en tout cas notre problème, donc ça devient les juifs. Et voyez, ça fait partie de l'antisémitisme à travers le monde.
0: Et oui, ce message glaçant d'ailleurs d'Alain Soral que vous avez certainement vu sur les réseaux sociaux. Et si l'antisémitisme n'était pas le problème mais la solution, avait-il écrit alors sur les réseaux. Merci beaucoup Judith Cohen-Solal d'avoir été avec nous, psychanalyste et autrice. On vous retrouve chaque semaine et en podcast évidemment sur radioj.fr. Merci à vous.
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0: Et le mardi matin, nous avons aussi le plaisir de retrouver l'avocate Karen Noblinski, une semaine sur deux. Bonjour Karen.
12: Bonjour Ilana.
0: Merci d'être avec nous ce matin en direct. Vous souhaitiez revenir, vous, sur la proposition de loi, dite loi intégrale, hein, contre les violences sexuelles et sexistes faites aux femmes et aux enfants.
12: Exactement, le contexte est particulièrement important. Pourquoi ? Parce que la proposition de loi est actuellement examinée à l'Assemblée nationale depuis le 1er octobre en séance publique et s'est poursuivie hier, 5 octobre 2026. Pourquoi c'est un moment important ? Parce que le texte est désormais au cœur du débat parlementaire. Les députés discutent publiquement de ces différentes dispositions. Il faut savoir qu'elle a été inscrite en urgence à l'ordre de l'examen de l'Assemblée et sont examinés des amendements qui vont progressivement déterminer le contenu du texte qui sera soumis au vote. D'ailleurs, on imagine bien que de nombreux amendements ont fait l'objet de certaines polémiques. Pas plus tard qu'hier, la présidente de la Fondation des femmes dénonçait un amendement déposé qui tendait à la suppression de brigades spécialisées. Mais rassurons-nous sur ce point, les députés ont finalement adopté la création d'unités spéciales au sein de la police tout en rejetant cet amendement. Cette actualité parlementaire, elle donne également un écho particulier aux nombreuses mobilisations qui ont eu lieu depuis cet été, depuis l'affaire Liana dans plusieurs villes et notamment hier dans un chemin qui liait la place Vendôme jusqu'à l'Assemblée nationale où des dizaines, des centaines de femmes ont parcouru la ville. Le choix de ce parcours, il est particulièrement symbolique, Ilana, partir en fait du ministère de la Justice pour rejoindre le lieu où le texte est actuellement débattu, qui permet de faire le lien entre la réponse judiciaire d'un côté et la réponse législative de l'autre.
0: Alors, pour ceux qui l'ignorent, qu'est-ce que cette loi, quels sont les objectifs? Est-ce que vous pouvez nous le rappeler?
12: Oui, la loi intégrale, c'est une loi transpartisane, déjà, il faut le savoir, qui émane de 247 députés. La proposition de loi intégrale, elle part d'un constat simple qui a été mis en lumière, même si les travaux existaient depuis bien longtemps, par l'affaire Liana. Que pour lutter efficacement contre les violences sexistes et sexuelles, on ne peut pas intervenir uniquement au moment où une infraction est commise ou uniquement au moment où une victime va déposer plainte. Le terme intégral, ça renvoie justement à la volonté d'apporter une réponse globale aux violences. Et donc, il s'agit d'agir à plusieurs niveaux. Comme nous disions déjà à votre antenne il y a plusieurs semaines, et ma consoeur Rachel Corpardo revenait également sur cette loi intégrale, prévenir les violences, protéger les victimes, améliorer leur accompagnement, renforcer la réponse judiciaire, mais aussi mieux former les professionnels qui interviennent auprès des victimes, des enfants, mais aussi des auteurs. Cette loi, elle insiste également sur la création de juridictions spécialisées qui toucheraient à la fois la police, les magistrats et les personnels judiciaires au sens large. L'objectif, c'est de prendre en compte l'ensemble du parcours d'une victime, mais aussi certaines infractions dont on parle trop peu. Aujourd'hui, ces réponses existent, mais elles peuvent être dispersées et leurs moyens restent parfois justement insuffisants.
0: Avec quels moyens on accompagne aujourd'hui réellement les victimes, Karen ?
12: Alors, aujourd'hui, la question de l'accompagnement des victimes et des moyens, c'est ce qui fait l'objet d'un cri alarmant de la part des associations, mais aussi de la part des faits, tout simplement, qui occupent notre actualité, tels que l'affaire Liana. Et le rapport parlementaire qui a été donc publié il y a quelques jours permet de regarder au-delà des principes affichés et de poser une question que vous rappelez. Est-ce qu'on a les moyens nécessaires aujourd'hui pour mettre en œuvre les politiques pénales qui sont adoptées ? Hier, Libération dénonçait que le rapport, c'est aussi le fruit de 125 auditions qui ont été menées pendant des mois. Et les chiffres montrent d'abord une évolution importante. Selon les chiffres du Sénat cités dans le rapport, les crédits consacrés spécifiquement à la lutte contre les violences sexistes et sexuelles ont été certes quadruplés entre 2020 et 2025. Donc on pourrait penser que cette augmentation permet de répondre beaucoup mieux aux besoins.
0: Oui.
12: Mais en réalité, on fait face aujourd'hui à des carences qui sont dénoncées par les victimes, mais qui sont aussi dénoncées par le personnel de la magistrature et des policiers. Et je rappellerai à votre antenne qu'il y a 4 ans, à ce même micro, et grâce à vous, Ilana, vous mettiez ça en lumière, Rachel Corpardo et moi-même, nous défendions le projet de l'aide juridictionnelle dès le dépôt de plainte, qui aujourd'hui, évidemment, est encore en débat et qui apporterait une réponse certaine quant aux moyens aussi financiers que les victimes doivent chaque jour mettre dans le parcours judiciaire des victimes.
0: Eh bien, merci beaucoup, Karen Noblinski, avocate. Merci d'avoir été avec nous ce matin. On vous retrouve très bientôt sur Radio J.
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0: 7h15, l'essentiel de l'information avec Eva Soto. Bonjour Eva.
3: Bonjour Ilana, bonjour à tous. Des affrontements entre la police israélienne et des émeutiers Haredim cette nuit. Émeutiers qui se sont présentés devant un bâtiment pour empêcher l'arrestation d'un réfractaire au service militaire à Modi'in. Le réfractaire n'a pas été arrêté. La police israélienne affirme avoir œuvré pour secourir les soldats de la police militaire et rétablir l'ordre public. Les tensions entre la Grande-Bretagne et Israël. Londres menace d'expulser 27 diplomates israéliens si la fermeture de son consulat à Jérusalem est maintenue. La Grande-Bretagne espère que Gideon Saar revienne sur sa décision. Le ministre israélien des Affaires étrangères avait pris cette décision justement en réponse aux sanctions économiques britanniques contre les implantations en Judée-Samarie, mesures qui doivent rentrer en vigueur demain. Sur les 6000 terroristes qui ont attaqué Israël le 7 octobre, 4000 ont été éliminés et 2000 sont toujours recherchés. Chiffre communiqué hier par le ministre de la Défense. Israël Katz, qui avec Benjamin Netanyahou a donné pour instruction à l'armée et à tous les autres corps de sécurité d'éliminer tous ceux qui ont participé à l'assaut terroriste meurtrier du 7 octobre. Donald Trump estime que l'Iran est responsable de la tentative d'attentat à bord du vol Fly Dubai, mais J.D. Vance considère qu'il n'y a pas de preuves qui étayent cette hypothèse. En tout cas, il y a de nouveaux éléments dans l'enquête sur cet attentat. Le terroriste voulait venger Gaza. Que s'est-il passé hier au Parlement européen lors des commémorations du massacre antisémite du 7 octobre ? L'eurodéputé François-Xavier Bellamy accuse Rima Hassan d'avoir jeté à terre les drapeaux israéliens et européens.
0: Merci beaucoup Eva, on vous retrouve évidemment tout à l'heure à partir de 8h, 7h30, la revue de la presse israélienne. Un point sur la météo ce matin, il fait toujours très chaud après un temps assez instable. Ce sera le cas d'ailleurs toujours à Biarritz et à Bordeaux où des orages sont attendus. Malgré des températures hautes, 28 degrés, il fera 25 à Paris, le temps est calme ailleurs. Et puis en Israël, des températures bonnes, 24 degrés à Jérusalem, 26 à Tel Aviv, 28 à Eilat.
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2: Merci de votre fidélité, merci de votre écoute ce matin. Nous sommes le mardi 6 octobre et nous retrouvons comme chaque semaine Freddy Ethan, ancien ambassadeur et écrivain, diplomate. Bonjour Freddy.
3: Bonjour Ilana.
2: Merci d'être avec nous. On est dans une semaine difficile, semaine de commémoration des massacres du Hamas du 7 octobre. Et justement, on voulait vous demander vos réflexions, les leçons en tout cas que Israël peut en tirer 3 ans après aussi cette attaque, l'insécurité toujours qui guette les Israéliens, l'attaque de Fly Dubai.
3: En effet, vous savez, 3 ans après le début de la guerre et à la veille des élections à la Knesset, les menaces sont omniprésentes et sur tous les fronts. Vous savez, Tzahal, le Mossad, le Shin Bet sont en état d'alerte car nos ennemis tentent par tous les moyens de perpétrer des attentats également contre les communautés juives. Aussi de kidnapper des soldats installés dans la bande de Gaza et en Judée-Samarie. Vous savez, à chaque événement tragique et devant un danger inéluctable, les Israéliens donnent à la communauté internationale une leçon extraordinaire de bravoure et de solidarité exemplaire. Et à la différence de nos ennemis, de nos détracteurs, qui propagent le culte de la haine, la terreur et la mort, alors les Israéliens cultivent l'espérance, le bien-être et la joie de vivre. Et dans ce contexte, nous donnons à chaque fois des leçons de résilience humaine immédiate, de courage exemplaire. Et ces qualités, je crois, caractérisent en permanence notre peuple, le peuple juif, depuis la renaissance de l'État d'Israël. Bien sûr, les secrets de la Shoah et devant les menaces quotidiennes de nos ennemis, nos réflexes collectifs et individuels sont dictés par l'instinct de survie et constituent un cas d'école unique dans l'histoire des nations. Et ces réflexes héroïques se sont manifestés clairement lors du vol de Fly Dubai. Bien entendu, il y a eu des défaillances sécuritaires criantes. Et nous menons actuellement une sérieuse enquête pour tirer toutes les leçons. Car vous le savez, gouverner, c'est prévoir toutes les menaces et les enjeux. Vous savez, je vous rappelle aussi que pendant des années, l'Europe a refusé d'écouter les avertissements israéliens au sujet de la lutte contre le terrorisme international et a évité toute coopération. Elle a refusé de maintenir des agents de sécurité à bord des avions et de prendre des mesures adéquates dans les aéroports. Et Israël, avec la compagnie nationale, El Al, a été le premier dans le monde à prendre des mesures appropriées. Alors, pour des raisons politiques, la communauté internationale a évité de prendre des mesures concrètes. Vous savez, si la France avait écouté nos conseils, elle aurait été aujourd'hui plus résolue dans sa lutte contre les attaques terroristes. Elle aurait pu être en mesure de les prévenir et sauver des centaines de vies humaines. Et pourtant, les Européens qualifient Israël comme un État terroriste. Mais évidemment, on le sait et on le vit. Dans chaque société existent des extrémistes, des mauvaises herbes sauvages. Mais notre devoir élémentaire est de vomir de nos rangs, de les traduire en justice. Mais ce fléau, hélas, encourage certains ministres du gouvernement actuel. Et ce fléau doit être éradiqué parce qu'il cause des dégâts considérables dans l'arène internationale et dans les relations diplomatiques. Enfin, vous savez, 3 ans après le terrible massacre du 7 octobre 2023, je regrette profondément, et c'est bien triste, de constater que la société israélienne est divisée profondément. L'union de la nation, hélas, n'est plus sacrée. et les cérémonies de souvenirs demeurent politisées.
2: Merci beaucoup Freddy Ethan, merci pour ces mots à l'approche effectivement du 7 octobre, commémoration demain des 3 ans hein, du massacre du Hamas. On aura l'occasion d'en reparler avec vous, merci beaucoup, ne bougez pas, on va faire le point dans quelques instants de la situation justement politique en Israël aussi avec Pascal Zonshine. On en parlera aussi dans la revue de la presse israélienne avec Olivier Granilic. À suivre ce matin, le billet d'humour et l'invité politique de David Rovodalon, c'est Bernard Cohen-Haddad, président de la CPME Paris, et puis on va parler d'une histoire tout à fait incroyable. C'est Pascal Bernheim, historienne et convoitrice de musique et spoliation, qui sera avec nous. 80 ans après sa disparition, eh bien, un violon spolié pendant la Seconde Guerre mondiale va retrouver ses propriétaires. Ça va se passer demain soir à Paris, justement. On va en parler avec Pascal, qui sera avec nous tout à l'heure à 8h30.
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2: Et oui, nous retrouvons notre correspondante à Jérusalem, Pascal Zonshine. Pascal, c'est dans 3 semaines exactement hein, qu'auront lieu les élections législatives en Israël. Et toujours aucune certitude sur le bloc qui emportera le scrutin. Pourquoi cette situation de paralysie?
4: En fait, ça commence par une affaire de date. Demain, c'est la date calendaire des 3 ans après le 7 octobre. Et il reste donc seulement 3 semaines avant le scrutin. Or, on voit que le sujet du fiasco du système politico-militaire qui a favorisé les attaques sanglantes du Hamas reste au cœur du débat. L'une après l'autre, les enquêtes d'opinion confirment qu'au moins 2/3 des Israéliens veulent une commission d'enquête sur le 7 octobre. Les révélations successives dans la presse israélienne et étrangère sur des avertissements que Benjamin Netanyahou aurait reçus et dont il n'aurait pas tenu compte entretiennent le doute et les interrogations sur ce qui s'est véritablement passé dans les semaines et les jours qui avaient précédé l'attaque. Et voilà que vient s'ajouter un second événement que personne n'avait vu venir, l'attaque le 30 septembre sur le vol Fly Dubai. Même si tout s'est bien terminé grâce au courage du commandant de bord et de quelques passagers, on découvre que là encore, il y avait de graves défaillances dans le dispositif sécuritaire d'Israël. Un danger identifié depuis des années, celui du contrôle de l'identité des équipages étrangers et qui n'avait pas été traité suffisamment sérieusement. Les services qui se rejettent les responsabilités, les décisions non suivies des faits et au bout de la chaîne, une attaque terroriste enrayée par de simples citoyens qui se retrouvent en première ligne. Toute chose égale par ailleurs, exactement le même cheminement que celui du 7 octobre. Et un événement qui survient au plus mauvais moment pour Benjamin Netanyahou, car il ravive le débat sur les responsabilités au plus haut niveau de l'État. Selon le sondage diffusé hier soir par la chaîne N12, les Israéliens sont 65% à considérer que Benjamin Netanyahou porte une lourde responsabilité dans le fiasco du 7 octobre. Ils étaient seulement 58% il y a un mois. L'enjeu est donc incontournable, même si jusqu'à présent, il ne fait pas pencher clairement la balance dans un sens ou dans l'autre. Il est vrai que le bloc Netanyahou ne pèse plus que 49 sièges dans les intentions de vote. Pour mémoire, il faut 61 sièges à la Knesset pour une majorité absolue. Donc 49 sièges pour le bloc Netanyahou contre 67 pour celui de l'opposition. Sauf que cela représente en fait 54 mandats pour les partis sionistes et 13 pour les partis arabes. Et c'est là-dessus que compte le patron du Likoud, l'impossibilité pour ses adversaires politiques de former une coalition sans s'appuyer sur au moins un des 2 partis arabes. Et il y a toujours trop de forces contraires pour que les 2 blocs réussissent à dégager une majorité. D'un côté, le nouveau parti de droite, Peuple d'Israël, d'Ofer Winter, est en train de dégringoler et de retomber sous le seuil de représentativité à la Knesset, ce qui est bon pour Netanyahou. Mais de l'autre côté, les partis arabes se renforcent, ce qui remet la balance en équilibre. Et les candidats n'ont plus que 3 semaines pour trouver la stratégie qui les sortira de ce blocage, alors que le compteur des électeurs israéliens, lui, est toujours coincé sur le 7 octobre.
2: Merci Pascal, notre correspondante à Jérusalem. Pascal, qu'on a le plaisir d'entendre et de retrouver chaque matin dès 6h sur Radio J, un petit peu plus tard dans la matinale tout à l'heure à partir de 9h, et puis cet après-midi dans le Grand Journal à partir de 14h. Et tout de suite, c'est la revue de la presse israélienne avec Olivier Granilic.
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2: Il est 7h30, bonjour et bienvenue sur Radio J. Mardi 6 octobre 2026, on se réveille ensemble. Excellent réveil à vous, excellent choix d'écoute également. Radio J, vous le savez, tous les matins à 7h30, c'est la revue de la presse israélienne.
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2: Jérusalem, nous retrouvons donc notre correspondant Olivier Granilic. Olivier, la une ce matin, et bien 3 ans après le 7 octobre, de ce qu'en disent les journaux israéliens, le sud d'Israël ne serait toujours pas suffisamment protégé.
5: C'est le Israël Hayom qui révèle un écart entre les promesses faites aux habitants de la région frontalière de Gaza et la réalité sur le terrain. En cause notamment le départ de soldats, le manque de nouvelles recrues. Shin Bet estime que le Hamas reste capable de préparer des opérations offensives, notamment des tentatives d'enlèvement de soldats près des positions israéliennes. Et les responsables de la sécurité ont également demandé au gouvernement de se préparer à un possible scénario de guerre sur plusieurs fronts et sur fond de tension persistante avec l'Iran et ses alliés.
2: Et puis ce matin, il est aussi question de l'épuisement des réservistes israéliens 3 ans après le 7 octobre.
5: Dans le Yedioth Achronot, Elisha Ben Kemoun donne la parole au général de brigade Benny Ben Ari, responsable des réservistes de Tzahal. Son constat est sévère. Malgré l'augmentation des effectifs depuis le début de la guerre, Tzahal manque toujours de combattants. Et ce sont donc les réservistes qui continuent à supporter une grande partie de la charge avec parfois plusieurs centaines de jours de service par an. Benny Ben Ari reconnaît que cette situation pèse lourdement sur les familles, les études et surtout sur l'emploi. Il prévient donc que tout le système autour des réservistes est désormais proche de ses limites et selon lui, Tzahal devra être plus grande à l'avenir car même en utilisant au maximum les forces de réserve, il manque encore des combattants.
2: Et puis ce matin, évidemment, on parle d'une autre analyse. Pour certains, Israël est en retard sur un front devenu essentiel, celui de la bataille politique, juridique et médiatique.
5: Et c'est dans le Israël Hayom aussi que Amnon Lord estime que la simple hasbara à la communication israélienne ne suffit plus. Selon lui, les sanctions, les campagnes de délégitimation et les pressions internationales ne sont plus des phénomènes isolés. Elles constituent désormais une véritable stratégie contre Israël. Il appelle donc à changer complètement d'approche et à créer un organisme d'État chargé de mener cette guerre douce. En clair, selon Amnon Lord, Israël a appris à se défendre militairement. Il doit maintenant apprendre à se défendre aussi dans la bataille de l'opinion.
2: Hier ont eu lieu les commémorations officielles par ailleurs des 3 ans du 7 octobre.
5: Le Yedioth revient sur ces cérémonies organisées en présence des principales autorités du pays. À 6h29 hier, à l'heure exacte du début de l'attaque du Hamas, l'état-major de Tzahal s'est réuni sur la base de Zikim et le chef de l'état-major, Eyal Zamir, a reconnu une nouvelle fois l'échec de l'armée. Tzahal a failli à sa mission suprême, protéger les citoyens d'Israël, a-t-il déclaré. Et puis lors de la cérémonie au Mont Herzl, le président Yitzhak Herzog a lui aussi insisté sur la nécessité d'enquêter sur les défaillances du 7 octobre, sans toutefois appeler explicitement à une commission d'enquête d'État. Puis Benjamin Netanyahou a de son côté promis de poursuivre tous ceux qui ont participé au massacre, affirmant que ceux qui avaient détenu les otages vivent désormais en sursis.
2: Et puis un tout autre sujet à présent, face aux violences d'extrémistes juifs en Judée et en Samarie, le Shin Bet envisage de durcir le ton.
5: Et c'est en effet le Yedioth Ahronot qui nous révèle ce matin que David Zini, le patron du Shin Bet, a déclaré devant le cabinet qu'il pourrait demander le rétablissement des détentions administratives contre des activistes juifs. Et cette mesure avait été supprimée il y a déjà 2 ans par le ministre de la Défense, Israël Katz. Jusqu'à présent, David Zini, nous dit le Yedioth, lui-même privilégiait d'autres moyens, notamment les bracelets électroniques, mais il reconnaît aujourd'hui que ces dispositifs ne sont pas suffisamment efficaces.
2: Et à 3 semaines des élections, les analyses politiques se multiplient également.
5: Et on commence avec celle de Daphna Liel de la chaîne 12. Elle explique que le parti de Benjamin Netanyahu veut désormais affaiblir l'alliance entre Yoaz Hendel et Yaron Zelecha. Le Likoud craint qu'une partie de ses électeurs ne se tourne vers eux avec un double risque qu'ils ne franchissent pas le seuil électoral ou qu'ils refusent ensuite de rejoindre une coalition de droite. Selon Daphna Liel, à mesure que les élections approchent, les petits partis deviennent donc une cible centrale de la campagne.
2: Et justement, Ofer Winter place Benjamin Netanyahu face à un dilemme.
5: C'est la chaîne E24 News en hébreu qui nous l'explique. En effet, le bloc de droite réfléchit à un accord de surplus de voix avec son parti, mais signer cet accord reviendrait à reconnaître Winter comme un partenaire, alors que le Likoud mène depuis plusieurs jours une campagne pour l'affaiblir. Benjamin Netanyahu donc doit choisir, continuer à l'attaquer au risque de perdre ses voix s'il ne franchit pas le seuil électoral ou conclure un accord avec lui et légitimer sa candidature.
2: Et pour certains, le meilleur atout de Benjamin Netanyahu, c'est tout simplement l'opposition.
5: Ephraim Ganor dans le Mariv estime que le bloc qui veut remplacer le gouvernement n'a ni stratégie claire, ni ligne directrice, ni véritable agenda. Selon lui, le résultat, c'est qu'au lieu d'imposer les thèmes de campagne, l'opposition se contente donc de réagir à ceux choisis par Benjamin Netanyahu. Ephraim Ganor cite notamment la sécurité avant les élections, encore l'affaire Fly Dubai. Et à 3 semaines du scrutin, il juge que cette absence de stratégie explique en partie pourquoi les deux blocs restent encore au coude à coude dans plusieurs sondages.
2: Enfin, pour terminer cette revue de la presse, un reportage particulièrement émouvant, Olivier, ce matin, sur ces soldats pour qui la guerre continue bien après leurs blessures.
5: Et c'est le Israel Hayom qui raconte le parcours de 3 jeunes soldats grièvement blessés à Gaza. Ido Nahmad, qui a été touché à Jabilia. Depuis, ses parents sont à ses côtés chaque jour et continuent d'espérer des progrès. Tohar Daga, blessé à Beit Hanoun, poursuit lui aussi un long parcours de rééducation et commence peu à peu à retrouver de l'autonomie. Et puis Itai Itzraki, qui avait même été déclaré mort sur le terrain avant qu'un médecin ne détecte des signes de vie. Autour d'eux, des familles très présentes qui ont profondément changé leur vie pour les accompagner. Les médecins restent prudents, les familles continuent d'espérer. Comme le dit le père d'Itaï, nous prions, nous n'avons pas d'autre choix et nous continuerons à nous battre à ses côtés.
2: Merci beaucoup Olivier Granelli, qu'on vous retrouve évidemment tous les matins à 7h et 7h30.
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0: aussi avec joie notre ami qui adore les bijoux. D'ailleurs, si vous souhaitez le regarder sur YouTube, c'est Fonzie Cohen.
1: Les vend en ligne d'ailleurs sur Vinted, voilà. Si vous voulez. Non, alors, on parle de l'invité. Moi, comme d'habitude, j'adore qu'on ait un invité en direct en studio. Juste, si on pouvait avoir un invité un peu moins pointu, ce serait super. Parce que là, faire des recherches sur des sujets avec lesquels on comprend rien, c'est pas facile. On pourrait pas recevoir Thibaut in shape, franchement. Rien à préparer.
2: Je crois que c'est pas le genre de la maison. Hein.
1: Mais on s'en fout, on fait une série de burpees, on vous filme, on les charrie, on fait le buzz, on est racheté par Fox News et c'est réglé, voilà. Là, notre invité, il est auteur, essayiste, il a écrit un nombre incalculable d'articles. Thibaut, même son prénom, il l'a mal écrit. J'arrive mieux à gérer ça, moi je vous dis, Bernard Cohen, il est membre de l'Observatoire de l'épargne réglementée et du comité consultatif du secteur financier. Thibaut InShape, il est membre de Fitness Park. Franchement, moi ça m'arrange, je vais vous dire. Vous êtes fondateur pardon, du prix Étienne Marcel, vous possédez un DEA en économie de gestion de droit public et d'histoire contemporaine. Vous êtes chevalier de l'Ordre National du Mérite. Mettez-vous à la muscu, on arrête de se faire. Hey, franchement, allez faire des tractions.
2: Mais peut-être qu'il en fait.
1: Greg, essaie de contacter Thibaut et on passe à autre chose, ok? On va faire un petit point sur le mois de fêtes qu'on a eu.
0: Bah oui. Interminable.
1: Et on sort des fêtes de Tishri. Ouais. Voilà, c'est tout le mois des fêtes juives. Et on sort de la fête de Soukhot.
0: Ouais.
1: Cette fête où pendant une semaine, on dort dans des abris de fortune disséminés un peu partout. Voilà. Moi, vous savez, je suis à moitié gitan. Ouais. Ce que vous appelez Soukhot, moi, j'appelle ça un mardi. Quand j'étais petit, je savais pas qu'on était gitan. Moi, je pensais qu'on était très religieux, c'est tout. Ça dure très longtemps sous code quand même, ça fait 8 ans maintenant, faut peut-être arrêter. À propos de moi, un truc que j'adore faire quand je reçois des amis non juifs à Shabbat ou au fait, c'est voir tout ce qu'on peut leur faire faire en disant que c'est la tradition, avant qu'ils se rendent compte qu'on se fout d'eux. Parce qu'une fois que t'es dit à ton pote, alors attention, une fois que tu t'es lavé les mains, t'as plus le droit de parler, jusqu'à ce que tu manges un bout de pain qu'on te balance à la tronche, tu peux lui dire, ensuite on va couper une dorade en deux, la faire tourner au-dessus de nos têtes en chantant Omer Adam. Et ben je crois que Soukhot, c'est la fête qui se prête le mieux à ça.
0: Ah oui.
1: Parce que t'emmènes tes potes non juifs à la Sina, et une fois qu'ils ont vu faire une ronde en achetant du citron géant, du céleri, qu'on frappe par terre ensuite, on est dans les limites. Et on dit qu'il faut essayer de passer la semaine dans la cabane, la souka, on dit la souka, de manger, dormir, etc. Ok. En souvenir des juifs qui l'ont fait en sortant d'Égypte. Sauf que eux, ils l'ont fait au Moyen-Orient vers le mois de mai, en plein désert. Climat idéal.
2: Pendant 40 ans.
1: Personne aux alentours. Pendant 40 ans. Pas à Roissy-en-Brie au mois d'octobre, on a manifesté les filles, ok? Et on termine la fête de Soukhot avec la fête de Simchat Torah. Mm. La fête de Simchat Torah, c'est la fête de la joie.
0: Le don de la Torah.
1: Non, pas le don de la Torah.
0: On reçoit la Torah.
1: Non, c'est Shavuot, ça.
0: Ah oui, c'est vrai.
1: Laissez-moi faire, là. J'en mettez pas. Allez faire une geste.
0: Je me perds.
1: Non, Simchat Torah, c'est la fête où on relie la Torah.
0: C'est ça.
1: Et en fait, c'est la fête voilà, de la danse, de la joie et de la cirrhose du foie. Parce que oui, on danse, on chante, mais surtout, on boit.
0: Oui.
1: Et c'est la tradition. Et c'est marrant de voir comment cette tradition est très importante pour tout le monde. Hein. On devient tous des rabbins à ce moment-là. Parce qu'on parle souvent des juifs de Kippour qui viennent se faire pardonner. On parle pas beaucoup des juifs de Simchat Torah qui viennent se déchirer la tronche. Ah, par contre, on a un code. On dit pas que c'est pour se bourrer la tronche. On dit que c'est pour la joie. C'est la joie. Et moi, j'avais une belle gueule de joie le lendemain, je vous dis. Et toutes les raisons sont bonnes pour se faire un shot. Hein. Au début, ça part, on est sur des belles raisons. Au début, on est là pour la paix dans le monde, pour la fin de la famine. Au bout de 2 heures, t'as plus dit, t'es là... pour des Ouigo avec des wagons-bars, pour les physiques à bien entretenus, tu sais plus ce que tu dis. Il faut savoir que ça, c'est le soir et le lendemain. Et ben, c'est pas l'ambiance. Hein. Le soir, c'est le sens de la fête. Le lendemain, c'est Walking Dead. Hein. Le soir, il y a 150 personnes, bien habillées, en forme, motivées. Le lendemain, il y a 140 personnes, de moins, éclatées. Ah oui, et on lance des bonbons aussi.
0: Oui.
1: Des bonbons. En gros, pendant 12 heures d'affilée, non-stop, on boit de l'alcool, on bouffe du sucre. Voilà. Moi, maintenant, je veux que mon rabbin il soit aussi nutritionniste. Et c'est une fête incroyable parce qu'on ressort avec un taux de joie comme jamais, de joie et de cholestérol. Je voulais faire juste une petite parenthèse de 2 secondes avant de finir sur les bonbons cachers. Parce que c'est des bonbons cachers. Donc, il faut savoir que c'est des bonbons qui ont une forme et une texture particulière. Voilà, c'est des arbres de catégorie C. Et on le sait tous, hein. Il y a des femmes, quand elles lancent des bonbons à leur mari, elles veulent pas les nourrir, elles veulent les blesser. C'est un règlement de compte. Et on les comprend. Parce que pendant que d'un côté, ça chante, ça saute, ça boit, t'as toutes les femmes entassées derrière une vitre sans teint, on dirait une garde à vue, t'es sans alcool et entourée de gosses défoncés au sucre. C'est pas la même soirée. Et évidemment, il y a c'est qui cette fête se ressemble le plus chez les Chabad. Mmh. Et il y a un soir où il y a énormément de chez les Chabad. Moi, je pense même qu'il y a des gens qui vont chez les Chabad sans savoir qu'il y a une Sina. Ils pensent juste que c'est une boîte avec un open bar. Et pour finir, j'espère juste que bientôt, très vite, dans un futur très proche, on pourra faire une fête tous ensemble et espérer que bientôt, on est tous ensemble une belle gueule de joie.
0: Effectivement, et bien c'est ce qu'on espère aussi. Merci beaucoup, Fonzie Cohen. J'irai me renseigner effectivement sur Simchat Torah. Excusez-moi. Vous restez avec nous tout de suite. L'invité de David Robodalon, c'est Bernard Cohen Haddad, président de la CPME Paris.
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0: Bernard Cohen-Haddad.
1: Bonjour David Rodalon.
0: Vous êtes entrepreneur, président de la CPME Paris, également président du think tank Étienne Marcel et, comme l'a dit Fonzie à l'instant, essayiste, auteur de, notamment, L'avenir appartient aux PME, aux éditions Duno. Alors l'actualité politique, c'est bien sûr le mouvement lycéen 413. Établissement perturbé hier selon le ministère de l'Éducation. C'est un peu moins que les jours précédents, mais une journée nouvelle de mobilisation aujourd'hui que des syndicats, notamment la CGT, appellent à rejoindre avec une grande manifestation à Paris. Le ministre de l'Enseignement supérieur évoque un risque d'embrasement. Est-ce que ce climat social vous inquiète?
1: Alors ce climat qui est nouveau, qui n'était pas attendu,
0: personne ne l'avait vu venir.
1: On attendait un automne relativement calme puisqu'il y a une présidentielle en début d'année 2027, c'est quand même un moment extrêmement difficile pour les entreprises, surtout les entreprises de proximité. Il y a des dégradations, il y a des rues qui sont fermées, il y a des clients qui ne viennent pas dans les établissements. Donc on peut pas dire qu'au niveau de l'activité économique, cela ne s'ajoute pas à une période extrêmement difficile pour les entreprises de proximité. C'est aussi un moment extrêmement difficile puisqu'on s'attendait à un automne social relativement calme, ce n'est pas le cas. Et puis rappelons-le, il y a aussi un désespoir du monde lycéen et étudiant et du monde enseignant dans l'éducation nationale et on ne peut pas faire abstraction de cette ambiance non seulement de morosité et d'attente d'un pouvoir qui semble un peu perdu, quand on dit perdu, ne pas répondre immédiatement aux attentes du monde enseignants et du monde étudiant et lycéen. J'ai écrit, pour rien vous cacher, un rapport il y a 3-4 ans sur l'identité et les attentes des jeunesses franciliennes. Et on voit bien que le monde lycéen ou le monde étudiant est le grand perdant de l'après-Covid et qu'il faut forcément un aggiornamento social, économique et culturel vis-à-vis de ces publics-là.
0: Alors sur le climat social, justement, on se demande sur quel thème va se jouer la présidentielle et on a quand même l'impression que c'est encore et toujours, comme la dernière fois, le pouvoir d'achat des salariés qui est la préoccupation majeure des Français.
1: Oui, à la présente présidentielle, il y avait 3 thèmes, David Rodalon. Il y avait le pouvoir d'achat, mais qui venait après l'immigration et la sécurité.
0: Ça dépendait des études.
1: Hein, oui, mais bon, c'était dans les 3 de voilà. Tête. Mais aujourd'hui, on voit bien que le sujet, le thème et l'attente qui crève l'écran, qui crève le plafond, c'est le pouvoir d'achat avec une vraie difficulté pour un ensemble de public, que ce soit des entrepreneurs individuels, beaucoup de nos entrepreneurs, mais aussi le monde salarié, ce qu'on appelle les moins 3 fois le SMIC, qui a une vraie difficulté pour le monde du travail, qu'il soit indépendant ou qu'il soit salarié.
0: Alors, il y a une autre difficulté plus générale, c'est l'inflation. En zone euro, elle est au plus haut depuis 3 ans. L'augmentation des prix dans les 21 pays de la zone euro a atteint 3,8% sur un an en septembre, principalement à cause des tarifs de l'énergie. C'est pas de très bon augure pour l'activité des entreprises, non?
1: Non, mais tous les indices et les indicateurs économiques sont rouges, que ce soit le taux de chômage, plus de 2,3% de chômage, on sera peut-être à 8,3% à la fin de l'année. On a un taux de défaillance d'entreprise qui certainement dépassera les 70 000. On a un taux de prélèvement obligatoire qui sont près de 50%, et puis on a des taux d'intérêt ou des taux d'emprunt pour les entreprises qui dépassent les 4 voire 5%. Ce n'est pas acceptable, c'est pas supportable aujourd'hui lorsqu'on veut investir ou tout simplement lorsque l'on veut vivre.
0: Alors, vous évoquez les taux d'intérêt. C'est vrai qu'on vient d'assister à une nouvelle hausse spectaculaire. Jeudi, le gouvernement présentait son budget pour 2027 et le même jour, les taux d'intérêt français ont frôlé 5%. C'est un plus haut depuis 2002. Et surtout, c'est un bond de 2 points en 2 mois. Est-ce qu'il faut s'inquiéter de ce chiffre?
1: Bien sûr qu'il faut s'inquiéter s'il n'y a pas un budget qui montrera un effort supplémentaire sur la dépense publique. C'est ce que, effectivement, tous les indices, je vous le redis, sont au rouge, que ce soit ceux de l'INSEE, soit de la Banque de France. On est dans un moment difficile et j'ai l'impression qu'un certain nombre de candidats, puisque je sais que vous allez me lancer là-dessus
0: bien sûr,
1: un moment, j'en doute, vous m'avez pas donné vos questions, mais je m'en doute, vont en tous les cas faire croire que l'on pourra raser gratis. C'est un moment difficile pour le monde économique, c'est un moment difficile pour la France, c'est un moment difficile aussi pour ceux tout simplement qui veulent mieux vivre et mieux travailler.
0: Alors ce budget, justement, le gouvernement l'a présenté en Conseil des ministres jeudi, sera débattu la semaine prochaine à l'Assemblée, et vu le contexte, c'est un déficit qui risque de dépasser les 5% du PIB. Tout le monde monde va être mis à contribution, salariés, retraités et bien sûr entreprises. Sur les entreprises, le ministre de l'économie, Roland Lescure, évoque un effort d'environ 10 milliards d'euros. Le MEDEF estime que ce sera plus du double. Est-ce que ce sont les entreprises qui vont payer l'addition?
1: Alors, les entreprises, ce sont toujours les vaches à lait lorsqu'il s'agit de faire des économies non annoncées, c'est-à-dire des économies qui ne sont pas sur le budget de l'État. On a des déclarations officielles qui disent qu'on aide les entreprises. Je vous rappelle que le Premier ministre a envoyé début septembre une lettre aux entrepreneurs en disant qu'il n'y aurait pas d'impôt supplémentaire. Il n'y a pas d'impôt supplémentaire. En revanche, il y a des coûts de travaux supplémentaires. On taille ou on peut tailler de manière inodore, de manière incolore. Ceci étant, ce n'est pas inodore ni incolore pour ceux qui n'en bénéficieront plus. Je pense à la réduction du crédit impôt recherche, la réduction du crédit innovation, la limitation de la capacité de bénéficier des ruptures conventionnelles, la suppression des aides pour les indépendants qui bénéficient d'organismes de gestion agréés, etc., etc., etc. Et donc, on voit bien que tout cela, mis à bout, ce sont des économies qui sont faites sur le dos des entreprises. Et donc, les entrepreneurs qui n'avaient déjà plus beaucoup confiance et qui n'ont plus beaucoup confiance, 82% des entrepreneurs, sondage Elabe, considèrent qu'ils auront dans les 12 prochains mois une difficulté pour leur entreprise.
0: Alors, vous parlez de confiance, c'est vrai que l'économie, l'entreprise, c'est aussi de la psychologie, de la confiance, la confiance dans la stabilité. Et depuis 2 ans, c'est pas vraiment le cas avec cette instabilité politique. Est-ce que la présidentielle offre, je dirais, une lueur d'espoir aux entrepreneurs?
1: La présidentielle, c'est un peu le verrou de sécurité, c'est-à-dire que c'est le verrou qui va permettre, si on le déverrouille, de faire en sorte qu'il y a une nouvelle majorité, un nouveau président et sans doute un nouveau programme. Encore faut-il, mais ça vous savez beaucoup mieux de moi. Moi, je suis qu'un entrepreneur, que ce président ou cette présidente aura une majorité politique qui lui permettra d'appliquer son programme.
0: Et c'est pas gagné.
1: Ça reste quand même pour nous l'élément de sortie du tunnel où on arrivera à dépasser cette période morose que nous vivons depuis l'échec de cette dissolution à l'été 2024.
0: Dissolution ratée. Et puis un dernier chiffre économique qui offre une perspective assez sombre, c'est la croissance économique. Le gouvernement table sur une croissance en 2027 de 1% et le Haut Conseil des Finances Publiques estime que c'est optimiste. Ça veut dire qu'on risque encore de traverser une année difficile.
1: Oui, et il y a un indice que nous n'avons pas évoqué et qui me semble extrêmement important. C'est la baisse aussi de l'épargne des ménages, c'est-à-dire que les ménages, même quand ils n'ont pas confiance, ont tendance à épargner. Aujourd'hui, ils n'ont plus les moyens d'épargner, c'est-à-dire qu'ils puisent dans leur épargne. Dans les moments de grande crise, on était à 15 à 20% de l'épargne. Aujourd'hui, on est plus entre 8 et 9% d'épargne. Donc, vous voyez qu'aujourd'hui, on préfère utiliser le peu d'argent qu'on a pour vivre et pour survivre, tout simplement. Essayer d'arriver à la fin du mois.
0: Alors, l'actualité politique, c'est aussi les suites des révélations du site Mediapart sur Jordan Bardella, qui aurait tenu des propos antisémites de manière répétée en 2013. Par exemple, le juif doit dominer, je cite, les autres peuples, les écraser et les voler. Ça rappelle que le RN, le Front National, a été créé effectivement dans un climat d'antisémitisme, alors que depuis le 7 octobre, nous allons commémorer demain le triste 3e anniversaire. C'était aussi LFI qui était accusé de colporter l'antisémitisme. C'est qui le plus antisémite, LFI ou le RN d'après vous?
1: Je ne sais pas qui, si c'est la course, vous savez, de la tortue ou du lièvre. En tous les cas, il y a un certain nombre de réalités. C'est pas dans cette radio et ceux qui nous écoutent qui savent que l'antisémitisme n'existe pas. Moi, ce qui m'inquiète, c'est la capacité de certains à nier, comme vous l'avez dit, que l'origine de leur mouvement reste fondée, ou la matrice reste l'antisémitisme, aussi une difficulté vis-à-vis d'un citoyen. Cette dédiabolisation qu'on voit aujourd'hui, elle est patente.
0: Ce qui est inquiétant, c'est que ça vient des deux côtés de l'échiquier.
1: Oui, mais on a l'impression que, justement, que le fait que certains se taisent, on en donne à l'ultra-gauche la médaille de l'antisémitisme. Je crois que l'antisémitisme, malheureusement, David Darrevaux-Dallone, et on le vit au quotidien, nous, est partagé par un grand monde aujourd'hui, et surtout ceux qui le supportent et qui en sont victimes. Regardez la multiplication des actes antisémites, non seulement sur les personnes, mais aussi sur les biens. Ça ne veut pas dire que notre pays, la France, est antisémite, mais il y a beaucoup de décomplexité aujourd'hui des actes antisémites. Être antisémite aujourd'hui, c'est un acte militant, c'est non pas uniquement un délit.
0: Alors, justement, les sondages donnent beaucoup, enfin une ce qui était une possibilité devient presque une probabilité avec un deuxième tour Mélenchon-Le Pen. Est-ce que ça vous inquiète? Est-ce que ça inquiète les entrepreneurs, cette affiche?
1: Moi, ce qui m'inquiète, c'est le programme des candidats. Donc, on attend qu'on ait une partie du programme de la France insoumise, c'est faire contribuer les entreprises et faire contribuer les revenus. Ça ne veut pas dire que ceux qui en ont moins vivront beaucoup mieux. Ce qu'on attend aujourd'hui, c'est voir si le Rassemblement national aura un programme aussi dangereux en matière de dépenses publiques. Qu'il présente aujourd'hui. Il a fait un contre-budget l'année dernière. Je me rappelle qu'il avait des avancées. Il reste aujourd'hui, rappelons-le, des difficultés sur la retraite. Passer à 62 ans, c'est aussi un risque pour l'économie. Il y a d'autres points, je ne vais pas évoquer ici, ce serait trop long, mais il faut voir quels sont ses progrès économiques. Vous savez, les entrepreneurs restent avant tout des républicains, et j'allais dire laïcs et républicains, et qu'ils ont toujours été en appui, c'est-à-dire de leur activité, du pouvoir en place, dans la mesure où ce pouvoir ne va pas au rebours des intérêts, c'est-à-dire de la capacité d'investir et de sauvegarder l'emploi.
0: Est-ce que vous avez l'impression que cette présidentielle, pour l'instant, évoque les vrais sujets, les vrais débats économiques? On a quand même parlé pas mal des retraites, de l'héritage. Est-ce qu'on est... alors, il reste encore 6 mois, mais est-ce que vous avez l'impression qu'on touche les vrais sujets, ce qui n'est pas toujours le cas dans une campagne?
1: Moi, j'ai l'impression qu'on a une campagne atomisée, qui n'est pas au niveau des enjeux des Français, qui n'est pas au niveau de l'évolution de la République. Si c'est pour faire en sorte que l'on prenne les mêmes idées et qu'on recommence, je crois que ce sera une erreur. Les Français attendent un grand changement, attendent tout simplement qu'on les écoute, que ce soit de la droite ou de la gauche. Et j'ai l'impression que ce qui manque aujourd'hui, c'est la qualité du débat public et peut-être un peu de courage.
0: Et en quelques secondes pour terminer, vous disiez initialement que vous avez l'impression que beaucoup de candidats promettent de raser gratis.
1: Oui, regardez, vous verrez le budget. Il y a un certain nombre de milliards de dépasses supplémentaires pour essayer d'avoir un compromis sur le budget. On run sur le soutien aux entreprises, on run sur la dynamique économique et on va sortir avec un budget, on en reparlera si vous m'invitez, qui sera plus dépensier que celui qu'il était avant.
0: Et on aura l'occasion d'en reparler effectivement ici avec vous sur ce plateau. Merci et très bonne journée. Merci. Bernard Cohen-Haddad.

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1: Bonjour à toutes et à tous, bon réveil et bienvenue sur RCJ en ce mardi 6 octobre 2026, il est 8h.
2: La matinale info, Elsa Parienté.
1: Au programme de cette édition, deux tiers des terroristes qui ont participé au massacre du 7 octobre ont été éliminés. Les détails avec notre correspondante en Israël, Ava Merji. Puis trois ans après le 7 octobre, l'invité de cette édition, Joshua Zarka, ambassadeur d'Israël en France. On fait tout de suite un tour d'horizon de l'actualité sur RCJ.
2: Le journal, Victor Benchimol.
1: Bonjour Victor.
3: Bonjour Elsa, bonjour à tous. À la veille du 7 octobre, Israël continue de rendre hommage aux victimes. Hier, deux cérémonies d'État ont eu lieu au cimetière militaire du Mont Herzl à Jérusalem. L'une en hommage aux soldats tombés au combat, l'autre aux victimes civiles de l'attentat. Dans son discours, le président Yitzhak Herzog a plaidé pour une enquête impartiale sur les défaillances sécuritaires ayant conduit au 7 octobre.
4: À 800 mètres de Gaza, les soldates observatrices étaient stationnées au poste de Nahal Oz. Toutes ont accompli leur mission avec professionnalisme, courage et abnégation. Nous exigeons d'elles qu'elles assurent la surveillance et nous comptons sur elles pour le faire. Elles étaient en droit que quelqu'un les attende, que quelqu'un identifie le danger.
3: Dans ses discours, Benjamin Netanyahou a menacé les ennemis d'Israël tels que l'Iran et fustigé les dirigeants mondiaux pour leurs critiques à l'égard de l'État hébreu.
4: À Gaza, le Hamas n'exercera aucun pouvoir. Quiconque a été impliqué dans l'attaque contre nous, quiconque détiendra nos otages, est en sursis. Nous l'atteindrons, comme nous avons atteint les autres. Jour après jour, nous réglons nos comptes avec ces ignobles assassins.
3: Alors qu'il prononçait son discours, le Premier ministre israélien s'est fait interrompre par un père de famille endeuillé. Yaakov Godot a perdu son fils assassiné à Kissoufim le 7 octobre.
4: Vous n'avez pas protégé mon fils le 7 octobre. Vous n'avez pas protégé les 1200 personnes assassinées en une seule journée. Honte à vous.
3: Deux personnes ont été blessées ce matin dans l'explosion d'une voiture à Jérusalem. L'un d'eux est un enfant de 13 ans. La police soupçonne pour le moment un mobile criminel. Selon le média israélien Hayom, Israël se préparait à une nouvelle offensive contre l'Iran, y compris la possibilité d'agir sans participation américaine directe. La coopération avec Washington continuerait toutefois de s'exprimer sur le plan du renseignement. Sur X, le chef de l'ONU, Antonio Guterres, a rendu hommage aux victimes du 7 octobre assassinées il y a trois ans, dans ce qu'il qualifie être une attaque terroriste abominable et de grande envergure contre Israël. Ces horreurs ne doivent jamais se reproduire, a-t-il écrit, avant de mentionner la réponse israélienne qui a suivi et qu'il qualifie d'hostilité dévastatrice. Dans son message, Antonio Guterres appelle à un cessez-le-feu permanent et une paix durable entre Israéliens et Palestiniens. Hier, Donald Trump a déclaré penser que l'Iran était responsable de la tentative d'attaque terroriste survenue à bord du vol Fly Dubai à destination d'Israël. Les enquêteurs israéliens privilégient à ce stade l'hypothèse d'un copilote ayant agi seul. Londres envisage d'expulser 27 diplomates israéliens si Gideon Saar ne revient pas sur sa décision. Le mois dernier, le ministre israélien des Affaires étrangères avait annoncé la fermeture du consulat britannique à Jérusalem, une réponse aux mesures prises par Londres pour interdire le commerce avec les produits issus des implantations israéliennes de Cisjordanie. Si elle est maintenue, la fermeture du consulat britannique devrait entrer en vigueur ce jeudi. Le ressortissant koweïtien qui avait tenté de pénétrer dans l'ambassade d'Israël à Londres en avril 2025 a été condamné à la réclusion à perpétuité avec une durée minimale de détention de 20 ans. Armé de deux couteaux, il voulait attaquer la représentation diplomatique en représailles aux actions d'Israël dans la bande de Gaza. Il avait été arrêté par les policiers chargés de protéger le site. Au Parlement européen, François-Xavier Bellamy accuse Rima Hassan d'avoir renversé et jeté à terre les drapeaux israéliens et de l'Union européenne exposés en hommage aux victimes du 7 octobre.
5: Chers collègues, quel que soit le regard que nous portons sur la situation au Moyen-Orient, renverser le drapeau européen dans l'enceinte du Parlement européen est évidemment une indignité. Renverser le drapeau israélien pour une commémoration du 7 octobre est une manière de complicité avec ceux qui, y compris en Europe, cherchent a importé de nouveau la haine antisémite qui a fait les pires heures de l'histoire de notre continent. Nous appelons La présidence du Parlement a sanctionné sans délai ce comportement scandaleux.
3: Sur X, le président du CRIF, Jonathan Arfi, a réagi, je cite, « Le Parlement européen doit prendre ses responsabilités, publier les images et sanctionner Rima Hassan ». Blocage des lycées. Aujourd'hui se déroule l'acte 3 du mouvement de contestation lycéen auquel se joignent les syndicats. Des blocages sont déjà en cours dans plusieurs établissements. Des manifestations devraient avoir lieu à Paris, Lyon, Marseille et une trentaine d'autres villes. Depuis le début du mouvement, 5060 personnes ont été placées en garde à vue et 14 d'entre elles ont été placées en détention provisoire, a annoncé hier le ministère de la Justice. À ce stade, environ 1800 personnes font l'objet de poursuites judiciaires. Depuis le début du mouvement, 715 policiers ou gendarmes ont été blessés, a affirmé le ministre de l'Intérieur, Laurent Nunez. A noter que 215 élèves ont été blessés, que l'inspection générale de la police nationale a été saisie de 6 enquêtes sur fond d'accusation de violences policières survenues lors des manifestations. L'une d'elles a été ouverte après qu'un lycéen a vu sa main arrachée par une grenade policière lors d'une manifestation devant son lycée. A noter enfin que l'UEJF se joint aux revendications du mouvement lycéen et dénonce sa récupération par la France insoumise et les dérives antisémites. L'Union des étudiants juifs de France réclame notamment plus de moyens pour de meilleures conditions d'études pour tous et toutes, mais aussi une nouvelle exigence, renforcer les dispositifs de lutte contre le racisme et l'antisémitisme dans les lycées. La primaire social-démocrate a enregistré plus de 140 000 inscrits avant la clôture des inscriptions, un chiffre supérieur aux attentes de ses organisateurs selon le président de la commission d'organisation, Patrick Menucci. Et enfin, Dafrosa Gauthier, militante franco-rwandaise, est décédée à l'âge de 72 ans à Reims, survivante des persécutions qui ont frappé les Tutsis au Rwanda avant le génocide de 1994, cofondatrice du collectif des partis civils pour le Rwanda et de l'association Ibuka France. Elle a consacré une grande partie de sa vie à la mémoire des victimes, à la recherche de la vérité et à la lutte contre l'impunité.
1: Merci beaucoup Victor, 8h07 sur RCJ, restez avec nous, on se retrouve dans un instant, l'actualité israélienne avec Ava Merji.
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1: Sur RCJ, on prend la direction d'Israël pour y retrouver notre correspondante Ava Merji. Ava, bonjour.
7: Bonjour Alz, Poker Tav.
1: On commence par ce chiffre. 2/3 des terroristes qui ont participé au massacre du 7 octobre ont été éliminés. C'est ce qu'a révélé hier le ministre Israël Katz, mais il en reste encore beaucoup d'autres.
7: Oui, sur les 6000 Palestiniens qui ont franchi la frontière israélienne le 7 octobre, 4000 auraient été tués, mais il en resterait encore environ 2000. L'unité spéciale Nili, qui avait été formée par le Shin Bet et le Mossad dans ce but, traquait tous les responsables du massacre, encore du travail. Jusqu'ici, ces résultats sont assez impressionnants. Alors, quand on dit 2000 terroristes restants, ça ne veut pas dire nécessairement que tous sont encore en vie. Libye est caché quelque part à Gaza. Il y en a beaucoup dont le sort reste incertain. On a vu aussi que les chiffres avaient changé au fil du temps. Pendant un temps, ça a estimé que 5600 terroristes avaient infiltré Israël le 7 octobre. Maintenant, on parle de 6000. Ce qui est sûr, c'est que cette annonce permet de mesurer où en est Israël par rapport aux objectifs fixés après le 7 octobre. Il y en avait trois, des objectifs de guerre: démanteler les capacités militaires gouvernementales du Hamas, ramener les otages et empêcher que Gaza constitue à nouveau une menace pour Israël. Là, on est plus proche du troisième objectif. Alors, est-ce qu'on peut vraiment aujourd'hui parler d'un cessez-le-feu quand il y a des objectifs de ce type comme ça affichés, même s'ils sont dits défensifs? Où s'arrête la guerre à Gaza? Est-ce qu'elle va s'arrêter un jour? Il y a ces propos aussi, il y a quelques jours, du commandant de la division de Gaza qui disait que l'armée israélienne contrôle maintenant environ 63% de la bande de Gaza contre 60% annoncé par Benjamin Netanyahou au printemps dernier. C'est une guerre qui a changé de forme, mais on voit qu'il y a encore des objectifs sécuritaires affichés, que ça reste actif.
8: Par ailleurs, Ava, selon un sondage de la chaîne 12, 3 ans après la guerre, la majorité de la population israélienne est favorable à la création d'une commission d'enquête d'État, et donc indépendante, et estime aussi que le Premier ministre israélien est largement responsable de cet échec du 7 octobre.
7: Et selon ce sondage, 66% des Israéliens souhaitent la création d'une commission d'enquête d'État. 65% attribuent à Benjamin Netanyahou une grande responsabilité dans ce désastre et 22% une faible responsabilité. Ce qui est intéressant, c'est que même parmi les électeurs de la coalition, 27% parlent d'une grande responsabilité, 48% d'une responsabilité limitée. Un tiers disent que le 7 octobre et ses conséquences les ont amenés à réfléchir à changer leur vote en faveur ou non du bloc Netanyahou. Cette question, elle va assurément peser dans le choix des électeurs le 27 octobre. D'ailleurs, on voit dans ce sondage de la chaîne 12 que 70% des personnes interrogées disent que cette question pèsera sur leur vote, 89% chez les électeurs de l'opposition et 60% parmi ceux de la coalition. C'est une part très importante.
8: Et enfin, un professeur de mathématiques de l'université Bar-Ilan planifiait des attentats contre des centaines d'Arabes en Israël, une affaire qui fait beaucoup parler en Israël là-bas.
7: Oui, c'est une histoire qui paraît complètement invraisemblable, pourtant elle est vraie. Un professeur de mathématiques de 60 ans, accusé de planifier pendant 3 ans jusqu'à son arrestation le mois dernier, une vague d'attaques terroristes contre des Arabes à travers le pays, des Bédouins, des citoyens arabes de Jérusalem-Est, des Palestiniens de Judée-Samarie, 72 volontaires juifs armés, 12 cellules terroristes et entre 600 et 700 victimes. C'était son plan. On apprend qu'il aurait même tenté de faire chanter le député de droite Moshe Feiglin pour le recruter. L'objectif, c'était de semer la terreur pour provoquer une fuite massive des populations arabes et des Palestiniens de Judée-Samarie vers la Jordanie, le Liban et le Gaza, prendre le contrôle des routes, ne pas épargner les femmes et les enfants. Ça fait froid dans le dos et évidemment, ça crée un profond malaise en Israël aujourd'hui. On est justement au moment des commémorations officielles du 7 octobre. On voit ici un certain rapprochement avec les méthodes du Hamas du 7 octobre. C'est assez perturbant et ça met aussi en lumière cette idéologie du transfert lorsqu'elle est poussée à l'extrême. Il y a beaucoup de questions aujourd'hui. Pourquoi le Shin Bet aurait décidé de ne pas enquêter directement sur cet homme, aurait transféré discrètement le dossier à la police? C'est ce qu'on apprend dans un article d'Aaretz du côté de l'université Bar-Ilan. On s'étonne aussi, on s'inquiète de voir le retentissement de cette affaire à l'étranger, un malaise d'autant plus grand que Yigal Amir, pour l'anecdote, l'assassin d'Yitzhak Rabin, était lui-même un étudiant de l'université Bar-Ilan.
8: Merci beaucoup Ava pour toutes ces précisions. On vous retrouve dès demain pour suivre justement ces commémorations des 3 ans du 7 octobre, 8h14 sur RCJ. Et dans un instant, l'invité de cette édition, Joshua Zarka, ambassadeur d'Israël en France.
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7: C'est bien. 8h19 sur RCJ, l'invité de cette édition, Joshua Zarka, ambassadeur d'Israël en France. Bonjour.
8: Bonjour.
7: Quelle tonalité, on est à bien sûr quelques heures maintenant du début des commémorations du 7 octobre. Certaines ont déjà eu lieu hier en Israël. Quelle tonalité elles ont cette année, trois ans après ces commémorations?
8: Vous savez, il y a ce sentiment de ne pas encore comprendre vraiment ce qui nous est arrivé. La phrase que chaque Israélien répète chaque jour, chaque moment, chaque fois qu'il pense à ce qui s'est passé il y a trois ans, c'est Erzekar Alano. Comment ça nous est arrivé? Comment nous sommes-nous arrivés à cela? Et je pense que c'est une phrase qui restera avec nous pour toujours. Chacun d'entre nous se rappelle le moment où il a entendu les premiers missiles tomber, le moment où il a compris que quelque chose se passait, le moment où un de ses enfants a dû partir sur le front, vers Gaza, où il a appris qu'un voisin était décédé, qu'un membre de la famille était décédé ou blessé. Et c'est un traumatisme qui, franchement, je pensais que nous n'allions pas vivre comme société. Et donc, quel sens, comment se passer cette journée, c'est en se rappelant. En se rappelant de l'horreur, en se rappelant de l'inhumanité, de ce que voulait faire le Hamas, de ce que voulaient faire ces terroristes palestiniens qui voulaient nous effacer et qui ont réussi à nous unir.
7: Le traumatisme, justement, à l'étranger, de ces massacres, de ces enlèvements, de ces terroristes qui envahissent des localités, vous avez l'impression que celui-là, il a été effacé, oublié trois ans après. On se concentre sur autre chose aujourd'hui quand on parle d'Israël?
8: Oui. Il y a une énorme différence entre ce que nous ressentons, nous Israéliens, je dirais même nous Juifs, à travers le monde, et ce que ressent le monde. Vous savez, il y a les nouvelles passent, il y a malheureusement, en même temps que cette horreur, en même temps que ce massacre, il y a eu le développement de l'intelligence artificielle, et énormément de jeunes, non seulement de jeunes, mais de ceux qui veulent de notre mal, qui essaient de cacher ce qu'ont fait les Palestiniens, se cache derrière la théorie que c'est de l'intelligence artificielle, parce que c'est tellement horrible que ce n'est pas quelque chose qui a vraiment pu se passer. Et donc, la population, une grande partie de la population mondiale ferme les yeux, se cache et dit non, c'est impossible. Et de toutes les façons, c'est quelque chose qui est loin de chez nous. Mais ce n'est pas le cas. Hein. On voit ce qui se passe dans les rues de France ces jours-ci. On voit à quel point ce qui s'est passé chez nous pourrait se passer n'importe où. Pourrait se passer ici à Paris, pourrait se passer dans les grandes villes, ou pourrait se passer dans n'importe quelle ville européenne, parce que il y a cette volonté d'une certaine population, et ce n'est pas une question de religion, mais une certaine population qui veut tout détruire.
7: Et Yael Zemir dit hier que les succès d'Israël en matière de sécurité, je cite, n'effacent pas l'échec du 7 octobre et n'atténuent en rien notre responsabilité à cet égard. Lui, comme le président israélien hier, ils appellent à enquêter. Est-ce que trois ans après, le temps est enfin venu, vous dites, les Israéliens qui disent encore comment ça nous est arrivé, de cette commission d'enquête indépendante? Il y a un besoin collectif de ce moment.
8: Comme vous le savez, c'est un sujet, un des sujets principaux de cette élection. C'est un des sujets qui est le plus discuté, qui est vraiment, qui fait partie des plateformes politiques de chacun des partis. Et j'imagine que après les élections, après les résultats des élections, il sera temps et nous verrons le début du travail de cette enquête, de ce comité d'enquête qui aura pour but de comprendre exactement et de répondre à la question dont j'ai parlé au début de cette interview, comment cela nous est arrivé.
7: Sur les 6000 personnes qui ont franchi la frontière et envahi Israël le 7 octobre, 4000 ont été éliminées. Quand Israël dit « on va aller jusqu'au dernier », est-ce que c'est un symbole important ou c'est l'assurance pour vous, s'ils vont jusqu'au bout, si Israël va jusqu'au bout, que le Hamas sera exsangue à la fin ?
8: Ce n'est pas une question d'éliminer le Hamas. Le Hamas ne sera pas éliminé ni comme organisation, ni comme, philosophie. Non, c'est tous ceux qui nous font du mal, à nous, les Israéliens, à nous, peuple juif, seront chassés et seront tués. Et ça, nos ennemis doivent le comprendre. Qu'ils soient à Gaza, qu'ils soient à Ramallah, qu'ils soient à Téhéran ou qu'ils soient dans d'autres parties des grandes villes européennes, ils doivent comprendre que tous ceux qui veulent notre mort, qui nous chassent, qui nous tuent, qui nous blessent, seront chassés et éliminés.
7: Aujourd'hui, Gaza n'est plus une menace pour Israël. Qu'est-ce qui est encore une menace pour Israël ? Est-ce qu'Israël est plus sûr aujourd'hui que le 6 octobre 2023 ?
8: Il y a une énorme différence dans notre situation géostratégique entre ce que nous sommes, la situation dans laquelle nous trouvons aujourd'hui et la situation dans laquelle nous trouvions le 6 octobre. Le 6 octobre, il y avait trois menaces existentielles contre Israël. C'est indépendant l'une de l'autre. La première, c'était les proxys. Si les proxys avaient décidé de nous attaquer tous ensemble, et le jour même du 7 octobre, et de copier ce que faisait le Hamas, par exemple, au Liban, au Golan, nous avons oublié que la Syrie était une proxy de l'Iran, les Houthis et les Irakiens, les milices chiites irakiennes, si tous avaient décidé de nous attaquer, Israël ne serait pas ce qu'elle est aujourd'hui. La seconde menace existentielle qui existait à l'époque, c'était la menace existentielle avec des missiles balistiques iraniens. Rappelez-vous, en avril 24, les Iraniens ont tiré des missiles pour la première fois contre Israël, contre mon pays. Quelques 300 et quelque chose, missiles et drones. Tous ont été arrêtés. Imaginez ce qu'il serait passé, ce que serait devenu Israël si tous ces missiles avaient été tirés le même jour. Tous les missiles qui ont été tirés pendant ces deux années de guerre avec l'Iran auraient été tirés le même jour. La situation en Israël aurait été totalement différente, encore une fois. Et la troisième, c'était bien sûr le programme nucléaire iranien qui a été passé à une autre étape, qui était passé à l'étape vraiment de développement de l'arme nucléaire. Aujourd'hui, aucune de ces menaces n'est une menace existentielle. Il y a encore une menace militaire, des proxys, une certaine menace militaire des Houthis, de Hezbollah. Le Hamas n'est pas encore totalement éliminé, mais ils ne sont plus capables d'être une menace existentielle comme ils l'étaient auparavant. C'est de même avec les missiles balistiques iraniens et de même avec le programme nucléaire. Alors donc la situation géostratégique israélienne est bien meilleure que celle qu'elle était le 6 octobre 2023. Bien sûr, il y a d'autres paramètres qu'il faut prendre en compte. C'est la question de l'isolement diplomatique israélien, qui est surtout le résultat de calculations politiques dans les capitales européennes et du financement en masse de toute activité anti-israélienne, antisémite, par le Qatar, par la Turquie et par d'autres acteurs internationaux.
7: Dans le même temps, Israël qui se rapproche donc d'autres pays au prochain Moyen-Orient, c'est quoi pour vous la prochaine étape souhaitable, imminente? C'est le rapprochement avec le Liban, c'est l'Arabie Saoudite. Qu'est-ce qui se joue dans les mois à venir?
8: Vous savez, on est passé comme ça sur le fait que Israël s'est rapproché pendant ces trois années de certains pays arabes. C'est quelque chose d'historique, c'est quelque chose d'extraordinaire. Je me rappelle quand nous étions pendant la seconde intifada et qui était très violente. nous avions été attaqués à l'époque, et nous étions défendus, et nous avions des relations avec certains pays arabes à l'époque. Tous avaient cessé ces relations, avaient fermé les ambassades des bureaux israéliens à cause de la seconde intifada. Aujourd'hui, après 3 ans de guerre, les relations avec les pays des accords d'Abraham non seulement se sont maintenues, mais se sont intensifiées. Elles sont beaucoup plus fortes que ce qu'elles étaient auparavant. Et donc, ça prouve que c'est un choix stratégique qu'ont fait ces pays. Un choix stratégique qui a pour but de changer le Moyen-Orient et vraiment de créer cette vision qu'avait Shimon Peres d'un nouveau Moyen-Orient. La prochaine étape, j'espère, serait effectivement la paix avec le Liban. C'est faisable, c'est tout à fait faisable. Vous savez, je l'ai dit, bon, je l'ai jamais dit sur antenne, mais je l'ai dit à ma famille, à des amis, que je serais prêt à quitter Paris pour aller être le premier ambassadeur d'Israël à Beyrouth.
7: Le sionisme qui serait un racisme, c'est ce qu'ont adopté les Verts en Grande-Bretagne ce week-end. Ça aussi, c'est un résultat de ce rapport à Israël bouleversé depuis 3 ans. Comment vous réagissez à ça?
8: Vous savez, je pense que nos auditeurs se feraient bien de regarder la photo de la vidéo de l'annonce de cette décision qui a été prise par les Verts, où on voit un islamiste d'un côté et un monsieur avec une moustache en robe à côté de lui, et qui annonce que le sionisme est du racisme. Le monde est à l'envers. Le monde dans certaines de nos sociétés est complètement à l'envers et sur la tête. L'Angleterre est un pays qui tombe. Je n'utilise pas le passé, j'utilise pour l'instant le présent. Est un pays qui tombe entre les mains d'une idéologie islamo-fasciste et wokiste. Et il y a rien, il semble qu'il n'ait rien à faire contre ça. Et ces politiciens, franchement, qui ne cachent rien, hein, utilisent l'antisionisme et l'antisémitisme comme moyen d'instrumentaliser, de faire avancer leur idéologie qui est malade.
7: Merci beaucoup, Joshua Zarka, ambassadeur d'Israël en France, d'avoir été notre invité ce matin sur RCJ.
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11: Bonjour à tous, nous sommes le mardi 6 octobre et voici votre journal d'information locale. Journée nationale de mobilisation, les syndicats rejoignent aujourd'hui la mobilisation lycéenne en Provence pour encadrer les cortèges et prévenir de nouvelles violences. À Marseille, le rendez-vous est fixé aux réformés avant un départ vers le centre-ville. La CGT et FO mobilisent leurs services d'ordre tandis que Solidaires et Sud Éducation proposent une aide juridique aux jeunes. Les syndicats enseignants soutiennent les revendications sur les effectifs, les bâtiments et les classes surchargées. Le parquet de Marseille dresse un premier bilan des violences commises lors des blocus lycéens. 93 personnes ont été placées en garde à vue, âgées de 16 ans en moyenne. Selon le procureur Nicolas Besson, il s'agit presque exclusivement de lycéens sans antécédent judiciaire, issus de tous les milieux sociaux. 42 ont été déférés, 80% des interpellations ont donné lieu à une réponse pénale. Le procureur prévient que tout nouveau débordement sera systématiquement poursuivi. 6 enquêtes de l'IGPN ont été ouvertes après des blessures de lycéens lors d'interventions policières. La doctrine nationale impose un usage des armes nécessaires, proportionnées et progressives, précédées d'au moins 2 sommations. Les tirs de LBD sont limités à certaines situations et ne doivent jamais viser la tête. Le ministère de l'Intérieur privilégie les gaz lacrymogènes, mais n'exclut pas les LBD en cas de violence urbaine. Raphaël Glucksmann se trouvait hier à Marseille à la rencontre de ses militants quelques heures avant la clôture des inscriptions pour voter au premier tour de la primaire de la gauche socialiste et démocratique. Objectif affiché du cofondateur de Place Publique, relever la France et renouer avec sa quête de solidarité. Je vous propose de l'écouter au micro de Magali Barthès.
12: Il s'agit de refonder la gauche démocratique. Parce que mettre la poussière sous le tapis avant une élection aussi cruciale pour le pays serait suicidaire. Et c'est l'honneur de notre famille politique d'organiser un processus démocratique où on tranche les questions en plus de se choisir un candidat ou une candidate pour l'élection présidentielle. C'est un moment fondamental. Et moi, je suis convaincu, et je ferai tout pour. Je suis convaincu qu'ensuite, nous allons élargir et que nous allons nous rassembler et que nous mènerons ensemble la bataille pour empêcher la France de sombrer dans les mains des poutinistes et des trumpistes, des démagogues et des xénophobes, de l'extrême droite de Madame Le Pen. Parce que c'est ça le véritable enjeu. Le combat qui nous attend est rude et j'espère que tout le monde a bien compris désormais qui est le véritable adversaire de notre famille politique.
11: L'ancien attaquant de l'OM, Yegba Maya, surnommé Joseph, est mort dimanche à l'âge de 82 ans. L'international camerounais a porté le maillot olympien de 1962 à 1970. Avec 113 buts, il reste le 7e meilleur buteur de l'histoire du club. Il avait notamment remporté la Coupe de France en 1969 en marquant lors de la finale face à Bordeaux. La 101e foire internationale de Marseille s'est achevée dimanche après 11 jours au parc Chanot. Placée sous le signe de la Méditerranée, cette édition a mêlé innovation, jeux, gastronomie, expositions et concerts. La nocturne du 2 octobre avec Amel Bent, Djengeli et Teddy Bear, suivi d'un feu d'artifice, a constitué l'un des plus grands temps forts. La météo aujourd'hui, quelques nuages sont à prévoir sur l'ensemble de la journée. Côté température, il fait 19 degrés ce matin et jusqu'à 25 degrés cet après-midi sur notre belle cité phocéenne. Aujourd'hui dans l'émission Méditerranée à 10h, Magali Barthès revient sur le Marseille-Metz Express, périple à l'initiative du cardinal Jean-Marc Aveline, organisé par Florence Prieur et ayant réuni les croyants des trois religions monothéistes à la rencontre du pape Léon XIV. Je vous donne rendez-vous à 13h avec l'invité de la rédaction de Laura Saint. Elle reçoit aujourd'hui Justine Van Miden. Enfin, Laura Saint, rédactrice en chef de Radio JM, est à Washington, puis en Floride, à l'occasion de l'International Press Reporting Tour 2026, consacré à la lutte contre l'antisémitisme dans le monde. Ne manquez pas son carnet de bord tous les matins juste après le flash de 8h30 pour découvrir les coulisses de ce voyage exceptionnel. Une belle journée à tous et bonne écoute sur les ondes de Radio JM.
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1: Cette première journée à Washington fut extrêmement intense en rencontres et en émotions, car j'ai pu m'apercevoir que les problèmes que rencontrent les Juifs de France sont des problèmes qui touchent tous les pays du monde, en Angleterre, au Chili, au Mexique, en Norvège ou en Afrique du Sud. C'est saisissant de voir à quel point l'antisémitisme s'étend partout, même dans les endroits dont on ignore à peu près tout. Première rencontre de la journée, Sam Rossner, un envoyé du département d'État américain chargé de la lutte contre l'antisémitisme aux États-Unis. Lors de son intervention, il a rappelé que c'est un phénomène mondial qui prend parfois des formes nouvelles. Il a notamment souligné que certains utilisent les notions de sionisme ou de génocide sans toujours en connaître précisément le sens, ce qui agrémente bien sûr le sentiment d'une persécution contre les Juifs. Il a également insisté sur la nécessité de faire entendre davantage les voix qui s'élèvent contre les attaques visant les minorités. Selon lui, ces voix restent encore trop peu nombreuses face à la montée des discours de haine et des partis extrêmes. Sam Rossner a aussi rappelé qu'il est parfaitement légitime de critiquer la politique d'Israël. Mais cette critique doit pouvoir s'appliquer aux autres pays et ne pas conduire à une focalisation systématique sur Israël. Pour illustrer la réalité de l'antisémitisme aux États-Unis, il a notamment évoqué un exemple qui m'a saisi. Une rescapée de la Shoah, âgée de 88 ans, brûlée vive l'an dernier dans le Colorado. Brûlée parce que juive. Un témoignage particulièrement marquant qui rappelle que l'antisémitisme n'est pas une fatalité, mais bien une réalité à laquelle il faut faire face. La deuxième étape de cette visite nous a conduit dans une synagogue du quartier de Georgetown où nous avons échangé avec le rabbin et le responsable de la sécurité. Créée en 1911, cette synagogue rassemble aujourd'hui 300 membres issus de la communauté juive du monde entier, notamment de Syrie, de plusieurs pays arabes dont les familles se sont installées à Washington, aux États-Unis. Près de 1000 personnes y sont accueillies chaque année et dans un contexte de forte montée de la haine, ce lieu constitue un véritable havre de protection où les Juifs peuvent continuer à prier et à se retrouver. La synagogue est particulièrement exposée en raison de sa proximité avec les lieux de pouvoir et des manifestations pro-palestiniennes qui se tiennent dans le secteur. Les responsables nous ont expliqué que toutes les technologies disponibles sont aujourd'hui mobilisées pour assurer la sécurité de la communauté. Il y a moins de 2 semaines encore, des fidèles ont été enfermés à l'intérieur du bâtiment avec l'impossibilité d'en sortir, bloqués par l'extérieur. Ce que nous avons vu et entendu ici montre que la menace n'est pas un mirage, mais une réalité très concrète. La sécurité est devenue une priorité absolue, au point que les sommes consacrées à la protection de la communauté juive ici à Washington sont considérables. Cette synagogue est d'ailleurs la seule du secteur, ce qui renforce encore l'importance de préserver ce lieu de prière et de rassemblement. Dernière étape de cette première journée ici à Washington, le musée de l'Holocauste, un lieu consacré à l'histoire de la Shoah, au témoignage des survivants, au déroulement de la guerre et à l'extermination des Juifs, mais aussi d'autres minorités persécutées par le régime nazi. Le projet du musée a été imaginé dès 1979, avant d'ouvrir ses portes en 1993. L'une de ses particularités est d'avoir été conçu notamment pour recueillir et transmettre les témoignages des nombreux survivants de la Shoah installés ici à Washington. Le parcours est particulièrement saisissant. On y découvre des objets d'époque, des drapeaux nazis, des éléments provenant des camps, notamment des baraquements d'Auschwitz, mais aussi des milliers de chaussures qui rappellent de manière très concrète l'ampleur de l'extermination. Tout est fait pour donner des visages et une réalité humaine à ces millions de victimes. Un lieu qui rappelle une réalité fondamentale, 6 millions de Juifs ont été assassinés parce qu'ils étaient Juifs et certaines installations résonnent particulièrement avec l'actualité. À l'entrée du musée, une mention rappelle cette réalité.

0: Je vous donne rendez-vous demain pour la suite de ce voyage.
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2: 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Inscription obligatoire au 07 67 68 69 34.
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0: Né en 1856 en Galicie, actuellement en Ukraine, Naftali Herz Imbert était un poète et écrivain juif autrichien. Il est surtout connu pour avoir écrit le poème « Atikva », l'espoir en français, qui deviendra plus tard l'hymne national de l'État d'Israël. Imbert a grandi dans une famille juive orthodoxe. À l'âge de 11 ans, il a été envoyé en yeshiva pour poursuivre ses études religieuses. Mais son intérêt pour la poésie et la littérature a rapidement émergé. Il a voyagé à travers l'Europe, fréquentant diverses communautés juives et se familiarisant avec leurs coutumes et leurs langues. Son engagement sioniste s'est renforcé au fil du temps et il a finalement immigré en Palestine en 1882, rejoignant le mouvement. Cependant, son séjour a été de courte durée pour des raisons financières. Naftali Imbert a écrit son poème « Atikva » en 1878, inspiré de son rêve sioniste de voir le peuple juif retourner sur sa terre ancestrale. Le poème a été publié pour la première fois en 1886 à Jassy, en Roumanie. Plus tard, la musique composée par Samuel Cohen a été associée au texte et « Atikva » est devenu l'hymne national lors de la déclaration d'indépendance d'Israël en 1948. En 1892, Naftali Herz Imbert émigre aux États-Unis où il meurt en 1909. Son corps a été ramené à Jérusalem en avril 1953 où il est enterré au cimetière du Mont des Repentis.
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1: Le journal Victor Benchimol.
2: Bonjour Victor.
3: Bonjour Elsa, bonjour à tous. À la veille du 7 octobre, Israël continue de rendre hommage aux victimes. Hier, deux cérémonies d'État ont eu lieu au cimetière militaire du Mont Herzl à Jérusalem. L'une en hommage aux soldats tombés au combat, l'autre aux victimes civiles de l'attentat. Dans son discours, le président Yitzhak Herzog a plaidé pour une enquête impartiale sur les défaillances sécuritaires ayant conduit au 7 octobre.
4: À 800 mètres de Gaza, les soldats observatrices étaient stationnés au poste de Nahal Oz. Toutes ont accompli leur mission avec professionnalisme, courage et abnégation. Nous exigeons d'elles qu'elles assurent la surveillance et nous comptions sur elles pour le faire. Elles étaient en droit que quelqu'un les attende, que quelqu'un identifie le danger.
3: Dans ses discours, Benjamin Netanyahou a menacé les ennemis d'Israël tels que l'Iran et fustigé les dirigeants mondiaux pour leurs critiques à l'égard de l'État hébreu.
4: À Gaza, le Hamas n'exercera aucun pouvoir. Quiconque a été impliqué dans l'attaque contre nous, quiconque détiendra nos otages, est en sursis. Nous l'atteindrons, comme nous avons atteint les autres. Jour après jour, nous réglons nos comptes avec ces ignobles assassins.
3: Alors qu'il prononçait son discours, le Premier ministre israélien s'est fait interrompre par un père de famille endeuillé. Yaakov Godot a perdu son fils assassiné à Kissoufim le 7 octobre.
4: Vous n'avez pas protégé mon fils le 7 octobre. Vous n'avez pas protégé les 1200 personnes assassinées en une seule journée. Honte à vous.
3: Deux personnes ont été blessées ce matin dans l'explosion d'une voiture à Jérusalem. L'un d'eux est un enfant de 13 ans. La police soupçonne pour le moment un mobile criminel. Selon le média Israël Hayom, Israël se préparait à une nouvelle offensive contre l'Iran, y compris la possibilité d'agir sans participation américaine directe. La coopération avec Washington continuerait toutefois de s'exprimer sur le plan du renseignement. Sur X, le chef de l'ONU, Antonio Guterres, a rendu hommage aux victimes du 7 octobre assassinées il y a 3 ans, dans ce qu'il qualifie être une attaque terroriste abominable et de grande envergure contre Israël. Ces horreurs ne doivent jamais se reproduire, a-t-il écrit, avant de mentionner la réponse israélienne qui a suivi et qu'il qualifie d'hostilité dévastatrice. Dans son message, Antonio Guterres appelle à un cessez-le-feu permanent et une paix durable entre Israéliens et Palestiniens. Hier, Donald Trump a déclaré penser que l'Iran était responsable de la tentative d'attaque terroriste survenue à bord du vol Fly Dubai à destination d'Israël. Les enquêteurs israéliens privilégient à ce stade l'hypothèse d'un copilote ayant agi seul. Londres envisage d'expulser 27 diplomates israéliens si Gideon Saar ne revient pas sur sa décision. Le mois dernier, le ministre israélien des Affaires étrangères avait annoncé la fermeture du consulat britannique à Jérusalem, une réponse aux mesures prises par Londres pour interdire le commerce avec les produits issus des implantations israéliennes de Cisjordanie. Si elle est maintenue, la fermeture du consulat britannique devrait entrer en vigueur ce jeudi. Le ressortissant koweïtien qui avait tenté de pénétrer dans l'ambassade d'Israël à Londres en avril 2025 a été condamné à la réclusion à perpétuité avec une durée minimale de détention de 20 ans. Armé de 2 couteaux, il voulait attaquer la représentation diplomatique en représailles aux actions d'Israël dans la bande de Gaza. Il avait été arrêté par les policiers chargés de protéger le site. Au Parlement européen, François-Xavier Bellamy accuse Rima Hassan d'avoir renversé et jeté à terre les drapeaux israéliens et de l'Union européenne exposés en hommage aux victimes du 7 octobre.
5: Chers collègues, quel que soit le regard que nous portons sur la situation au Moyen-Orient, renverser le drapeau européen dans l'enceinte du Parlement européen est évidemment une indignité. Renverser le drapeau israélien pour une commémoration du 7 octobre est une manière de complicité avec ceux qui, y compris en Europe, cherchent a importé de nouveau la haine antisémite qui a fait les pires heures de l'histoire de notre continent. Nous appelons la présidence du Parlement à sanctionner sans délai ce comportement scandaleux.
3: Sur X, le président du CRIF, Jonathan Arfi, a réagi, je cite, « Le Parlement européen doit prendre ses responsabilités, publier les images et sanctionner Rima Hassan ». Blocage des lycées. Aujourd'hui se déroule l'acte 3 du mouvement de contestation lycéen auquel se joignent les syndicats. Des blocages sont déjà en cours dans plusieurs établissements. Des manifestations devraient avoir lieu à Paris, Lyon, Marseille et une trentaine d'autres villes. Depuis le début du mouvement, 5060 personnes ont été placées en garde à vue et 14 d'entre elles ont été placées en détention provisoire, a annoncé hier le ministère de la Justice. À ce stade, environ 1800 personnes font l'objet de poursuites judiciaires. Depuis le début du mouvement, 715 policiers ou gendarmes ont été blessés, a affirmé le ministre de l'Intérieur, Laurent Nunez. A noter que 215 élèves ont été blessés, que l'inspection générale de la police nationale a été saisie de 6 enquêtes sur fond d'accusation de violences policières survenues lors des manifestations. L'une d'elles a été ouverte après qu'un lycéen a vu sa main arrachée par une grenade policière lors d'une manifestation devant son lycée. A noter enfin que l'UEJF se joint aux revendications du mouvement lycéen et dénonce sa récupération par la France insoumise et les dérives antisémites. L'Union des étudiants juifs de France réclame notamment plus de moyens pour de meilleures conditions d'études pour tous et toutes, mais aussi une nouvelle exigence, renforcer les dispositifs de lutte contre le racisme et l'antisémitisme dans les lycées. La primaire social-démocrate a enregistré plus de 140 000 inscrits avant la clôture des inscriptions, un chiffre supérieur aux attentes de ses organisateurs, selon le président de la commission d'organisation, Patrick Menucci. Et enfin, Dafrosa Gauthier, militante franco-rwandaise, est décédée à l'âge de 72 ans à Reims, survivante des persécutions qui ont frappé les Tutsis au Rwanda. Avant le génocide de 1994, cofondatrice du collectif des partis civils pour le Rwanda et de l'association Ibuka France, elle a consacré une grande partie de sa vie à la mémoire des victimes, à la recherche de la vérité et à la lutte contre l'impunité.
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1: Bonjour à tous, nous sommes le mardi 6 octobre et voici votre journal d'information locale. Journée nationale de mobilisation, les syndicats rejoignent aujourd'hui la mobilisation lycéenne en Provence pour encadrer les cortèges et prévenir de nouvelles violences. À Marseille, le rendez-vous est fixé aux réformés avant un départ vers le centre-ville. La CGT et FO mobilisent leurs services d'ordre tandis que Solidaires et Sud Éducation proposent une aide juridique aux jeunes. Les syndicats enseignants soutiennent les revendications sur les effectifs, les bâtiments et les classes surchargées. Le parquet de Marseille dresse un premier bilan des violences commises lors des blocus lycéens. 93 personnes ont été placées en garde à vue, âgées de 16 ans en moyenne. Selon le procureur Nicolas Besson, il s'agit presque exclusivement de lycéens sans antécédent judiciaire, issus de tous les milieux sociaux. 42 ont été déférés, 80% des interpellations ont donné lieu à une réponse pénale. Le procureur prévient que tout nouveau débordement sera systématiquement poursuivi. 6 enquêtes de l'IGPN ont été ouvertes après des blessures de lycéens lors d'interventions policières. La doctrine nationale impose un usage des armes nécessaires, proportionnées et progressives, précédées d'au moins 2 sommations. Les tirs de LBD sont limités à certaines situations et ne doivent jamais viser la tête. Le ministère de l'Intérieur privilégie les gaz lacrymogènes, mais n'exclut pas les LBD en cas de violence urbaine. Raphaël Glucksmann se trouvait hier à Marseille à la rencontre de ses militants quelques heures avant la clôture des inscriptions pour voter au premier tour de la primaire de la gauche socialiste et démocratique. Objectif affiché du cofondateur de Place Publique, relever la France et renouer avec sa quête de solidarité. Je vous propose de l'écouter au micro de Magali Barthès.
2: Il s'agit de refonder la gauche démocratique. Parce que mettre la poussière sous le tapis avant une élection aussi cruciale pour le pays serait suicidaire. Et c'est l'honneur de notre famille politique d'organiser un processus démocratique où on tranche les questions en plus de se choisir un candidat ou une candidate pour l'élection présidentielle. C'est un moment fondamental. Et moi, je suis convaincu et je ferai tout pour. Je suis convaincu qu'ensuite, nous allons élargir et que nous allons nous rassembler et que nous mènerons ensemble la bataille pour empêcher la France de sombrer dans les mains des poutinistes et des trumpistes, des démagogues et des xénophobes, de l'extrême droite de Madame Le Pen. Parce que c'est ça le véritable enjeu. Le combat qui nous attend est rude et j'espère que tout le monde a bien compris désormais qui est le véritable adversaire de notre famille politique.
1: L'ancien attaquant de l'OM, Yegba Maya, surnommé Joseph, est mort dimanche à l'âge de 82 ans. L'international camerounais a porté le maillot olympien de 1962 à 1970. Avec 113 buts, il reste le 7e meilleur buteur de l'histoire du club. Il avait notamment remporté la Coupe de France en 1969 en marquant lors de la finale face à Bordeaux. La 101e foire internationale de Marseille s'est achevée dimanche après 11 jours au parc Chano. Placée sous le signe de la Méditerranée, cette édition a mêlé innovation, jeux, gastronomie, expositions et concerts. La nocturne du 2 octobre avec Amel Bent, Djengeli et Teddy Bear, suivi d'un feu d'artifice, a constitué l'un des plus grands temps forts. La météo aujourd'hui, quelques nuages sont à prévoir sur l'ensemble de la journée. Côté température, il fait 19 degrés ce matin et jusqu'à 25 degrés cet après-midi sur notre belle cité phocéenne. Aujourd'hui dans l'émission Méditerranée à 10h, Magali Barthès revient sur le Marseille-Metz Express, périple à l'initiative du cardinal Jean-Marc Aveline, organisé par Florence Prieur et ayant réuni les croyants des trois religions monothéistes à la rencontre du pape Léon XIV. Je vous donne rendez-vous à 13h avec l'invitée de la rédaction de Laura Saint. Elle reçoit aujourd'hui Justine Van Miden. Une belle journée à tous et bonne écoute sur les ondes de Radio JM.
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1: Le journal Victor Benchimol.
2: Bonjour Victor.
3: Bonjour Elsa, bonjour à tous. À la veille du 7 octobre, Israël continue de rendre hommage aux victimes. Hier, deux cérémonies d'État ont eu lieu au cimetière militaire du Mont Herzl à Jérusalem. L'une en hommage aux soldats tombés au combat, l'autre aux victimes civiles de l'attentat. Dans son discours, le président Yitzhak Herzog a plaidé pour une enquête impartiale sur les défaillances sécuritaires ayant conduit au 7 octobre.
4: À 800 mètres de Gaza, les soldats observatrices étaient stationnés au poste de Nahal Oz. Toutes ont accompli leur mission avec professionnalisme, courage et abnégation. Nous exigeons d'elles qu'elles assurent la surveillance et nous comptions sur elles pour le faire. Elles étaient en droit que quelqu'un les attende, que quelqu'un identifie le danger.
3: Dans ses discours, Benjamin Netanyahou a menacé les ennemis d'Israël tels que l'Iran et fustigé les dirigeants mondiaux pour leurs critiques à l'égard de l'État hébreu.
4: À Gaza, le Hamas n'exercera aucun pouvoir. Quiconque a été impliqué dans l'attaque contre nous, quiconque détiendra nos otages, est en sursis. Nous l'atteindrons, comme nous avons atteint les autres. Jour après jour, nous réglons nos comptes avec ces ignobles assassins.
3: Alors qu'il prononçait son discours, le Premier ministre israélien s'est fait interrompre par un père de famille endeuillé. Yaakov Godot a perdu son fils assassiné à Kissoufim le 7 octobre.
4: Vous n'avez pas protégé mon fils le 7 octobre. Vous n'avez pas protégé les 1200 personnes assassinées en une seule journée. Honte à vous.
3: Deux personnes ont été blessées ce matin dans l'explosion d'une voiture à Jérusalem. L'un d'eux est un enfant de 13 ans. La police soupçonne pour le moment un mobile criminel. Selon le média Israël Hayom, Israël se préparait à une nouvelle offensive contre l'Iran, y compris la possibilité d'agir sans participation américaine directe. La coopération avec Washington continuerait toutefois de s'exprimer sur le plan du renseignement. Sur X, le chef de l'ONU, Antonio Guterres, a rendu hommage aux victimes du 7 octobre assassinées il y a 3 ans dans ce qu'il qualifie être une attaque terroriste abominable et de grande envergure contre Israël. Ces horreurs ne doivent jamais se reproduire, a-t-il écrit, avant de mentionner la réponse israélienne qui a suivi et qu'il qualifie d'hostilité dévastatrice. Dans son message, Antonio Guterres appelle à un cessez-le-feu permanent et une paix durable entre Israéliens et Palestiniens. Hier, Donald Trump a déclaré penser que l'Iran était responsable de la tentative d'attaque terroriste survenue à bord du vol Fly Dubai à destination d'Israël. Les enquêteurs israéliens privilégient à ce stade l'hypothèse d'un copilote ayant agi seul. Londres envisage d'expulser 27 diplomates israéliens si Gideon Saar ne revient pas sur sa décision. Le mois dernier, le ministre israélien des Affaires étrangères avait annoncé la fermeture du consulat britannique à Jérusalem, une réponse aux mesures prises par Londres pour interdire le commerce avec les produits issus des implantations israéliennes de Cisjordanie. Si elle est maintenue, la fermeture du consulat britannique devrait entrer en vigueur ce jeudi. Le ressortissant koweïtien qui avait tenté de pénétrer dans l'ambassade d'Israël à Londres en avril 2025 a été condamné à la réclusion à perpétuité avec une durée minimale de détention de 20 ans. Armé de 2 couteaux, il voulait attaquer la représentation diplomatique en représailles aux actions d'Israël dans la bande de Gaza. Il avait été arrêté par les policiers chargés de protéger le site. Au Parlement européen, François-Xavier Bellamy accuse Rima Hassan d'avoir renversé et jeté à terre les drapeaux israéliens et de l'Union européenne exposés en hommage aux victimes du 7 octobre.
5: Chers collègues, quel que soit le regard que nous portons sur la situation au Moyen-Orient, renverser le drapeau européen dans l'enceinte du Parlement européen est évidemment une indignité. Renverser le drapeau israélien pour une commémoration du 7 octobre est une manière de complicité avec ceux qui, y compris en Europe, cherchent a importé de nouveau la haine antisémite qui a fait les pires heures de l'histoire de notre continent. Nous appelons la présidence du Parlement à sanctionner sans délai ce comportement scandaleux.
3: Sur X, le président du CRIF, Jonathan Arfi, a réagi, je cite, « Le Parlement européen doit prendre ses responsabilités, publier les images et sanctionner Rima Hassan ». Blocage des lycées. Aujourd'hui se déroule l'acte 3 du mouvement de contestation lycéen auquel se joignent les syndicats. Des blocages sont déjà en cours dans plusieurs établissements. Des manifestations devraient avoir lieu à Paris, Lyon, Marseille et une trentaine d'autres villes. Depuis le début du mouvement, 5060 personnes ont été placées en garde à vue et 14 d'entre elles ont été placées en détention provisoire, a annoncé hier le ministère de la Justice. À ce stade, environ 1800 personnes font l'objet de poursuites judiciaires. Depuis le début du mouvement, 715 policiers ou gendarmes ont été blessés, a affirmé le ministre de l'Intérieur, Laurent Nunez. A noter que 215 élèves ont été blessés, que l'inspection générale de la police nationale a été saisie de 6 enquêtes sur fond d'accusation de violences policières survenues lors des manifestations. L'une d'elles a été ouverte après qu'un lycéen a vu sa main arrachée par une grenade policière lors d'une manifestation devant son lycée. A noter enfin que l'UEJF se joint aux revendications du mouvement lycéen et dénonce sa récupération par la France insoumise et les dérives antisémites. L'Union des étudiants juifs de France réclame notamment plus de moyens pour de meilleures conditions d'études pour tous et toutes, mais aussi une nouvelle exigence, renforcer les dispositifs de lutte contre le racisme et l'antisémitisme dans les lycées. La primaire social-démocrate a enregistré plus de 140 000 inscrits avant la clôture des inscriptions, un chiffre supérieur aux attentes de ses organisateurs selon le président de la commission d'organisation, Patrick Menucci. Et enfin, Dafrosa Gauthier, militante franco-rwandaise, est décédée à l'âge de 72 ans à Reims, survivante des persécutions qui ont frappé les Tutsis au Rwanda avant le génocide de 1994, cofondatrice du collectif des partis civils pour le Rwanda et de l'association Ibuka France. Elle a consacré une grande partie de sa vie à la mémoire des victimes, à la recherche de la vérité et à la lutte contre l'impunité.
2: 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Inscription obligatoire pour la cérémonie, www.keren-ayesod.fr. www.keren-ayesod.fr.

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1: Aujourd'hui dans l'émission Méditerranée, retour sur le périple spirituel et interconfessionnel à l'initiative du cardinal Aveline qui nous a menés à Metz à la rencontre du pape Aurélie, Jamel, Evelyne, Jamila, Jean-Paul, Joseph, Saïda, Florence et moi-même. Avec une pensée pour Francine Lanceleur qui n'a pu nous rejoindre. Première étape essentielle, confier notre voyage à Dieu et demander sa protection sur la route.
2: Le secours me viendra du Seigneur qui a fait le ciel et la terre, qu'il empêche ton pied de glisser, qu'il ne dorme pas ton gardien. Non, il ne dort pas, ne sommeille pas le gardien d'Israël. Le Seigneur te gardera de tout mal, il gardera ta vie. Maintenant et à jamais. Amen.
3: Fais la route avec nous, et t'espérez-nous les chaleurs.
4: Nous te demandons de nous accorder dans ce voyage la bonté pieuse, la crainte ainsi que tout acte qui te satisfait. Ô Allah, facilite-nous ce voyage et raccourcis-nous-le pour nous, sa distance. Ô Allah, tu es notre compagnon de voyage et le successeur auprès de nos familles.
1: Sur la route du pape, Paris, Saint-Denis, Lourdes et puis l'appel de Metz. Un appel qui vient du cœur des croyants préoccupés par les guerres, crises humanitaires, sociales, économiques et écologique. Le père Alexandre Comte, délégué national pour les relations avec le judaïsme, s'inscrit dans les pas du cardinal Aveline, à l'origine de la venue du pape en France, lequel a évoqué la part immense du peuple juif, dont la contribution intellectuelle fut si grande et le martyr si effrayant.
5: C'est un moment très important avec le pape, où tous les responsables des différents cultes en France sont présents, le représentant pour le judaïsme avec le grand rabbin de France et les autres représentants des cultes en France pour signer une déclaration qui manifeste la volonté de toutes les religions en France d'œuvrer pour le bien commun, pour aider tous nos concitoyens, même ceux qui ne croient pas, à construire un monde meilleur.
1: Voir autant de représentants religieux réunis sur cette terre de Lorraine meurtrie par les guerres, voir des croyants rassemblés en un même lieu, le centre Robert Schumann, artisan de paix, marque les esprits. Acquiesce Aurélie Hermann, catholique habitant en Suesse, la Rodonne.
6: C'est hyper émouvant, c'est magnifique. Et puis en fait, on est tous avec un sourire béat sur les lèvres et en attente de ce discours qui, on l'espère, portera des fruits pour nous tous, pour toutes les religions qui sont présentes.
1: Cette fougue spirituelle transparaissait dans les mots de Florence Prieur, l'organisatrice du voyage.
7: À côté de délégations venues du nord de la France ou de régions parisiennes, on a été très fiers de représenter le dialogue interreligieux qui se vit à Marseille et dans le sud. Très émus aussi à l'écoute de l'appel de Metz qui, 60 ans après Nostra Aetate, 40 ans après la rencontre d'Assise, nous invite à un dialogue respectueux et responsable entre les traditions. Et pour la petite histoire, on a rencontré la communauté juive de Metz le matin qui a invité notre délégation à venir visiter la grande synagogue, et juifs, chrétiens et musulmans y ont passé 30 minutes incroyables.
1: Un enthousiasme partagé par Saïda Driwish.
8: La rencontre interreligieuse a rappelé aux responsables des cultes que nous devons être artisans de la paix, en transformant d'anciennes lignes de fracture en ponts d'espérance. Sa venue a apporté beaucoup de spiritualité que l'on a pu voir s'exprimer depuis Paris, Lourdes ou ici à Metz, par les espaces de confession magnifiquement improvisés. Les prières de rue peuvent avoir beaucoup de sens. La ferveur de la foi s'exprime de mille façons. Cette expérience m'a permis d'espérer à nouveau à cette époque de fractures sociales, de conflits et de violences dans le monde, de croire en la possibilité collective de replacer la foi au centre de ce qui peut nous rassembler. J'aspire à ce que le climat public en France soit à l'image de ce que j'ai vu et vécu à Metz. La tolérance, le respect, la vraie fraternité, toutes ces valeurs qui m'ont motivé à participer à cette délégation. En France et partout dans le monde, il y a cette belle citation qui a résonné pour que le monde ait la vie. Merci au pape.
1: Portée par les rencontres méditerranéennes en 2023, Evelyne Citruc, présidente du Centre FLEG, a elle aussi vécu cette journée intensément.
9: Voilà, la fin d'une journée formidable. On est parti hier soir à la tombée de la nuit. On a roulé toute la nuit pour assister à la rencontre interreligieuse avec le pape. Alors on était une délégation de musulmans, de catholiques et de juifs, et c'est que la juive qui a pu serrer la main du pape. C'était assez extraordinaire, je lui ai dit d'ailleurs, mon père, je ne suis pas catholique, je suis juive et je viens de Marseille avec une délégation interreligieuse. Il m'a dit, ah bon, ben bravo. Il y a eu des messages de concorde, d'apaisement qui ont été extraordinaires. Et ce voyage de Marseille, c'était unique.
1: La paix et la fraternité, ce sont les mots simples mais essentiels retenus par les pères Joseph Sen, délégué diocésain des relations avec les musulmans, et Jean-Paul Lejeune, prêtre et aumônier au centre gérontologique de Montolivet.
10: C'était une matinée très intéressante. Ce que j'ai retenu, c'est que les religions doivent construire la paix.
11: Le pape qui disait que, justement, les religions sont aussi au service de la paix, de la fraternité, qu'on peut compter sur elles pour apporter des éléments, pour construire des ponts entre les hommes.
1: Raymond Ganserla, président de l'association bouddhiste Theravada des Hauts-de-France, est lui aussi happé par l'émotion.
12: Cet appel, le message du pape est très important. Surtout, j'ai retenu le message principal, c'est la paix pour tout le monde. Tout le monde a le droit de vivre. C'est un message solennel jusqu'à la fin de notre existence.
1: Un tel bouillonnement spirituel, c'est aussi l'occasion de rencontrer des communautés religieuses locales. Et vous allez voir que dans les tourneurs de phrases, on retrouve toujours cette même quête de dialogue. Éric Fison, président du Bnei Brit à Metz, est aussi conseiller municipal.
13: Il y a deux niveaux. Alors, le premier niveau, c'est d'abord au niveau municipal, un chef d'État, un chef de toute une religion qui vient et qui honore la ville et tous ses habitants. Et ça, c'est absolument fabuleux. D'un point de vue religieux, ben ma foi, c'est un monsieur, le pape, qui représente des millions, voire des milliards de croyants dans le monde. Et donc, c'est une personnalité qui est hautement symbolique, avec qui nous avons toujours eu, en général, de bonnes relations des communautés juives. Et en particulier depuis Jean-Paul II, qui a été vraiment un marqueur et qui est très très cher à nos cœurs. Et donc on espère vraiment que Léon XIV suivra ses traces et ses pas. C'est à la fois un grand honneur, mais c'est surtout aussi une grande façon d'être en communion et en communauté avec les autres religions.
1: Ensara Koyun, jeune imam officiant dans la mosquée de la Confédération islamique Miligorus à Metz, se réjouit des échanges avec le rabbin Michel Serfati.
14: Beaucoup de messages de paix, qui est très très important actuellement dans le monde. On a tous besoin de la paix. Et ce message, il a été beaucoup porté aujourd'hui et on est content de ça. Avec Monsieur Serfati, je pense, Michel, rabbin à Paris. Très bel échange. De l'importance des similitudes entre le judaïsme et l'islam. On a beaucoup parlé de ça. Qu'on descend d'Abraham, qu'on est en fait des cousins, dû à Isaac, dû à Ismaël. Nous avons évoqué de faire des portes ouvertes dans les synagogues et dans les mosquées.
1: Depuis quelques années, se constituent peu à peu des groupes Église verte, éco-synagogue, et la mosquée de Massy est devenue la première mosquée écologique de France. Alors que trois lettres de caciques d'Amazonie ont été transmises au pape Léon XIV par le rabbin marseillais Chaim Ben Daou lors des 60 ans de Nostra Aetate, et que la raréfaction des ressources naturelles a déjà un impact dans notre vie quotidienne, puisque le mode d'alimentation pour certains est le signe du respect de Dieu, le soin de la planète, ne doit-il pas être intégré dans la vie religieuse ? Écoutez Monseigneur Étienne Guillet, évêque de Saint-Denis, qui a eu l'honneur d'accueillir le pape.
15: Un appel qui est très émouvant, qui est très encourageant pour nous qui vivons l'amitié interreligieuse et les relations interreligieuses au quotidien. Moi, je suis évêque de la Seine-Saint-Denis, qui est peut-être le département de France le plus cosmopolite. Donc pour nous, c'est une réalité du quotidien pour les chrétiens. Parfois c'est sain, parfois ça ne l'est pas. Et je crois qu'on avait bien besoin d'être encouragé sur ce chemin de dialogue, de transmission aux plus jeunes, en étant sûr que la paix dépend en grande partie de cela. Mais ces trois points, se connaître, transmettre aux plus jeunes, bâtir la paix, moi je garde ça de cet appel du pape. Je pense qu'en tout cas, pour les différentes religions, on a en commun, d'avoir un, de savoir qu'on ne s'est pas inventé, que nous avons un créateur, que cette création, elle est importante, qu'elle nous est confiée. Et c'est important, en effet, je crois qu'on continue à penser cela ensemble. C'est un des terrains de rencontre aussi interreligieux que de regarder l'environnement et comment nous le respectons. Le texte du pape François, Laudato Si, a été très stimulant. Et dans la ville où moi j'étais prêtre, on l'a aussi travaillé avec d'autres religions pour arriver à convertir certaines de nos pratiques ici en France, mais aussi à l'étranger.
1: Le président fondateur de l'Amitié judéo-musulmane de France, le rabbin Michel Serfati, s'appuie sur la Torah.
16: Concernant la question de l'écologie et du rapport des juifs à ce mouvement de l'écologisme, nous avons des sources, principalement le livre de la Genèse et le premier chapitre. Le premier chapitre montre que Dieu a voulu installer l'homme dans un jardin d'Éden. Et pour cela, il a d'abord commencé à créer la végétation. De là, nous disons très simplement, sans la végétation, il n'y a pas d'existence, il n'y a pas de société humaine pour vivre. De là, nous vient l'idée, Dieu a créé le monde pour qu'il soit habité. Nous avons donc le devoir, nous, juifs, de tout faire pour préserver le globe, la végétation, les océans, parce qu'ils sont source d'existence, ils permettent à l'homme de vivre. De là, l'idée que quand on a un arbre, nous savons qu'il émet des gouttelettes qui montent et qui constituent à leur tour la pluie. S'il y a sécheresse, alors il faut chercher l'origine de la sécheresse et faire en sorte que l'humanité ne souffre pas de sécheresse. Si les océans sont agressés, s'il y a une surutilisation des richesses maritimes, il faut dire oui, on peut s'en servir, mais avec modération et sans jamais porter atteinte. L'essentiel est que l'humanité tire le meilleur bénéfice de la végétation, de l'univers, du monde animal, et de respecter ces équilibres tels qu'ils sont et tels qu'ils existent. Et c'est cela que nous appelons, dans une image du Talmud, un jardin d'Éden. Donc faisons en sorte que le jardin d'Éden continue de favoriser la vie et continue de dire par le juif, Dieu a fait en sorte que nous soyons à l'aise dans ce jardin qu'il a créé. Ne faisons rien qui détruise ou qui porte atteinte à cet équilibre que Dieu a voulu dès les origines.
1: Est-ce que vous pourriez dire à vos fidèles, c'est bien de manger cachère, mais en même temps, essayez de regarder sur les produits, si dans ces produits cachères, il y a de l'huile de palme, il y a du soja d'Amazonie.
16: Quand les éléments de la nature sont utilisés de manière malfaisante ou malveillante, il y a donc une intention nuisible, nocive, qui porte atteinte à l'être humain, à la vie et au monde de l'univers. Donc, effectivement, je dis clairement, quand dans tel produit a été réalisé dans des usines qui utilisent des enfants mineurs, c'est un crime. Il ne faut pas favoriser ce type de commerce. Si tel aliment, l'huile de palme ou autre ingrédient est dangereux pour l'homme, il ne faut pas favoriser sa diffusion et il ne faut pas en tirer le moindre profit. Donc, il ne faut pas favoriser de telles initiatives. Nous savons que le monde agroalimentaire utilise des techniques extrêmement sophistiquées que seuls des spécialistes ingénieurs connaissent. Le commun des mortels ne connaît rien ou presque rien de ce que le monde agroalimentaire exploite. Je donne souvent l'exemple, au printemps, dans les champs, on lance des tracteurs qui aspirent des milliers et des millions d'insectes qui sont à leur tour broyés et transformés en adjuvants ou en colorants ou en exhausteurs de goût, etc. Est-ce qu'il y a là une démarche humaine de sacrifier la nature à des besoins qui ne sont pas absolument vitaux? Donc, quelque part, le monde juif qui emploie des ingénieurs pharmacologues que nous connaissons et qui nous avertissent sur le danger que représente tel produit parce qu'il peut venir de tel animal ou de telles fleurs nocives, d'éviter de les utiliser. Donc il y a une utilisation morale que les pharmacologues nous permettent de développer et de bien connaître pour protéger la vie.
1: Pour l'imam Mohamed Hicham Jouda, président de l'association de la Grande Mosquée de Metz, la protection de la planète est une cause commune sur laquelle il importe de travailler ensemble.
17: Je suis totalement d'accord avec vos propos. La question écologique, c'est une question qui concerne tout le monde. Et en tant que musulman et donc porteur des valeurs universelles de l'islam, donc c'est une cause commune sur laquelle il faut travailler ensemble, en commençant d'abord par la famille, par la petite cellule, et sensibiliser les membres de la famille sur la question écologique. Il faut bien sûr faire attention aux ingrédients de chaque produit, aussi le rapport que nous avons aussi avec la consommation, et notamment la question du gaspillage. Donc nous sommes dans une société de consommation, donc il faut qu'il y ait une éducation spirituelle qui va nous permettre à bien maîtriser nos consommations, et notamment, comme j'ai dit, la provenance des produits et les ingrédients du produit. Ça ne se limite pas seulement au niveau alimentaire, mais tout ce qui peut être l'excès dans la consommation. Nous sommes en train de passer par une crise d'eau avec la sécheresse, donc l'utilisation de l'eau doit aussi être encadrée par ces valeurs. Et dans l'islam, il y a beaucoup de textes qui invitent le croyant d'être tout le temps en modération de l'utilisation de ces matières premières qui sont nécessaires pour que la vie humaine sur Terre continuera dans des bonnes conditions.
1: Le père Hilarion Kaimerland, prêtre orthodoxe pour les Ukrainiens de Lorraine, dont la communauté religieuse est marquée par les conséquences désastreuses de la guerre en Ukraine sur l'environnement, insiste sur la responsabilité des croyants.
18: Alors, peut-être ne le savez-vous pas, mais le respect de la nature dans la tradition orthodoxe est important. Et il se caractérise déjà par le respect dû à la nature créée par Dieu, et puis aussi pour répondre à un besoin et une exigence actuelle, eh bien le carême orthodoxe répond en grande partie à ces exigences, à savoir que de par leur jeûne ecclésiastique, leur jeûne religieux, qui est au nombre de 250 à peu près et plus dans l'année, on s'abstient de tout produit carné et de tout produit laitier. Restent donc les légumineux. Et en cela, nous participons, je pense, pour notre part, à cette grande interrogation et à cette réaction, d'ailleurs qui a été soulignée par le patriarche Bartholomée de Constantinople, dont la préoccupation écologique est d'importance reconnue dans le monde.
1: Pour Bikramjit Singh, de la communauté sikh de Bobigny, la vision sikh est cohérente avec la protection de l'environnement.
19: En tant que sikh, on est écologiste par essence parce que on ne consomme pas de viande, de poisson ou d'œufs. On ne participe pas à l'élevage intensif, au transport des denrées alimentaires carnées. On ne participe pas à la pêche intensive. Donc tout ça, c'est des facteurs aggravant le phénomène de réchauffement climatique et changement climatique. Et les sikhs, par nature, ne participent pas à cette dégradation du climat parce que depuis plus de 500 ans, les sikhs ont fait le choix de ne pas consommer de viande et des produits d'animaux. Donc c'est une manière d'être qui est naturelle chez nous. D'ailleurs, il y a un slogan qui résume très bien cet état d'esprit en anglais, « Go natural, be sikh ».
1: Une petite citation de Wali Tirera, président de la Fondation pour la mémoire de l'esclavage à Marseille. « Si la mémoire des autres ne vous est pas sacrée, en quoi la vôtre la serait-elle ?»
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1: Bonjour à tous, nous sommes le mardi 6 octobre et voici votre journal d'information locale. Journée nationale de mobilisation, les syndicats rejoignent aujourd'hui la mobilisation lycéenne en Provence pour encadrer les cortèges et prévenir de nouvelles violences. À Marseille, le rendez-vous est fixé aux réformés avant un départ vers le centre-ville. La CGT et FO mobilisent leurs services d'ordre tandis que Solidaires et Sud Éducation proposent une aide juridique aux jeunes. Les syndicats enseignants soutiennent les revendications sur les effectifs, les bâtiments et les classes surchargées. Le parquet de Marseille dresse un premier bilan des violences commises lors des blocus lycéens. 93 personnes ont été placées en garde à vue, âgées de 16 ans en moyenne. Selon le procureur Nicolas Besson, il s'agit presque exclusivement de lycéens sans antécédent judiciaire, issus de tous les milieux sociaux. 42 ont été déférés, 80% des interpellations ont donné lieu à une réponse pénale. Le procureur prévient que tout nouveau débordement sera systématiquement poursuivi. 6 enquêtes de l'IGPN ont été ouvertes après des blessures de lycéens lors d'interventions policières. La doctrine nationale impose un usage des armes nécessaires, proportionnées et progressives, précédées d'au moins 2 sommations. Les tirs de LBD sont limités à certaines situations et ne doivent jamais viser la tête. Le ministère de l'Intérieur privilégie les gaz lacrymogènes, mais n'exclut pas les LBD en cas de violence urbaine. Raphaël Glucksmann se trouvait hier à Marseille à la rencontre de ses militants quelques heures avant la clôture des inscriptions pour voter au premier tour de la primaire de la gauche socialiste et démocratique. Objectif affiché du cofondateur de Place Publique, relever la France et renouer avec sa quête de solidarité. Je vous propose de l'écouter au micro de Magali Barthès.
2: Il s'agit de refonder la gauche démocratique. Parce que mettre la poussière sous le tapis avant une élection aussi cruciale pour le pays serait suicidaire. Et c'est l'honneur de notre famille politique d'organiser un processus démocratique où on tranche les questions en plus de se choisir un candidat ou une candidate pour l'élection présidentielle. C'est un moment fondamental. Et moi, je suis convaincu et je ferai tout pour. Je suis convaincu qu'ensuite, nous allons élargir et que nous allons nous rassembler et que nous mènerons ensemble la bataille pour empêcher la France de sombrer dans les mains des poutinistes et des trumpistes, des démagogues et des xénophobes, de l'extrême droite de Madame Le Pen. Parce que c'est ça le véritable enjeu. Le combat qui nous attend est rude et j'espère que tout le monde a bien compris désormais qui est le véritable adversaire de notre famille politique.
1: L'ancien attaquant de l'OM, Yegba Maya, surnommé Joseph, est mort dimanche à l'âge de 82 ans. L'international camerounais a porté le maillot olympien de 1962 à 1970. Avec 113 buts, il reste le 7e meilleur buteur de l'histoire du club. Il avait notamment remporté la Coupe de France en 1969 en marquant lors de la finale face à Bordeaux. La 101e foire internationale de Marseille s'est achevée dimanche après 11 jours au parc Chanot. Placée sous le signe de la Méditerranée, cette édition a mêlé innovation, jeux, gastronomie, expositions et concerts. La nocturne du 2 octobre avec Amel Bent, Djengeli et Teddy Bear, suivi d'un feu d'artifice, a constitué l'un des plus grands temps forts. La météo aujourd'hui, quelques nuages sont à prévoir sur l'ensemble de la journée. Côté température, il fait 19 degrés ce matin et jusqu'à 25 degrés cet après-midi sur notre belle cité phocéenne. Je vous donne rendez-vous à 13h avec l'invitée de la rédaction de Laura Saint. Elle reçoit aujourd'hui Justine Van Miden. Une belle journée à tous et bonne écoute sur les ondes de Radio JM.
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1: Le journal Victor Benchimol.
2: Bonjour Victor.
3: Bonjour Elsa, bonjour à tous. À la veille du 7 octobre, Israël continue de rendre hommage aux victimes. Hier, deux cérémonies d'État ont eu lieu au cimetière militaire du Mont Herzl à Jérusalem. L'une en hommage aux soldats tombés au combat, l'autre aux victimes civiles de l'attentat. Dans son discours, le président Yitzhak Herzog a plaidé pour une enquête impartiale sur les défaillances sécuritaires ayant conduit au 7 octobre.
4: À 800 mètres de Gaza, les soldats observatrices étaient stationnés au poste de Nahal Oz. Toutes ont accompli leur mission avec professionnalisme, courage et abnégation. Nous exigeons d'elles qu'elles assurent la surveillance et nous comptions sur elles pour le faire. Elles étaient en droit que quelqu'un les attende, que quelqu'un identifie le danger.
3: Dans ses discours, Benjamin Netanyahou a menacé les ennemis d'Israël tels que l'Iran et fustigé les dirigeants mondiaux pour leur critique à l'égard de l'État hébreu.
4: À Gaza, le Hamas n'exercera aucun pouvoir. Quiconque a été impliqué dans l'attaque contre nous, quiconque détiendra nos otages, est en sursis. Nous l'atteindrons, comme nous avons atteint les autres. Jour après jour, nous réglons nos comptes avec ces ignobles assassins.
3: Alors qu'il prononçait son discours, le Premier ministre israélien s'est fait interrompre par un père de famille endeuillé. Yaakov Godot a perdu son fils assassiné à Kisoufim le 7 octobre.
4: Vous n'avez pas protégé mon fils le 7 octobre. Vous n'avez pas protégé les 1200 personnes assassinées en une seule journée. Honte à vous.
3: Deux personnes ont été blessées ce matin dans l'explosion d'une voiture à Jérusalem. L'un d'eux est un enfant de 13 ans. La police soupçonne pour le moment un mobile criminel. Selon le média Israël Hayom, Israël se préparait à une nouvelle offensive contre l'Iran, y compris la possibilité d'agir sans participation américaine directe. La coopération avec Washington continuerait toutefois de s'exprimer sur le plan du renseignement. Sur X, le chef de l'ONU, Antonio Guterres, a rendu hommage aux victimes du 7 octobre assassinées il y a 3 ans, dans ce qu'il qualifie être une attaque terroriste abominable et de grande envergure contre Israël. Ces horreurs ne doivent jamais se reproduire, a-t-il écrit, avant de mentionner la réponse israélienne qui a suivi et qu'il qualifie d'hostilité dévastatrice. Dans son message, Antonio Guterres appelle à un cessez-le-feu permanent et une paix durable entre Israéliens et Palestiniens. Hier, Donald Trump a déclaré penser que l'Iran était responsable de la tentative d'attaque terroriste survenue à bord du vol Fly Dubai à destination d'Israël. Les enquêteurs israéliens privilégient à ce stade l'hypothèse d'un copilote ayant agi seul. Londres envisage d'expulser 27 diplomates israéliens si Gideon Saar ne revient pas sur sa décision. Le mois dernier, le ministre israélien des Affaires étrangères avait annoncé la fermeture du consulat britannique à Jérusalem, une réponse aux mesures prises par Londres pour interdire le commerce avec les produits issus des implantations israéliennes de Cisjordanie. Si elle est maintenue, la fermeture du consulat britannique devrait entrer en vigueur ce jeudi. Le ressortissant koweïtien qui avait tenté de pénétrer dans l'ambassade d'Israël à Londres en avril 2025 a été condamné à la réclusion à perpétuité avec une durée minimale de détention de 20 ans. Armé de 2 couteaux, il voulait attaquer la représentation diplomatique en représailles aux actions d'Israël dans la bande de Gaza. Il avait été arrêté par les policiers chargés de protéger le site. Au Parlement européen, François-Xavier Bellamy accuse Rima Hassan d'avoir renversé et jeté à terre les drapeaux israéliens et de l'Union européenne exposés en hommage aux victimes du 7 octobre.
5: Chers collègues, quel que soit le regard que nous portons sur la situation au Moyen-Orient, renverser le drapeau européen dans l'enceinte du Parlement européen est évidemment une indignité. Renverser le drapeau israélien pour une commémoration du 7 octobre est une manière de complicité avec ceux qui, y compris en Europe, cherchent a importé de nouveau la haine antisémite qui a fait les pires heures de l'histoire de notre continent. Nous appelons la présidence du Parlement à sanctionner sans délai ce comportement scandaleux.
3: Sur X, le président du CRIF, Jonathan Arfi, a réagi, je cite, « Le Parlement européen doit prendre ses responsabilités, publier les images et sanctionner Rima Hassan ». Blocage des lycées. Aujourd'hui se déroule l'acte 3 du mouvement de contestation lycéen auquel se joignent les syndicats. Des blocages sont déjà en cours dans plusieurs établissements. Des manifestations devraient avoir lieu à Paris, Lyon, Marseille et une trentaine d'autres villes. Depuis le début du mouvement, 5060 personnes ont été placées en garde à vue et 14 d'entre elles ont été placées en détention provisoire. A annoncé hier le ministère de la Justice. À ce stade, environ 1800 personnes font l'objet de poursuites judiciaires. Depuis le début du mouvement, 715 policiers ou gendarmes ont été blessés, a affirmé le ministre de l'Intérieur, Laurent Nunez. A noter que 215 élèves ont été blessés, que l'inspection générale de la police nationale a été saisie de 6 enquêtes sur fond d'accusation de violences policières survenues lors des manifestations. L'une d'elles a été ouverte après qu'un lycéen a vu sa main arrachée par une grenade policière lors d'une manifestation devant son lycée. A noter enfin que l'UEJF se joint aux revendications du mouvement lycéen et dénonce sa récupération par la France insoumise et les dérives antisémites. L'Union des étudiants juifs de France réclame notamment plus de moyens pour de meilleures conditions d'études pour tous et toutes, mais aussi une nouvelle exigence, renforcer les dispositifs de lutte contre le racisme et l'antisémitisme dans les lycées. La primaire social-démocrate a enregistré plus de 140 000 inscrits avant la clôture des inscriptions, un chiffre supérieur aux attentes de ses organisateurs selon le président de la commission d'organisation, Patrick Menucci. Et enfin, Dafrosa Gauthier, militante franco-rwandaise, est décédée à l'âge de 72 ans à Reims, survivante des persécutions qui ont frappé les Tutsis au Rwanda avant le génocide de 1994, cofondatrice du collectif des partis civils pour le Rwanda et de l'association Ibuka France. Elle a consacré une grande partie de sa vie à la mémoire des victimes, à la recherche de la vérité et à la lutte contre l'impunité.
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1: Bonjour à tous, nous sommes le mardi 6 octobre et voici votre journal d'information locale. Journée nationale de mobilisation, les syndicats rejoignent aujourd'hui la mobilisation lycéenne en Provence pour encadrer les cortèges et prévenir de nouvelles violences. À Marseille, le rendez-vous est fixé aux réformés avant un départ vers le centre-ville. La CGT et FO mobilisent leurs services d'ordre tandis que Solidaires et Sud Éducation proposent une aide juridique aux jeunes. Les syndicats enseignants soutiennent les revendications sur les effectifs, les bâtiments et les classes surchargées. Le parquet de Marseille dresse un premier bilan des violences commises lors des blocus lycéens. 93 personnes ont été placées en garde à vue, âgées de 16 ans en moyenne. Selon le procureur Nicolas Besson, il s'agit presque exclusivement de lycéens sans antécédent judiciaire, issus de tous les milieux sociaux. 42 ont été déférés, 80% des interpellations ont donné lieu à une réponse pénale. Le procureur prévient que tout nouveau débordement sera systématiquement poursuivi. 6 enquêtes de l'IGPN ont été ouvertes après des blessures de lycéens lors d'interventions policières. La doctrine nationale impose un usage des armes nécessaires, proportionnées et progressives, précédées d'au moins 2 sommations. Les tirs de LBD sont limités à certaines situations et ne doivent jamais viser la tête. Le ministère de l'Intérieur privilégie les gaz lacrymogènes, mais n'exclut pas les LBD en cas de violence urbaine. Raphaël Glucksmann se trouvait hier à Marseille à la rencontre de ses militants quelques heures avant la clôture des inscriptions pour voter au premier tour de la primaire de la gauche socialiste et démocratique. Objectif affiché du cofondateur de Place Publique, relever la France et renouer avec sa quête de solidarité. Je vous propose de l'écouter au micro de Magali Barthès.
2: Il s'agit de refonder la gauche démocratique. Parce que mettre la poussière sous le tapis avant une élection aussi cruciale pour le pays serait suicidaire. Et c'est l'honneur de notre famille politique d'organiser un processus démocratique où on tranche les questions en plus de se choisir un candidat ou une candidate pour l'élection présidentielle. C'est un moment fondamental. Et moi, je suis convaincu, et je ferai tout pour, je suis convaincu qu'ensuite, nous allons élargir et que nous allons nous rassembler et que nous mènerons ensemble la bataille pour empêcher la France de sombrer dans les mains des poutinistes et des trumpistes, des démagogues et des xénophobes, de l'extrême droite de Madame Le Pen. Parce que c'est ça le véritable enjeu. Le combat qui nous attend est rude et j'espère que tout le monde a bien compris désormais qui est le véritable adversaire de notre famille politique.
1: L'ancien attaquant de l'OM, Yegba Maya, surnommé Joseph, est mort dimanche à l'âge de 82 ans. L'international camerounais a porté le maillot olympien de 1962 à 1970. Avec 113 buts, il reste le 7e meilleur buteur de l'histoire du club. Il avait notamment remporté la Coupe de France en 1969 en marquant lors de la finale face à Bordeaux. La 101e foire internationale de Marseille s'est achevée dimanche après 11 jours au parc Chanot. Placée sous le signe de la Méditerranée, cette édition a mêlé innovation, jeux, gastronomie, expositions et concerts. La nocturne du 2 octobre avec Amel Bent, Djengeli et Teddy Bear, suivie d'un feu d'artifice, a constitué l'un des plus grands temps forts. La météo aujourd'hui, quelques nuages sont à prévoir sur l'ensemble de la journée. Côté température, il fait 19 degrés ce matin et jusqu'à 25 degrés cet après-midi sur notre belle cité phocéenne. Je vous donne rendez-vous à 13h avec l'invitée de la rédaction de Laura Saint. Elle reçoit aujourd'hui Justine Van Miden. Une belle journée à tous et bonne écoute sur les ondes de Radio JM.
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1: Bonjour à toutes et à tous, bienvenue sur RCJ. Si vous nous rejoignez, il est midi au programme de cette édition. Les précisions d'Ava Merji sur les chiffres annoncés par Israël concernant les terroristes du Hamas qui ont infiltré Israël le 7 octobre, éliminés depuis à Gaza. Puis l'invité de cette édition, Franck Melloul, PDG d'I24 News, ambassadeur de la baie de Haïfa, auteur de La Bascule, les coulisses du nouveau Moyen-Orient aux éditions de l'Observatoire, direct ensuite du 8e arrondissement de Paris avec Victor Benchimon, où une allée en hommage à Ariel Kfir et Chiri Bibas doit être inaugurée d'ici quelques minutes. Puis à la une d'Academ, nouvelle saison du podcast Presque Juif. On fait tout de suite un tour d'horizon de l'actualité sur RCJ.
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1: Dieu nous en préserve, nos forces sont touchées. Ceux qui en paieront le prix fort seront le Hamas et la population de Gaza, et ce de manière incommensurable, a déclaré le ministre israélien de la Défense, Israël Katz, évoquant la possibilité d'une attaque du Hamas demain, le 7 octobre 2026, 3 ans donc après les massacres du 7 octobre. Israël qui a éliminé 4000 terroristes sur les 6000 qui ont franchi la frontière israélienne il y a 3 ans. Les détails avec Ava Merji.
2: Oui, sur les 6000 Palestiniens qui ont franchi la frontière israélienne le 7 octobre, 4000 auraient été tués, mais il en resterait encore environ 2000. L'unité spéciale Nili, qui avait été formée par le Shin Bet et le Mossad dans ce but, traquait tous les responsables du massacre, encore du travail. Jusqu'ici, ces résultats sont assez impressionnants. Alors, quand on dit 2000 terroristes restants, ça ne veut pas dire nécessairement que tous sont encore en vie et caché quelque part à Gaza. Il y en a beaucoup dont le sort reste incertain. On a vu aussi que les chiffres avaient changé au fil du temps. Pendant un temps, ça a estimé que 5600 terroristes avaient infiltré Israël le 7 octobre. Maintenant, on parle de 6000. Ce qui est sûr, c'est que cette annonce permet de mesurer où en est Israël par rapport aux objectifs fixés après le 7 octobre. Il y en avait 3, des objectifs de guerre: démanteler les capacités militaires gouvernementales du Hamas, ramener les otages et empêcher que Gaza constitue à nouveau une menace pour Israël. Là, on est plus proche du 3e objectif. Alors, est-ce qu'on peut vraiment aujourd'hui parler d'un cessez-le-feu quand il y a des objectifs de ce type comme ça affichés, même s'ils sont dits défensifs? Où s'arrête la guerre à Gaza? Est-ce qu'elle va s'arrêter un jour? Il y a ces propos aussi, il y a quelques jours, du commandant de la division de Gaza qui disait que l'armée israélienne contrôle maintenant environ 63% de la bande de Gaza contre 60% annoncé par Benjamin Netanyahu au printemps dernier. C'est une guerre qui a changé de forme, mais on voit qu'il y a encore des objectifs sécuritaires affichés, que ça reste actif.
1: Par ailleurs, Ava, selon un sondage de la chaîne 12, 3 ans après la guerre, la majorité de la population israélienne est favorable à la création d'une commission d'enquête d'État, et donc indépendante, et estime aussi que le Premier ministre israélien est largement responsable de cet échec du 7 octobre.
2: Et selon ce sondage, 66% des Israéliens souhaitent la création d'une commission d'enquête d'État. 65% attribuent à Benjamin Netanyahu une grande responsabilité dans ce désastre et 22% une faible responsabilité. Ce qui est intéressant, c'est que même parmi les électeurs de la coalition, 27% parlent d'une grande responsabilité, 48% d'une responsabilité limitée. Un tiers disent que le 7 octobre et ses conséquences les ont amenés à réfléchir à changer leur vote en faveur ou non du bloc Netanyahou. Cette question, elle va sûrement peser dans le choix des électeurs le 27 octobre. D'ailleurs, on voit dans ce sondage de la chaîne 12 que 70% des personnes interrogées disent que cette question pèsera sur leur vote, 89% chez les électeurs de l'opposition et 60% parmi ceux de la coalition. C'est une part très importante.
1: L'armée israélienne a admis lors d'un entretien avec la procureure générale Gali Barav Miara s'être abstenue d'effectuer des arrestations proactives de déserteurs ces derniers temps, expliquant cette décision par la nécessité de concentrer les efforts au point de passage frontalier. Cet aveu qui contredit directement les déclarations récentes du porte-parole de l'armée israélienne. Le Likoud a signé des accords de partage des voix avec le parti sionisme religieux et le parti Zehout au sein du bloc du changement. Des accords similaires avaient déjà été conclus entre le parti de Gadi Eisenkot et celui d'Avigdor Lieberman. À présent, il ne reste comme option à Itamar Ben-Gvir, le président d'Otzma Yehudit, que de signer un accord avec Ofer Winter, président d'Ameha Israël, ce qui constitue donc la seule option restante pour lui. En France, à la demande du ministre de l'Intérieur Laurent Nunez, le préfet de Paris a pris un arrêté interdisant une manifestation intitulée « Contre le génocide à Gaza et pour le respect du cessez-le-feu » à Paris, prévue demain, mercredi 7 octobre, en fin d'après-midi à Château d'Eau. Dans un contexte de menaces terroristes élevées et alors que les actes terroristes restent à nouveau à un niveau historiquement haut dans notre pays, une telle manifestation, ce jour-là, fait peser des risques importants de troubles à l'ordre public, écrit-il sur X. Une allée va être inaugurée d'ici quelques minutes dans le 8e arrondissement de Paris en hommage à Ariel, Kfir et Chiri Bibas. Victor Benchimolier est sur place pour RCJ. Anthony est présent ce midi pour rendre hommage à la famille décimée. On l'écoute.
3: Ça a beaucoup d'émotions et surtout s'attaquer à une famille, un bébé de 9 mois, c'est pas très guerrier, hein, c'est un peu lâche. Donc honnêtement, non. Non, les militaires ça se bat, admettons. Mais tuer une famille qui n'a rien demandé à personne, qui est juste là, qui voulait vivre. Non, non, c'est impardonnable.
4: Vous pensez que c'est un beau geste de la part de la mairie de Paris d'organiser ça ici, sachant que c'est parfois un petit peu compliqué justement de...
3: C'est courageux de leur part. Je ne m'attendais pas à ce qu'ils fassent ça, mais tant mieux, c'est bien. Parce que le parti politique de la ville de Paris, ok, pourquoi pas. Mais qu'ils fassent ça, non, c'est sympa, c'est bien, c'est courageux. Et j'espère que ça ne va pas être dégradé tout de suite, comme ça pourrait arriver à mon avis assez rapidement. Faut croiser les doigts que ça n'arrive pas.
1: Omri Ram a étudié à Sciences Po lors d'un échange universitaire en 2022. Il a été assassiné au Festival Nova le 7 octobre 2023, à la veille de l'hommage qui lui sera rendu. Quelqu'un a collé sur son visage « Israël criminel, boycott Israël » sur ce portrait affiché par la section de Sciences Po de l'Union des étudiants juifs de France. Et enfin, première manifestation lycéenne d'un acte 3 sous très haute surveillance. Des milliers de lycéens, étudiants, parents ou syndicalistes ont commencé à défiler ce matin dans plusieurs villes comme à Nantes, Marseille ou Lyon. Notre priorité absolue est de protéger nos élèves, a affirmé ce matin le ministre de l'Éducation nationale, assurant être en train de traiter les revendications des lycéens. La manifestation parisienne, qui pourrait compter entre 20 000 et 40 000 manifestants, devrait s'élancer à 14 heures. Quelques blocages ont lieu en amont, notamment devant le lycée Sophie Germain et cours de Vincennes. À noter, le ministre de l'Intérieur, Laurent Nunez, a assuré que les interventions des forces de l'ordre depuis le début du mouvement lycéen s'effectuent, je cite, dans la plus grande proportionnalité. Midi 8 sur RCJ, à présent une chronique un peu particulière cette semaine avec vous, Fabienne Cohen-Salmon, et vous nous parlez des artistes israéliens. Fabienne, bonjour.
5: Bonjour Elsa.
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5: Que peut encore une image après le 7 octobre? Depuis les massacres qui ont ébranlé Israël et les Juifs du monde entier, les artistes israéliens travaillent dans un paysage bouleversé. La guerre, les morts, les otages, le traumatisme. Et cette semaine, alors que nous commémorons les attaques du 7 octobre, je voulais vous faire découvrir deux artistes israéliens qui viennent d'achever leur résidence à la Cité internationale des arts, Moshe Roas et Yoav Weinfeld. Deux parcours très différents, mais deux démarches qui, chacune à leur manière, interrogent la trace. Sculpteur, graveur, plasticien, Moshe Roas travaille avec le métal, le bois, le textile, mais aussi des objets trouvés, marqués par le temps et par l'usure. Il assemble, il moule, il imprime, il transforme. Son sujet, finalement, c'est peut-être moins l'objet en lui-même que ce que l'objet a vécu. Une surface porte une empreinte, un matériau garde une déformation, une chose fabriquée par l'homme rencontre une matière transformée par la nature. Et de ces rencontres naît une sculpture qui semble parler d'un temps beaucoup plus long que nous. Roas dit s'intéresser aux traces physiques laissées par le toucher, l'usage et le temps. La mémoire, chez lui, passe donc par la matière. Elle ne se raconte pas, elle s'inscrit. Avec Yoav Weinfeld, le problème se déplace. Ce n'est plus seulement la matière qui garde une trace, c'est l'image qui devient suspecte. Peinture, vidéo, installation, imagerie numérique, Weinfeld travaille précisément sur cette frontière de plus en plus fragile entre ce que nous voyons et sur ce qui est réellement arrivé. Et son travail récent est impossible à dissocier du 7 octobre. Sa dernière exposition, présentée à Tel Aviv en 2025, avait commencé à prendre forme avant les massacres du 7 octobre. Mais elle s'est poursuivie pendant les 491 jours de captivité d'Or Lévy, enlevé à Gaza après l'assassinat de sa compagne, Enav Lévy. Weinfeld est particulièrement proche de cette histoire, car avec son ami Tal, le frère d'Or Lévy, il a participé à l'éducation du fils du couple. Le jeune Almog, souvenez-vous, il était âgé de 2 ans au moment des massacres. Dans ce contexte, une question théorique comme comment représenter le réel devient soudain une question intime et presque impossible à résoudre. Comment représenter ce qui est arrivé? Et c'est peut-être là que ces deux artistes, Moshe Roas et Yoav Weinfeld, se rejoignent. Alors que Roas travaille sur les traces que le temps dépose sur les choses, Weinfeld sonde les images qui tentent de saisir le réel et échoue parfois à le faire. L'un regarde la mémoire dans la matière, l'autre la mémoire dans les images. Et après le 7 octobre, cette question n'est plus abstraite que peu encore une œuvre face à un événement qui dépasse les mots et les images elles-mêmes. Elle permet certainement pas de réparer, mais elle peut conserver une trace pour mieux résister.
1: Merci beaucoup Fabienne Cohen-Selmon, midi 11 sur RCG, restez avec nous, on se retrouve dans un instant, semaine spéciale consacrée aux 3 ans du 7 octobre, on le rappelle, et ce sera dans un instant la chronique d'Aurélien Veil.
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1: Midi 13 sur RCJ, à présent le billet d'humeur d'Aurélien Veil consacré aux 3 ans des massacres du 7 octobre. Aurélien, bonjour.
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2: Bonjour Elsa, bonjour à tous. Demain nous serons le 7 octobre. Demain nous connaîtrons une journée de deuil. Demain, nous commémorerons le 3e anniversaire du 7 octobre 2023, quand des foules de terroristes du Hamas, mais aussi nombre de civils palestiniens, ont perpétré en territoire israélien des massacres de masse d'hommes, de femmes et d'enfants pour la seule raison qu'ils étaient juifs. 1200 personnes tuées en une journée, dont 2/3 de civils assassinés dans des conditions d'une barbarie indescriptible. Des massacres de masse que le Hamas a soigneusement enregistrés à des fins de propagande pendant qu'ils séquestraient dans le réseau de tunnels édifices sous Gaza. 250 otages dont l'opinion publique mondiale, les ONG et les institutions internationales ont longtemps omis d'exiger la libération. Demain, nous serons le 7 octobre. De même que je me souviens où j'étais à l'annonce des attentats contre les tours jumelles de New York le 11 septembre 2001. De même, je me souviens où j'étais quand j'ai découvert les opérations terroristes en cours. Je me souviens précisément des sentiments qui m'ont alors submergé. L'incrédulité, la rage, la stupéfaction, l'abattement. Une avalanche de catastrophes déferlait l'une après l'autre. Comment pareille invasion est-elle possible? Tsahal parviendra-t-elle à repousser les assaillants? Quand les listes de victimes cesseront-elles de s'allonger? L'existence d'Israël est-elle menacée? Combien de temps avant de parvenir à récupérer les corps et libérer les otages? Demain, nous serons le 7 octobre. Nous penserons aux morts, nous penserons aux vivants. Nous penserons aussi à ceux qui, ce jour-là, sont parvenus à se cacher mais n'ont ensuite pas supporté leur destin de survivants. Nous penserons au peuple d'Israël soudé face à l'adversité. Nous penserons à ceux dont le nom est devenu familier, victimes, otages et survivants. Nous penserons à Shani Luke, Vivian Silver, Hersh Goldberg-Pauline, Shiri Bibas, Firé Ariel, les deux bébés devenus le symbole de l'innocence assassinée. Nous penserons à Emily Hand, Naama Levy, Noah Argamani, Emily Damari. Nous penserons à tous les autres, juifs et non-juifs, massacrés le jour de l'attaque, séquestrés pendant des mois, marqués à vie dans leur cœur ou dans leur corps. Demain, nous serons le 7 octobre. Nous n'oublierons pas ceux qui ont refusé de condamner le Hamas, refusé de qualifier le mouvement islamique d'organisation terroriste, refusé d'exiger la libération des otages, le désarmement du Hamas et la neutralisation de ses chefs. Nous n'oublierons pas ceux qui, en France et à l'étranger, ont alimenté l'antisémitisme dans des proportions inouïes depuis 1945. Sont qui ont banalisé la Shoah, nazifié les Juifs, échafaudé l'accusation de génocide pour retourner leur propre histoire contre les descendants des victimes. Nous n'oublierons pas ceux qui ont alimenté les fake news, grossissant à dessein le chiffre déjà élevé des victimes de la guerre à Gaza, accusant Israël d'organiser une famine ou de cibler les civils. Nous n'oublierons pas tous ceux, médias, politiciens, ONG, artistes, enseignants, intellectuels, qui ont accolé aux Juifs l'image de monstres sanguinaires, permettant ainsi de justifier boycotts, discriminations et persécutions. Demain, nous serons le 7 octobre. À la suite des massacres, il a fallu dresser ce terrible constat. Bien que l'État d'Israël ait été créé pour servir de refuge au peuple juif, même là-bas, en Eretz Israël, les Juifs ne sont pas à l'abri des violences de masse. Vertige métaphysique. Ne serons-nous donc jamais en sécurité nulle part? Faut-il donc vivre toujours, partout dans l'angoisse du pogrom? J'ai commencé à intervenir à RCJ un mois avant les attaques. Dès la première chronique, je refusais la conception lacrymale de l'histoire juive. Et j'ai exhorté à faire vivre la culture, les traditions, les réalisations du peuple juif plutôt que ses malheurs. Mais pendant les 2 mois qui ont suivi les massacres, j'ai été incapable de parler de tout autre sujet que la guerre de Gaza, la libération des otages et la situation géopolitique internationale. Demain, nous serons le 7 octobre. Dans 3 semaines se tiennent en Israël des élections législatives, les premières depuis les massacres. Peut-être l'occasion pour les Israéliens de choisir l'alternance et une nouvelle majorité parlementaire. Le système politique israélien à base de proportionnel intégral rend cependant toute projection incertaine. Mais je doute qu'une alternance suffise à apaiser la haine anti-juive, qui fait rage depuis le 7 octobre 2023, date à jamais marquée dans la mémoire juive et la conscience universelle, comme le début d'un nouveau cycle de l'antisémitisme. Dans toute la diaspora, les juifs s'interrogent. Faut-il partir? Vers où? Pour ceux qui alimentent l'antisémitisme par haine, comme pour ceux qui détournent les yeux par lâcheté, il ne peut y avoir ni oubli, ni pardon.
1: Merci beaucoup Aurélien Veil, midi 18 sur RCJ. Restez avec nous dans un instant, l'invité de cette édition, Franck Miloul, pour son livre La Bascule, les coulisses du nouveau Moyen-Orient aux éditions de l'Observatoire.
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1: Midi 20 sur RCJ, l'invité de cette édition, Franck Melloul, bonjour.
2: Bonjour Elsa.
1: PDG d'i24News, ambassadeur de la baie de Haïfa et auteur de ce livre La Bascule, les coulisses du nouveau Moyen-Orient aux éditions de l'Observatoire. La thèse de ce livre, je vous cite, le 7 octobre est une matrice et les accords d'Abraham, malgré tout, n'en sont pas morts, mais même de ce que vous racontez, c'est aller au-delà, ils en sont sortis presque renforcés.
2: Oui, nous allons commémorer demain... Même si c'était déjà le cas en Israël hier, de façon plus officielle, les attaques terroristes du 7 octobre, ce que j'explique, c'est que derrière ces attaques, il n'y avait pas uniquement la volonté de tuer des citoyens israéliens ou de les kidnapper, mais il y avait aussi une volonté instrumentalisée par l'Iran derrière de tuer la normalisation. Parce que nous étions au beau fixe des relations entre Israël et les pays arabes dans la région, et nous étions quelques jours... après les négociations en cours aux Nations Unies, à l'Assemblée Générale, qui annonçait la signature imminente d'une normalisation entre l'Arabie Saoudite et Israël. Et donc, force est de constater que 3 ans après, cette dynamique des accords d'Abraham n'est pas morte. Bien au contraire, elle a montré toute sa résilience durant le conflit. Et puis, ce qui se passe aujourd'hui autour de l'Iran a renforcé la coopération sécuritaire des accords d'Abraham avec des opérations qui ont eu lieu ces derniers mois qu'on n'aurait même pas pensé possibles il y a quelques années.
1: Ce qu'on apprend aussi dans votre livre, et on en est ravis, c'est que les médias traditionnels ne sont pas morts non plus. Vous avez fait de votre place, de cette chaîne i24, un outil de diplomatie. Comment c'est arrivé et à quel moment vous vous êtes dit que c'était possible de le faire tourner vers le monde arabe ?
2: Alors c'est vrai que l'ADN qui est la mienne, d'être un diplomate de formation et non pas un journaliste, m'a poussé, plutôt qu'aller rechercher le scoop, de me tourner vers l'influence et l'impact. Et nous avons, dès le départ, je rappelle que cette chaîne a été voulue par Patrick Drahi, voulu nous positionner comme une alternative aux médias régionaux. Et le média régional qui, à l'époque, et toujours aujourd'hui, on l'a vu malheureusement pendant la guerre à Gaza, impacter et influencer les populations de la région, c'est Al Jazeera. Donc il fallait se positionner comme une alternative à Al Jazeera, et la façon de se positionner, c'était de se tourner vers la coexistence. Et quand on visite i24News, ou quand on y travaille, comme vous l'avez fait, on peut constater que les rédactions arabes, françaises, anglaises, et aujourd'hui en hébreu, cohabitent au sein de la rédaction, mais aussi coproduisent le même contenu. Et donc cette notion de coexistence a été perçue par les pays arabes. Et quand les accords d'Abraham sont nés, eh bien les pays se sont tournés vers nous en choisissant i24News comme le média des accords d'Abraham. Et c'est pour ça que j'ai réussi à infiltrer la dynamique des accords d'Abraham et sceller des accords qui sont uniques et exclusifs entre un média israélien qui est i24News et des gouvernements des Émirats Arabes Unis, du Bahreïn ou du Maroc.
1: L'histoire de ces mouvements géopolitiques qu'on voit désormais, qu'on comprend historique, ils se nouent d'abord donc avec des acteurs informels avant que les États prennent le relais, où il y a d'abord besoin de la validation de l'État pour que ça se débloque entre vous.
2: Alors, c'est vrai que dans ces pays-là, l'État, il y a toujours une interconnexion entre le médiatique et l'étatique. La force i24News, et c'est pour ça qu'elle a été choisie d'ailleurs par ces États, c'est que nous sommes totalement indépendants et nous ne reportons aucunement au gouvernement, comme ça peut être le cas ici en France avec France 24 ou en Angleterre avec la BBC. Donc notre indépendance du fait qu'on soit privé nous a donné aussi une certaine crédibilité dans la région. Mais ce qui était intéressant, c'est de voir que pour ces États-là, i24News, parce que média de la coexistence, était un média crédible. Et je dirais que un des plus beaux compliments qu'on ait pu me faire depuis le lancement de cette chaîne, c'est lorsque quelques mois après le 7 octobre, Mona Al-Mari, qui est la chef de la communication à Dubaï, me dit vous êtes devenu l'alternative d'Al Jazeera pour nous, pays arabes. Et notre ambition, comme je le disais au départ, c'était d'être une alternative dans l'information. Mais là, aujourd'hui, même la communauté arabe au Moyen-Orient consomme i24News.
1: Mona Al-Mari, justement, qui vous dit, très vite, j'ai été je la cite, éduquée dans la haine d'Israël. Comment toute cette éducation, cette méconnaissance aussi des Juifs d'Israël, comment ça, ça peut vraiment être déconstruit à long terme?
2: Bah déjà, il faut essayer de comprendre comment ça s'est construit. Et c'est vrai que l'OLP à l'époque, on le savait, mettait beaucoup d'argent dans sa communication internationale. Mais ce que j'ai appris à travers mes conversations avec elle, c'est que toute cette génération-là aux Émirats avait pour professeurs à l'école des professeurs palestiniens. Et donc, tout est question de perception. Et la meilleure manière de déconstruire, c'est de poser sur la table les faits et la réalité. Et quand elle me dit « j'ai été éduqué dans la haine d'Israël », non pas la haine des Juifs, hein, attention, elle dit bien la haine d'Israël parce que nous avions des professeurs palestiniens qui nous éduquaient à haïr Israël. Lorsque du jour au lendemain, Mohamed Ben Zayed nous dit « vous devez maintenant vous tourner vers Israël, faire du business avec eux et travailler avec eux », i24news est devenu pour eux l'outil pour comprendre ce qu'était un Israélien.
1: Il y a cette normalisation qui était en marche avant le 7 octobre que vous avez évoqué, notamment entre Israël et l'Arabie Saoudite, à laquelle la guerre a mis un terme, en tout cas un coup d'arrêt. Mais quand il s'agit de l'Arabie Saoudite, vous êtes plus prudent, ou en tout cas vous dites que c'est un pays qui suivra pas le mouvement, qui se contentera pas de rejoindre les accords comme les autres. Pourquoi il y a cette spécificité de l'Arabie Saoudite, et qu'est-ce qui manque pour que véritablement un accord se noue avec Israël?
2: Alors, il y a plusieurs choses. D'abord, comme je le raconte dans le livre, à travers un voyage que j'ai fait en faisant partie d'une délégation exclusive d'hommes d'affaires israéliens, 5 septembre 2023, donc un mois avant le 7 octobre, j'ai pu percevoir sur place que la normalisation entre l'Arabie Saoudite et Israël n'était pas une question de principe, mais une question de timing. Et que pour les Saoudiens, ils voulaient, par rapport à l'aura qu'ils ont dans la région, essayer de trouver un mécanisme qui soit différent des accords d'Abraham. Néanmoins, cette normalisation existait, le principe en était acté et le timing était décidé, puisque on annonçait encore une fois à la veille du 7 octobre la signature imminente d'un accord. Ce qui a changé depuis le 7 octobre, d'abord, c'est la perception de la rue arabe, où effectivement la guerre à Gaza a radicaliser encore plus l'opinion publique de la rue arabe, mais néanmoins elle n'a pas remis en question la normalisation. Pourquoi ? On le voit aujourd'hui d'ailleurs avec ce qui se passe au niveau sécuritaire dans la région, avec la guerre en Iran, on voit ce qui se passe au niveau des Houthis. L'Arabie Saoudite ne s'est pas tournée vers la Mecque, elle s'est tournée plutôt vers Jérusalem et a demandé de l'aide de Jérusalem. On le voit à travers les opérations qui sont menées avec le CENTCOM, où le renseignement israélien apporte un soutien efficace aux opérations saoudiennes. Donc aujourd'hui, l'obsession saoudienne, elle n'est pas sur la cause palestinienne. L'obsession saoudienne, elle est plus sur la relation entre Israël et les Émirats arabes unis. Et c'est ça aujourd'hui qui essaye de réorienter le positionnement de Mohamed Ben Salman et de réfléchir à la normalisation. Mais encore une fois, la réalité régionale fait que aujourd'hui, il n'y a pas d'autre alternative, et c'est ça la bascule, à ce que le Moyen-Orient se réorganise en intégrant Israël, et c'est ça qui est en train de se passer, même au niveau économique, avec le corridor de l'IMEC.
1: Ça, c'est un mouvement pour Israël qui est trop profond pour que les élections ne viennent le perturber.
2: Alors bien sûr, tout le monde regarde les élections en se disant on va attendre de voir ce qui se passe pendant les élections, mais il n'empêche que, quel que soit le gouvernement en Israël, la réalité régionale, elle est là et il faudra s'y adapter et compter avec.
1: Israël rejeté en Europe, plus intégré au Moyen-Orient, c'est ce qui semble être un mouvement de fond aussi depuis 3 ans. Israël n'a plus besoin de l'Europe.
2: On peut dire que l'Europe a perdu de sa superbe au Proche-Orient. J'entends beaucoup sur les plateaux de télé, particulièrement en France, des hommes politiques condamner Israël avec bien sûr l'obsession de la condamnation, sans même essayer de comprendre. Moi, je peux toujours critiquer Israël, on peut toujours condamner Israël. Faut-il encore avoir compris la problématique? Et c'est, j'espère, à cela que va servir mon livre, en apportant de la nuance à travers un récit d'un vécu, de quelqu'un qui a vécu comme acteur à la fois des accords d'Abraham, mais aussi comme patron de chaîne, donc un observatoire qui peut comprendre la région. Mais l'Europe, elle est où? Aujourd'hui, dans le combat face à l'Iran, face à la menace régionale, l'Europe, elle est où ? Aujourd'hui, dans la reconstruction du Liban, dans la reconstruction de la Syrie, elle est où la France ? Et c'est ça qui me fait mal personnellement, puisque je suis un ancien serviteur du gouvernement français, j'ai servi la France pendant plus de 10 ans, et de voir qu'aujourd'hui la France a laissé son siège d'architecte dans la région comme elle l'était, pour prendre un siège de spectateur, eh bien on assiste à une évaporation de la politique étrangère de la France. Et ce n'est pas dommageable pour Israël, c'est plutôt dommageable pour l'Europe et la France. Et force est de constater que malheureusement, on a atteint aujourd'hui le sommet de la crise diplomatique ou bilatérale, comme on peut dire, entre la France et Israël. Et que pour les Israéliens, eh bien, la France, ce n'est plus un allié, c'est plutôt quelqu'un qui nous a abandonnés. Certains diplomates israéliens utilisent le terme de poignarder dans le dos. Et je reconnais un peu cet état d'esprit, comme je l'avais observé au lendemain du 11 septembre en 2003, lorsque la France était contre la guerre en Irak, et les Américains qui disaient, ben vous Français, malgré les attaques du 11 septembre, vous nous avez abandonnés et vous nous avez poignardés dans le dos.
1: On le rappelle, Franck Melloul, vous avez été conseiller de Dominique de Villepin au ministère de l'Intérieur, puis à Matignon. Il y a une longue partie sur la position française dans votre livre. Vous revenez sur cette fermeté à l'époque, en 2003-2006, de Dominique de Villepin par rapport au Hamas notamment. Qu'est-ce qui s'est passé en une vingtaine d'années ?
2: L'homme a changé apparemment, c'est ce que je raconte dans le livre. Il y a celui que j'ai servi comme conseiller, qui était effectivement dans une position très dure, puisque c'est lui qui a fait en sorte que le Hamas soit sur la liste des organisations terroristes. C'est lui qui a remis en place la reconstruction de la relation bilatérale avec le groupe de haut contact France-Israël, Kayat Lankri. C'est lui qui a reconnu, contre l'avis à l'époque du garde des Sceaux et du ministre de l'Intérieur, le caractère antisémite du terrible assassinat de Ilan Halimi. C'est lui qui a éclaté en sanglots aux commémorations du Veldiv, et c'est lui qui a facilité la venue d'Ariel Sharon lors de sa visite en 2005 avant le retrait de Gaza. Et c'est lui qui a imposé à l'Union européenne les trois conditions avant de reconnaître le succès du Hamas à son élection législative. Alors qu'est-ce qui s'est passé depuis ? Ben, il y a eu le 7 octobre. Et depuis 7 octobre, il a adopté une posture qui n'est pas la mienne. Et nous échangeons souvent, nous débattons énormément. Et j'espère que son discours qu'il a aujourd'hui contre Israël ou sur la situation à Gaza relève plus de la posture que de la conviction.
1: On apprend aussi dans votre livre que la décision prise par Emmanuel Macron de reconnaissance unilatérale de l'État de Palestine, en réalité, c'était une décision assez solitaire, que le Quai d'Orsay n'aurait pas souhaité que ce moment soit celui-là, ou en tout cas que cette reconnaissance ne se fasse pas dans ces conditions-là. Vous dites qu'ils auraient voulu les lier à des contreparties vérifiables. Comment ça s'explique alors ? C'est juste une volonté du président de peser sur la scène internationale ?
2: Il semble que le président ait voulu avoir son moment sur la scène internationale, ce que j'explique aussi par rapport au moment du prononcé du discours aux Nations Unies, parce que il est vrai qu'à ce moment-là, personne ne comprend l'intérêt de façon unilatérale de reconnaître un État palestinien, alors que les otages sont toujours à Gaza. Donc l'entourage, une partie de l'entourage, attention, tout le monde n'était pas contre l'idée du président Macron, mais une partie de l'entourage était de dire il faut asseoir des conditions, il faut peut-être attendre un peu pour avoir un plus gros soutien. Ce que je note, c'est que la France s'est targuée d'une proposition franco-saoudienne sur la reconnaissance de la Palestine, mais au moment où le président a prononcé son discours aux Nations Unies, l'Arabie Saoudite n'était pas dans la salle, et l'Arabie Saoudite était en train de négocier avec le président Trump le vrai accord, qui a été l'accord de Gaza d'octobre 2025, qui a permis, lui, la libération des otages et la fin de la guerre. Et donc, je vois là que, malheureusement, ce moment de gloire qui a duré plus d'une minute, en disant « je reconnais l'État de Palestine », un an après, n'a rien amené ni aux Palestiniens, ni à la France sur son retour au Moyen-Orient.
1: Par ailleurs, ce plan Trump aussi, qui lui a pris le relais, en tout cas qui a structuré ce moment de libération des otages, de l'avenir de la bande de Gaza. Et aujourd'hui, le fait que ça semble patiner, pour autant, ça ne remet pas en cause l'influence des États-Unis au Moyen-Orient et son rôle dans ce nouveau Moyen-Orient aussi.
2: Je crois que, paradoxalement, l'Amérique est en train de préparer son retrait du Moyen-Orient. Elle avait déjà été engagée il y a plusieurs années. Je rappelle qu'il y a quelques jours, les États-Unis ont retiré leurs dernières troupes d'Irak. Mais quand vous voulez vous retirer d'une région, vous devez vous assurer de deux choses. D'abord, qu'elle se réorganise pour pouvoir subvenir à elle-même. Et surtout, qu'elle n'ait plus de menace. Or, aujourd'hui, la menace dans la région, ça s'appelle l'Iran, d'où la guerre en Iran. Et la réorganisation de la région, ça s'appelle les accords d'Abraham. Et c'est ça que j'appelle dans mon livre « La nouvelle Westphalie moyen-orientale », c'est de réorganiser la région de façon à ce que les pays reprennent leur destin en main et n'acceptent plus que sur leur territoire, des milices viennent utiliser des théâtres d'opération contre Israël. Et c'est ça la force de cette réorganisation. C'est comme vous le disiez tout à l'heure, alors qu'une partie du monde s'attelle à isoler de plus en plus Israël, cette région intègre Israël dans sa reconstruction et c'est ça la bascule du 7 octobre.
1: Tous les acteurs avec qui vous discutiez avant le 7 octobre et qui vous discutez toujours, comment ils perçoivent Israël ? Est-ce que pour eux cette alliance, c'est parce qu'il y a des intérêts, c'est incontournable, ou il y a une véritable conscience aussi de la puissance d'Israël qui aurait demeuré après le 7 octobre ?
2: Eh bien, paradoxalement, il y a une certaine reconnaissance. Quand on parle avec certains États de la région, d'avoir permis de reconstruire la région, de la réorganiser en ayant anéanti des ennemis. Il n'y a plus de Nasrallah, le Hezbollah est très affaibli, il n'y a plus de Hamas, les Houthis tirent ce qu'ils peuvent et l'Iran est extrêmement affaibli. Ça veut dire quoi ? Ça veut dire que il ne faut jamais oublier qu'il y a deux dénominateurs communs quand on parle des États du Golfe et Israël. Il y a la menace iranienne, mais il y a aussi les frères musulmans. Et donc ce combat commun qui est mené entre les États du Golfe et Israël, et quand on voit ce qu'Israël, par sa puissance militaire, a réussi à obtenir comme résultat, même si encore aujourd'hui c'est pas fini, et tant que ces organisations ne seront pas désarmées, on ne pourra pas vivre en paix, eh bien, il y a une certaine reconnaissance de la part des États de la région de dire, grâce à Israël, aujourd'hui, on est débarrassé de ces gens-là. D'ailleurs, je raconte aussi dans mon livre que Mohamed Ben Salman, quand le président Macron poussait à la reconnaissance palestinienne, avait dit à deux reprises, une fois dans une réunion à l'Union européenne à Bruxelles et une fois à Riyad, il faut laisser le temps aux Israéliens de finir le travail.
1: Franck Melloul, vous évoquez une géopolitique des corridors. Vous avez aussi ce rôle d'ambassadeur de la baie de Haïfa. Aujourd'hui, Israël se tourne aussi sur le plan économique vers d'autres acteurs. Comment ça se répercute ? Ça peut se répercuter pour les Israéliens ?
2: Aujourd'hui, il y a une grande alliance qui est en train de se mettre en place, qui est l'Inde, les Émirats Arabes Unis, Israël, le Maroc et les États-Unis. La mission qui est la mienne comme ambassadeur, c'est de faire en sorte que la région nord d'Israël, qui contient 53 villes, dont 27 arabes, qui est un symbole même de coexistence, et une région aussi propice à la high-tech, puisqu'on sait que les grandes sociétés de la Silicon Valley s'installent dans cette région, avec Nvidia qui va en 2027 mettre son plus grand centre de recherche dans le nord d'Israël. Eh bien, il y a une volonté de dire, aujourd'hui, nous voulons rentrer dans une dynamique de corridor qui est l'IMEC. L'IMEC, c'est quoi ? C'est Inde, Moyen-Orient, Europe, corridor. C'est une nouvelle voie à la fois maritime, de transport qui va entre l'Inde, les Émirats, l'Arabie Saoudite, et puis par train en Jordanie et jusqu'au port de Haïfa, et ensuite relier l'Europe. Ce corridor, il a une vocation, c'est que avant la guerre en Iran, il était un espoir. Depuis la guerre en Iran et la situation dans le détroit d'Ormuz, il est devenu une nécessité. Donc là encore, Israël est en train de prouver qu'il est au carrefour de la dynamique de la reconstruction mondiale.
1: Merci beaucoup Franck Melloul d'avoir été notre invité ce midi sur RCJ. Je rappelle le titre de votre livre, La Bascule, les coulisses du nouveau Moyen-Orient. C'est aux éditions de l'Observatoire, midi 40 sur RCJ. Restez avec nous, on se retrouve dans un instant. On sera en direct du Parc Monceau dans le 8e arrondissement avec Victor Benchimol où une allée en hommage à Kfir Ariel et Chéri Bibas va être inaugurée d'ici quelques minutes.
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5: 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Le CRIF installe un pavillon mémoriel Place des Vosges à Paris. Au cœur du parcours, deux œuvres majeures de Gérard Garouste, des photographies, des portraits de victimes, un regard sur les violences sexuelles subies par les femmes du 7 octobre et sur la montée de l'antisémitisme en France. 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
1: Midi 42 sur RCJ, d'ici quelques minutes, une allée en hommage à Kfir Ariel et Chéri Bibas-Douai.

0: avant la famille, avant la cérémonie, la ville de Paris a écrit, je cite, le devoir de mémoire constitue un engagement essentiel pour lutter contre l'oubli, prévenir la haine et rappeler que toutes les formes de discrimination doivent être combattues. Je le rappelle, la famille Bibas était originaire du kibbutz Nir Oz, là où Ariel, Shiri et Kfir ont été capturés par le Hamas avant d'être sauvagement assassinés. Seul le père, Yarden Bibas, a survécu, puis tué à main nue par le Hamas. Kfir Bibas, âgé de 9 mois au moment de son enlèvement, fut le plus jeune otage jamais retenu dans l'histoire.
1: Victor, vous avez pu échanger depuis quelques minutes avec à la fois des gens spontanément venus sur place et aussi ceux à l'initiative, vous l'avez dit, de cette inauguration. Sandra Ifra, porte-parole de Women United for Peace, et Jonathan Arfi, président du CRIF. Aujourd'hui, c'est avant cette journée importante du 7 octobre, un moment important aussi à Paris de reconnaissance de ces massacres.
0: Oui, en effet, j'ai déjà pu échanger avec plusieurs personnes. Alors, Sandra Ifra m'a confié sa grande fierté d'avoir pu organiser ce projet qu'elle a mis plus de 2 ans à réussir à organiser à Paris. Jonathan Afsi m'a rappelé sa volonté de lutter contre l'oubli, qui est parfois bien beaucoup trop souvent en France, l'oubli de ce qui a pu se passer le 7 octobre. Plusieurs personnes présentes à la cérémonie m'ont partagé leur histoire personnelle finalement avec le drame, le massacre du 7 octobre, m'ont rappelé leur volonté d'être ici pour rendre hommage à la famille Bibas, pour ne pas les oublier, chose que cette plaque permettra désormais à quiconque emprunte l'allée Bibas au parc Monceau.
1: Merci beaucoup Victor, et on retrouvera vos interviews et les images de ce moment fort sur tous les réseaux sociaux d'RCJ, midi 44 sur RCJ. Et tout de suite à la une d'Academ, une nouvelle saison du podcast Presque Juif est lancée, ça y est, Ruben Honigman.
2: Bonjour Elsa. Bonjour. Ce matin, j'ai jeté mon loulave à la poubelle. C'est un moment toujours un peu difficile qu'on effectue avec un léger pincement au cœur, partagé entre le soulagement d'avoir enfin atteint ce moment de « après les fêtes », de véritable début d'année, et le léger chagrin de retourner au métro boulot dodo, de mettre à distance l'écrin chaleureux, festif de Ticherie. Alors vous me direz, mais c'est terrible, on peut pas jeter son loulave à la poubelle, c'est un objet sacré. Eh ben non, une fois que Soukhot est passé, le loulave perd sa distinction, qu'on appelle la kedusha, et redevient une simple tige, un végétal quelconque, à l'inverse, par exemple, d'une mezouza ou d'une paire de téphilines qui comporte le nom de Dieu et qu'il faut conduire au cimetière des textes, ce qu'on appelle la Geniza. Là où je veux en venir, c'est que je n'ai pas jeté ce matin à la poubelle mon loulave de cette année, mais le loulave de l'an dernier. Pourquoi ? Parce que il est une coutume qui consiste à mettre de côté le loulave qu'on vient d'utiliser à Soukhot, de le conserver dans un coin où il attendra patiemment pendant exactement 6 mois, de l'automne au printemps jusqu'à Pessah. Et à ce moment, on ressort et on dépoussière le loulave de Soukhot dernier, on en coupe un morceau et on l'utilise comme combustible pour brûler, la veille de Pessah, le chametz qui a survécu au nettoyage de Pessah. Ce moment sympathique où on brûle du chametz sur son balcon, avec un peu de loulave. L'idée étant que un objet ayant servi à une mitzvah, à un commandement, va servir à une deuxième mitzvah et à donc une seconde vie. Pourquoi est-ce que je vous raconte tout ça? Eh bien parce que cette idée d'un objet qui en sert un autre, de la seconde vie des objets et des choses, résonne avec ce que j'ai ressenti quand Laure Adler m'a très gentiment contacté et invité à prendre un café pour m'annoncer qu'elle publiait à la rentrée littéraire un livre dans la prestigieuse collection Une nuit au musée des éditions Stock, lequel livre s'intitule « Presque juive ». Du même nom que le podcast que nous proposons sur Academ depuis 2 ans et dont elle a été la toute première invitée, c'est ce qui a véritablement lancé le podcast, et dont nous lançons cette semaine la 3e saison. Elle y revient à l'occasion d'une nuit passée à Yad Vashem sur son rapport complexe, intime, à l'histoire d'un peuple qui n'est pas le sien, mais auprès duquel elle chemine depuis des dizaines d'années. Et cette fertilité des idées, de l'oral qui appelle l'écrit et de l'écrit qui en retour produit de l'oral, de la conversation, puisque les textes sont faits pour être commentés, eh bien nous allons le mettre en œuvre ce jeudi soir, Laure Adler et moi-même, au Musée d'Art et d'Histoire du Judaïsme, notre partenaire privilégié à Academ, laquelle soirée pourra ensuite être revue en ligne sur Academ pour ainsi ne jamais en finir de boucler la boucle de la fertilité des idées et de la production de pensées. Alors, je vous raconte tout ça parce que c'est l'actualité interne à Academ et parce qu'on est très fiers que quelqu'un d'aussi...

0: aussi important comme Laura Adler, eh bien, on se retrouve à discuter de choses qui ont commencé avec un podcast d'Academ, mais aussi parce qu'on est la semaine de célébration du 7 octobre. Or, que remarque-t-on depuis le 7 octobre? Quelque chose que Delphine Horviller dit très bien dans son dernier livre. On recevra Delphine Horviller sur Academ bientôt pour en parler. Plus on s'en prend aux Juifs. C'est une spécificité de cette haine. Plutôt que d'inhiber d'autres passages à l'acte, elle a tendance à les stimuler. Le crime contre des Juifs ouvre un peu plus grande encore les vannes de son déferlement. On parle de ça et on constate ça depuis 3 ans. Et l'idée de presque juif, c'est exactement l'inverse. Ce sont des gens qui, à l'inverse, à l'opposé de toute la vulgarité, de toute l'obscénité, de l'étalage anti-juif, anti-israël, antisémite auquel on assiste tragiquement depuis 3 ans, eh bien, ce sont des gens qui, avec élégance, dignité, pudeur, tiennent une position à côté des juifs, aux côtés des juifs, qui épaulent les juifs sans devenir juifs pour autant, qui sont à l'inverse de cette démarche pulsionnelle de l'antisémitisme, qui sont dans une démarche lente, patiente, réfléchie, tout le contraire de l'hubris antisémite qu'on a pu encore constater la semaine dernière dans ses propos qu'on prête à Jordan Bardella. Et c'est ça qu'on essaie de mettre un peu en avant sur Presque Juif, dans le podcast Presque Juif. Et l'épisode qu'on met en ligne cette semaine en est emblématique. On va en écouter tout de suite un extrait. C'est avec l'historienne Catherine Nicot, qui n'est pas juive, qui a découvert le fait juif à travers un voyage quasiment fruit du hasard dans un kibboutz, qui est devenue historienne du sionisme et qui a passé une grande partie de sa carrière à écrire des vies de juifs. Et voilà ce qu'elle en dit.
1: Quand on est historienne, comme vous, et qu'on travaille sur les juifs, alors bien sûr, il y a l'esprit rationnel, scientifique. Alors je sais que vous n'aimez pas l'essentialisation, mais est-ce qu'il n'y a pas des moments où on se dit qu'il y a quand même quelque chose de singulier dans ce peuple?
2: Il y a quelque chose qui m'attire, mais chez des individus, en fait, que j'ai rencontrés, je trouve que les vies des juifs sont plus intéressantes que beaucoup de vies de beaucoup d'autres, parce qu'ils sont face à des contradictions à surmonter. C'est aussi des gens qui ont eu des vies bousculées la plupart, très souvent, et ça développe chez moi un intérêt, une curiosité très forte, et c'est ça qui m'a beaucoup accroché. Je continue à rédiger des vies, des parcours de vie de juifs, et à chaque fois je trouve un intérêt mais extraordinaire.
1: C'est-à-dire qu'il y a une intensité.
2: Oui, il y a une intensité quelque part. Il y a, je dis, une complexité aussi qu'ils doivent affronter.
1: Et qui tient à l'histoire.
2: Qui tient à l'histoire, à des désirs aussi qui peuvent à la fois se conjuguer, mais aussi être contradictoires. Qu'est-ce que c'est rester juif? Qu'est-ce que je peux concéder à ce judaïsme? Est-ce que je dois concéder ça ou plus? Enfin, vous voyez, il y a beaucoup. C'est difficile, une vie de juif, je trouve. Et je trouve ça très intéressant.
3: Merci beaucoup Ruben, un entretien à retrouver, le podcast à retrouver donc sur le site d'Academ et toutes les plateformes d'écoute. Midi 51 sur RCJ et tout de suite la réflexion philosophique de Gabriel Alpern, également à l'occasion des 3 ans des massacres du 7 octobre.
4: La philo, Gabriel Alpern. Pourquoi se marie-t-on? Se marier n'est pas seulement s'engager avec une personne. C'est aussi choisir la personne que l'on veut être, que l'on veut devenir. Aimer quelqu'un ne signifie jamais seulement aimer quelqu'un. Ce que l'on aime, c'est aussi celui ou celle qu'il nous fait être à ses côtés. À l'inverse, lorsque l'on a cessé d'aimer l'autre, c'est aussi parce que l'on a cessé d'aimer celui ou celle que l'on était à ses côtés. C'est ici qu'il faudrait réinterroger cette phrase du philosophe Nietzsche « Deviens ce que tu es ». Comme s'il n'y avait qu'une seule nécessité intérieure en chacun de nous et que toute la vie consistait dans le travail de sa sculpture. Deviens ce que tu es? Non! Chacun de nous a plusieurs nécessités intérieures. Et c'est parce que l'être humain est doté du libre arbitre qu'il peut choisir quelle nécessité intérieure il va vouloir incarner. Parmi tous ceux que tu peux être, deviens celui ou celle que tu veux devenir. Serait beaucoup plus juste. La question du mariage devient alors une question non plus seulement d'amour, mais aussi une question existentielle. Veux-tu m'épouser? Signifie en réalité, choisis-tu d'être celle que tu seras à mes côtés? Se marier, c'est choisir une certaine vie possible. Mais surtout, c'est choisir une certaine personne que l'on sera. En acceptant ta demande en mariage, ce n'est pas seulement toi que j'accepte comme époux, c'est une certaine version de moi que je choisis de devenir et que je choisis d'assumer. Ainsi, le mariage n'est-il pas seulement un engagement envers l'autre, c'est aussi un engagement envers soi. Dans cette perspective, lorsqu'une femme choisit un mari, elle renonce aussi à toutes les autres femmes qu'elle pourrait devenir. De même pour un homme. Le mariage ne pose pas seulement la question de la fidélité à l'autre, mais aussi celle de la fidélité à soi, ou à une certaine version de soi que l'on décide d'incarner et d'assumer. Dans la grande salle de musée qu'est le monde, quel est le tableau que tu vas choisir à tes côtés? Quelle couleur, quel détail de ta toile vas-tu décider de mettre en avant en choisissant un tel ou une telle? Et surtout, es-tu certain que c'est ce détail, cette couleur, cette dimension de toi et pas une autre, que tu es prêt à faire rayonner jusqu'à la fin de ta vie? Dis-moi qui tu veux devenir, je te dirai qui tu épouseras.
3: Midi 54 sur RCG pour finir. Et tout de suite, on revient sur une histoire marquante de l'histoire juive avec Jérôme Attal.
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6: Le 6 octobre 1944, Ilse Weber est assassinée dans les chambres à gaz d'Auschwitz-Birkenau. Ilse Weber est née à Witkowice, en Moravie, alors dans l'Empire austro-hongrois. Elle a grandi dans un environnement où la culture, la musique et les traditions juives ont occupé une place prépondérante. À l'âge de 14 ans, elle a écrit des contes, des poèmes et des pièces de théâtre destinées aux enfants. En 1930, elle épouse Willy Weber. Mais l'occupation de la Tchécoslovaquie par l'Allemagne nazie a bouleversé leur existence. Le 6 février 1942, elle est arrêtée avec son mari et déportée au camp de concentration de Theresienstadt. Là-bas, elle a été assignée en tant qu'infirmière pour les enfants. Dans ce camp, il n'y avait pas que des juifs. Mais la différence était que les enfants juifs n'avaient pas le droit aux médicaments. Malgré la faim, la peur et les épidémies, elle continue à décrire des poèmes et de composer des chansons. Elle chante pour apaiser les enfants détenus et préserver leur dignité. En octobre 1944, elle apprend que les enfants vont être envoyés à Auschwitz pour y être gazés. Elle, qui ne devait pas y aller, se porte volontaire pour partir avec eux. Quand son mari l'apprend, alors qu'il est jardinier dans le camp, il récupère toute la musique qu'elle a écrite. Il va au fond du jardin, prend une pelle, creuse un trou et enterre les écrits de sa femme. Ilse Weber part à Auschwitz. Selon plusieurs témoignages, elle a accompagné les enfants jusqu'à leur dernier souffle. Parmi eux, son jeune fils Tommy, âgé de 10 ans. Une des dernières chansons qu'elle chanta au moment d'entrer dans la chambre à gaz avec eux est une berceuse qu'elle a écrite, qui s'appelle « Viegala ». Elle a apporté de l'espoir dans un moment où il n'y en avait plus. À la fin de la guerre, son mari, qui lui avait été envoyé au camp de travaux forcés en Sibérie, est revenu à Theresienstadt, a déterré sa musique et l'a faite publier. Aujourd'hui encore, on peut écouter cette berceuse sur YouTube. N'oublions jamais Ilse Weber. C'était le 6 octobre 1944.

0: Merci beaucoup Jérôme. Midi 57 sur RCJ. On vous le disait tout au long de cette édition, une allée en hommage à Kfir, Ariel et Chéri Bibas inaugurée dans le 8e arrondissement de Paris. Et tout de suite, le regard du président du CRIF, Yonatan Arfi, sur cet événement au micro de Victor Benchimol.
1: D'abord, c'est un moment important parce que symboliquement, la ville de Paris rend hommage à trois victimes emblématiques du 7 octobre, peut-être les plus emblématiques des victimes israéliennes, avec notamment les visages d'Ariel et Kfir, ces enfants massacrés à main nue par des terroristes du Hamas. Et puis, c'est aussi un combat que nous menons contre le négationnisme du 7 octobre, celui qui fait rage depuis les premières heures après le massacre et qui nie la réalité de ce qui s'est passé, qui présente le Hamas, une organisation terroriste, en organisation de résistance. Eh bien, c'est ce combat-là aussi que nous menons en venant ici, au Parc Monceau, honorer la mémoire d'Ariel, Kfir et Chéri Bibas. Et enfin, il y a un combat en France que nous devons continuer à mener face à l'accusation mensongère de génocide qui veut présenter symboliquement les victimes de la pire attaque antisémite du 21e siècle en auteur d'un prétendu génocide. C'est une inversion morale totalement scandaleuse. Il est temps, il est urgent de remettre les choses à leur place. Et cet hommage aujourd'hui à Ariel, Kfir et Chéri Bibas, évidemment, est la première pierre de cette réalité historique qu'il faut rétablir.
0: Yonatan Arfi, président du CRIF, au micro de Victor Benchimol. Retrouvez toutes les interviews et les images de ce moment sur nos réseaux sociaux cet après-midi. Et le débrief demain matin dans la matinale dès 8h pour une édition spéciale consacrée aux 3 ans du 7 octobre 2023. Dans un instant sur RCJ, retrouvez l'émission littéraire de Caroline Gutmann, Postface.
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5: 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Il est 13h.
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1: Bonjour à tous et bienvenue dans votre rendez-vous de la mi-journée. Je suis ravie de vous retrouver sur Radio JM. Aujourd'hui, j'ai le plaisir de recevoir Justine Vormiden. Bonjour.
2: Bonjour Laura.
1: Merci beaucoup d'être avec nous. Vous êtes présidente de l'association des Juifs du Pape. On a l'habitude de vous recevoir sur Radio JM pour parler de votre association et de vos événements. On va parler de cette visite aujourd'hui et de cet atelier que vous organisez le dimanche 11 octobre prochain au site mémorial du Camp des Milles de 13h30 à 17h. Avec un intervenant fabuleux, Bernard Mossé, historien, cofondateur justement du site mémorial et membre du conseil scientifique. Parlez-nous de cette initiative et surtout du thème de l'atelier.
2: Alors, cette idée d'atelier est née lors de notre assemblée générale, donc en avril où Bernard Mossé était présent, donc qui s'était tenu à la synagogue de Carpentras, et avec en fait une volonté de faire découvrir ce site mémorial pour potentiellement des personnes qui n'y étaient jamais allées, y compris des personnes qui sont en Provence, à Marseille, etc. Et évidemment, parce que Bernard Mossé a été l'un des fondateurs, des cofondateurs du Camp des Milles. Il est donc, comme vous le disiez, membre du conseil scientifique de la fondation du Camp des Milles. Et il a vraiment eu ce regard à la fois d'éducation citoyenne et pédagogique, au-delà de faire simplement découvrir le camp pour ses aspects mémoriels et historiques. Donc on a décidé de monter cet événement en partenariat, donc avec par exemple un accès facilité puisque le coût d'entrée c'est simplement équivaut finalement au ticket d'entrée sur le site du Camp des Milles, mais ensuite la visite guidée et l'atelier sont offerts par le Camp des Milles et animés par Bernard Mossé. Et le thème de l'atelier donc c'est comment une démocratie bascule-t-elle, qui est un thème à la fois qui permet de mettre en lumière à la fois l'histoire et tout le message et tout le parcours du Camp des Milles, mais aussi de se questionner sur notre situation actuelle et la façon dont on vit aujourd'hui en démocratie en France, et notamment comment finalement petit à petit, étape par étape, par des mécanismes progressifs d'exclusion, de discrimination, de passivité aussi, on arrive à la mise en œuvre de mécanismes qui vont jusqu'à un processus génocidaire. Sans qu'on ait vu arriver véritablement, en tout cas, un crime de masse qui ne commence pas par un crime de masse, mais simplement par des petits accommodements qu'on fait plus ou moins à l'échelle individuelle et collective.
1: C'est ça qui est fascinant au site mémorial du Camp des Milles, et je recommande à tous les auditeurs et les auditrices vraiment d'aller visiter ce site qui est pour moi sous-coté, c'est-à-dire qu'on n'en parle pas assez. Évidemment, le département, la région, chacun fait son travail pour sensibiliser la jeunesse, mais vraiment, je pense que c'est nécessaire de passer par ce site mémorial. On a la chance d'avoir un lieu qui est quasiment entièrement préservé d'époque, où vous pouvez vraiment sentir l'atmosphère de ce qui s'est passé dans ce camp. Et comme vous le disiez, il y a ces thématiques qui sont extrêmement actuelles et qui expliquent les basculements des démocraties, comment finalement petit à petit une société peut basculer dans l'horreur absolue. Pourquoi c'est important, vous le disiez aujourd'hui, de rappeler l'histoire, rappeler ce qui s'est passé pendant la Seconde Guerre mondiale, rappeler qui ont été internés dans ce camp des Milles avant malheureusement la déportation vers Auschwitz. Pourquoi, aujourd'hui, à l'aube d'une élection présidentielle qui s'annonce particulièrement électrique, il est important de rappeler ces sujets?
2: Bon, bien sûr, sans trop m'attarder sur les événements récents politiques, etc., mais dans une approche plus analytique un peu, en fait, je me dis, c'est justement ces petits accommodements dont je parlais, cette progression des clichés, des discours, des schémas, des motifs antisémites qui reviennent à la fois aux extrêmes, mais aussi finalement qui infusent, on va dire, des partis dans l'arc républicain, comme on voudrait les appeler, ou même la société, même chez des gens qui ont quand même un bagage culturel, et c'est des tabous et des barrières qui sautent progressivement. Ça c'est, on en parle régulièrement, enfin quand je viens sur à la radio je le répète, mais avec aussi l'oubli et le risque de l'oubli, puisque les témoins directs de cette histoire, notamment l'histoire de la Seconde Guerre mondiale et de la Shoah, qui sont en train de nous quitter, ou en tout cas qui sont de moins en moins nombreux, on perd cette capacité à transmettre ce qu'a été cette époque, et l'antisémitisme à son apogée et au niveau d'horreur le plus extrême, et on perd un peu cette capacité à résister, parce qu'à force de s'accommoder, de ne rien dire, d'être passif ou de chercher des justifications, on voit qu'il y a quand même des mouvements racistes, antisémites très forts qui reviennent en France, mais y compris en Europe, qui gagnent des élections, etc. On ne peut pas justifier, on ne peut pas accepter, on ne peut pas chercher des explications. Parce que quand on explique, on comprend et donc on s'accommode, etc. Donc, et d'ailleurs, dans le parcours du camp d'Émile, il y a toute cette notion de résistance aussi, même si c'est une autre forme de résistance, notamment par l'art, puisqu'il y a eu, par exemple, des avant que ce soit des Juifs, notamment avant la déportation, qui soient internés, c'était aussi des étrangers qui étaient en France et notamment qui venaient d'Allemagne et d'Autriche, et en fait qui étaient des étrangers certes, mais souvent des résistants au régime nazi, des peintres, des écrivains, des philosophes, etc. Et on en trouve aussi les traces dans le camp d'Émile de ces actes de résistance. Donc c'est rappeler donc par la mémoire et aussi rappeler qu'on peut résister, on peut s'opposer à une discrimination, on peut dénoncer un agissement ou une parole antisémite ou raciste d'ailleurs, hein, parce que dès qu'on ostracise, dès qu'on désigne un bouc émissaire, dès qu'on va chercher vraiment à essentialiser l'autre et ensuite à le mettre dans des cases et à hiérarchiser les personnes, ben, on retombe dans ces mêmes mécanismes vis-à-vis des Juifs ou vis-à-vis d'autres catégories de population. Et voilà, donc c'est une réflexion un peu globale, citoyenne, politique avec un grand P, j'ai envie de dire. Évidemment, tout le monde est bienvenu dans les événements de la CJP, c'est pas du tout réservé aux personnes de la communauté juive, c'est ouvert à toutes et à tous, et voilà, on est très heureux de l'organiser. On a pensé aussi le faire en partenariat avec les centres sociaux de Cavaillon, parce que l'association est quand même à une base à Cavaillon. Le siège social de l'association est au musée hébraïque de Cavaillon. Donc on a proposé de le faire aussi en partenariat avec le centre social de Cavaillon pour que les membres de ce centre puissent participer à l'événement de façon gratuite. Donc voilà, on s'est ouvert largement et on vous invite à vous inscrire pour le 11 octobre, dimanche, après-midi.
1: Une inscription obligatoire par mail. Oui. Je vous donnerai toutes les informations à la fin de cette interview. Vous avez pris la présidence de l'Association culturelle des Juifs du Pape au début de l'été. Vous parliez justement de ce travail de mémoire qui doit être porté finalement par la nouvelle génération, par une génération qui n'a pas forcément connu les heures les plus sombres de notre histoire. Est-ce que vous vous sentez responsable justement un petit peu de porter cette parole aujourd'hui, malgré votre jeune âge?
2: Oui, bien sûr, et surtout responsable que cette parole circule, ou en tout cas que d'autres se sentent aussi responsables, parce que c'est toujours un peu ça quand on est responsable communautaire, ou en tout cas président d'association, c'est d'incarner, de porter soi-même, mais aussi de faire en sorte que chacun dans l'association et plus largement dans la société s'approprie ces thématiques et ces messages, parce qu'évidemment, bon, moi j'ai une expérience, j'ai l'histoire de ma famille, j'ai tout ce que je connais, etc. Mais chacun dans ses histoires familiales, dans ses histoires personnelles, dans son parcours, a la capacité de transmettre ça aussi. Si on prend l'exemple juste après l'Assemblée Générale de la CJP, on a organisé en partenariat avec la ville de Marseille et d'autres un événement qui était donc mémorable et historique, qui était important, c'était l'inauguration de la plaque Vidal-Naquet. Et typiquement, c'est l'exemple, donc au Square Monticelli dans l'8e, pour rappeler la mémoire de Margot et Lucien Vidal-Naquet, qui ont été qui étaient juifs du pape, français, républicains, résistants, et qui ont été déportés et assassinés à Auschwitz. Et ça, c'est bien l'exemple qu'une trajectoire familiale particulière, en l'occurrence la famille de Nicolas Vidal-Naquet, est emblématique, ou en tout cas est un support qui permet à tous de s'approprier cette mémoire, cette histoire, et de continuer à faire vivre ça. Donc chacun à nos niveaux. Et oui, je m'en sens en partie responsable. Oui, bien sûr.
1: Surtout dans ce contexte où, malheureusement, on le répète souvent à ce micro, l'antisémitisme prospère hein, sur notre territoire, dans les Bouches-du-Rhône, mais aussi partout en France. Il est important d'avoir un discours clair afin de contrebalancer aussi parfois des discours qui peuvent être un peu plus ambigus.
2: Oui, complètement. Moi, j'ai pas de, comment dire, d'ambiguïté ou de difficulté à dénoncer.
1: Alors vous, non. Ouais. C'est bien d'entendre une parole claire. C'est ce que je dis, c'est qu'aujourd'hui, malheureusement, même certains partis politiques qu'on ne citera pas ici, mais peuvent avoir, comme vous le disiez, des références, des clichés qui reviennent. Et ça, on n'y pense pas, mais malgré tout, ça infuse dans la société.
2: Mais en fait, c'est vrai que l'antisémitisme progresse, mais il n'y a pas, je pense, un antisémitisme. Il y a encore des antisémitismes, avec chaque couche historique de l'antisémitisme, que ça parte de l'antijudaïsme un peu théologique chrétien à aux nouvelles formes d'antisémitisme qu'on voit aujourd'hui sous couvert d'antisionisme en lien avec le contexte proche au Proche-Orient, en passant par l'antisémitisme du XXe siècle racialiste, la logique du bouc émissaire, etc. Finalement, toutes ces couches, elles se sont accumulées et les clichés et les motifs antisémites hérités de chacune des époques perdurent. Chaque couche récupère et remet un peu au goût du jour ces clichés-là, ces discours, et réhabilite aussi, et ça c'est, je le vois quand même de plus en plus, des petites phrases, des petits slogans, des auteurs, des penseurs qui, il y a 30, 40 ans, même 20 ans, n'auraient pas pu être cités. Et aujourd'hui, soit on le voit pas, soit on fait semblant de pas le voir, soit... c'est quelque chose qui malheureusement est fédérateur pour certains de rester sur cette ambiguïté là et il faut vraiment dénoncer et ne faire aucun compromis avec tout acte et toute parole antisémite d'où qu'elle vienne.
1: Alors il y a cette visite et cet atelier le dimanche 11 octobre prochain au site mémorial du Camp des Milles, mais j'imagine que vous avez plein d'idées, Justine, puisque vous venez de prendre cette présidence, donc j'imagine qu'il y a une émulation aussi de votre nouveau conseil d'administration. Quelles sont les ambitions justement de l'association? Comment vous allez réussir à la faire évoluer, grandir aussi?
2: Ouais, plein d'idées et aussi des projets, des projets qui sont lancés, en cours et qui vont aboutir. Donc là, je peux citer déjà deux réalisations depuis le printemps. Un livre, alors je pense que j'en avais peut-être parlé à l'antenne, c'est le premier prix Renaudot de 1926, qui avait été le tout premier de l'histoire, avait été décerné à Armand Lunel, juge du pape, pour Niccolo Pecavi ou l'affaire Dreyfus à Carpentras. C'était une décrit l'affaire Dreyfus du point de vue provençal dans la vie d'un monsieur qui s'appelle Niccolo Pecavi, et parce qu'à un moment donné Dreyfus vient se réfugier dans sa famille en Provence, et bon, c'est l'histoire de ce monsieur. Et donc premier prix Renaudot en 1926 qui a été réédité, parce qu'on avait un problème, c'est que le livre n'existait plus, il n'était plus en vente, qui a été réédité par un éditeur, une maison d'édition indépendante qui s'appelle l'éditeur à part, de Philippe Zawati, et qui est désormais, qui va être commercialisé là pour le centenaire cette année. Donc il y a une série d'événements autour de la sortie, la réédition de ce livre, avec notamment Nadine Labouri, qui est la petite fille de Armand Lunel, qui travaille beaucoup, qui est dans notre association, dans le CA, et qui travaille aussi pour la mémoire de son grand-père, etc. Donc une série d'événements qui vont découler de ça, et notamment au centre Armand Lunel à Aix, où on va faire quelques événements autour du bouquin, mais aussi plus largement qui sont les Juifs du Pape,
1: rappeler l'essence de votre association,
2: tout à fait, et aussi autour de la cuisine. La cuisine judéo-comtadine. On a aussi un projet de dîner judéo-comtadin pour rassembler des personnes issues de tout milieu et des leaders aussi d'associations sous l'égide des Juifs du Pape autour de mets comtadins typiques, etc. Peut-être dans une carrière. Voilà, on est en train de penser à ça. Il y a aussi dans les tuyaux, ça demande beaucoup de travail, donc la participation de la CJP à l'Echaim Festival pour 2027. Alors tout ne va pas tourner autour des Juifs du Pape, mais le thème de l'Echaim, il a pas encore, je pense, été révélé. Dévoilé. Donc voilà, mais permet en tout cas que la CJP prenne sa part et qu'on participe à l'organisation, à la programmation.
1: Très beau festival. D'ailleurs, nous sommes partenaires tous les ans et on a à cœur de venir faire un plateau sur place à Aix-en-Provence.
2: Et un certain nombre d'autres événements, d'autres surprises, et notamment, sans rentrer trop dans les détails pour pas non plus dévoiler trop en avance, mais autour des 660 ans de la synagogue de Carpentras, qui sera donc en 2027, avec un certain nombre de manifestations culturelles. Voilà.
1: Donc beaucoup de choses à venir, mais avant, dimanche 11 octobre, n'hésitez pas à vous inscrire pour cette visite et atelier au site mémorial du Camp des Milles de 13h30 à 17h, une visite d'environ 2h suivie de cet atelier gratuit d'une heure avec Bernard Mossé, historien cofondateur du site mémorial du Camp des Milles et membre du conseil scientifique. Je rappelle le thème de l'atelier: comment une démocratie bascule-t-elle? C'est particulièrement d'actualité. L'inscription est obligatoire par mail à cjp.contact@gmail.com. Merci beaucoup,
2: Justine. Merci beaucoup, Laura.
1: À très bientôt.
2: À bientôt.
1: 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Très bel après-midi à tous.
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0: 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Il est 14h. 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
1: C'est un plaisir de vous retrouver en direct. Nous sommes ensemble pendant une heure pour un tour d'horizon complet de l'actualité en France, en Israël et dans le monde. Radio J, il est 14h. Bienvenue dans le Grand Journal. Et au sommaire, Israël se prépare à des attaques du Hamas contre ses soldats dans les prochaines heures, alors que les commémorations du 7 octobre se succèdent. Les détails avec Pascal Zonshine depuis Jérusalem, puis avec le président du CRIF, Yonatan Arfi. On reviendra également aujourd'hui avec Alexis Lacroix sur les mobilisations lycéennes et étudiantes aujourd'hui en France et les risques d'embrasement. Et puis en troisième partie, mon invité aujourd'hui, je reçois dans le Grand Journal le philosophe Bernard-Henri Lévy pour ses mémoires provisoires. Nous sommes mardi 6 octobre 2026, 25 Tichri 5780. Et vous pouvez nous écouter sur radioj.fr et en vidéo sur notre chaîne YouTube. Tout de suite les infos avec Éléonore. Oui, bonjour Éléonore.
2: Bonjour Steve, bonjour à tous.
1: Trois ans après, la ville de Paris rend aujourd'hui hommage à la famille Bibas au parc Monceau.
2: Chiri Bibas et ses deux enfants Ariel et Kfir ont été enlevés le 7 octobre 2023 dans l'attaque du kibboutz de Nir Oz. La cérémonie a eu lieu à l'initiative de l'association Women United for Peace. Le cousin germain de Chiri Bibas était d'ailleurs sur place aux côtés de représentants de la mairie de Paris et de la communauté juive. Le Conseil de Paris souhaite donner ce nom à une allée du parc Monceau. Un hommage particulièrement touchant. Écoutez justement Ariel Goldman, président du Fonds social juif unifié.
3: Le fait que cette famille, ces martyrs, notamment Kfir et Ariel, aient leur place dans un jardin avec beaucoup d'enfants autour, au cœur de Paris, eh bien c'est un symbole fort. C'est un symbole pour le monde entier, pour Israël et évidemment pour la communauté juive de France. Donc c'est un sujet à la fois de tristesse parce qu'on pense à eux et de réconfort parce qu'on sait que leur nom ne sera jamais oublié, que les passants, quand ils se promèneront dans ce jardin, eh bien se rappelleront du martyr de Kfir et Ariel Bibas.
2: Ariel Goldman, le président du Fonds social juif unifié, pour cet hommage au parc Monceau.
1: Et en cette semaine de commémoration des massacres du 7 octobre, Israël renforce sa sécurité.
2: Notamment aux abords de la bande de Gaza, une décision qui fait suite à des renseignements évoquant une intention du Hamas de mener des attaques contre Tsahal à cette date. L'armée se dit donc prête à répondre avec une grande force au moindre incident. Et puis en cas d'attaque contre les soldats, le ministre de la Défense, Israël Katz, a averti, je cite, « Le Hamas et la population de Gaza paieront un prix très lourd, sans commune mesure. » Écoutez justement Benjamin Netanyahou.
4: À la veille du 7 octobre, nous nous souvenons dans le deuil et la douleur de nos héros tombés dans la guerre de la Renaissance et de nos frères et nos sœurs tombés lors du terrible massacre de l'enveloppe de Gaza. Des femmes, des hommes, des enfants, des bébés assassinés et brûlés par les monstres du Hamas. Au cours des trois dernières années, nous avons éliminé 4000 des 6000 monstres. Aucun d'entre eux n'a d'immunité. Nous atteindrons chacun d'eux et le régime du Hamas à Gaza sera anéanti.
2: Benjamin Netanyahou, le premier ministre israélien.
1: Et en parallèle, c'est l'ex-otage Avinatan Or qui s'est exprimé.
2: Pendant sa captivité à Gaza, il s'est opposé à un accord à n'importe quel prix qui aurait pu permettre sa libération, craignant qu'il n'encourage de futurs enlèvements et empêche Israël de remporter la guerre. Sur Arutz Sheva, il raconte pour la première fois son échange avec son ravisseur du Hamas. Écoutez-le.
5: Il me dit, rentre chez toi, dis bonjour à ton père, à ta mère, retrouve tes amis, 2, 3, 4 jours, une semaine, puis prends un sac à dos et pars en Europe. Tu sais pourquoi? Parce que nous allons refaire quelque chose en octobre. Et tant qu'il y aura un seul juif en terre d'Israël, nous vous frapperons encore, encore et encore. Je l'ai regardé et je lui ai dit, moi je ne lâcherai pas ça.
2: C'était donc Avinatan Or sur Arutz Sheva.
1: Sur le terrain maintenant, Etzal poursuit ses opérations en annonçant avoir frappé et détruit un tunnel du Hamas.
2: Le tout sur 1,5 km de long dans le nord de la bande de Gaza, un tunnel qui se trouvait à l'est de la ligne jaune dans une zone récemment élargie pour les raisons opérationnelles.
1: Israël qui était prêt à abattre le vol Fly Dubai la semaine dernière avec plus de 150 Israéliens à bord s'il avait continué en direction du pays.
2: C'est la révélation faite aujourd'hui par le gouvernement israélien après la tentative d'attentat attentats de la semaine dernière. Après avoir perdu brusquement 4300 mètres d'altitude, l'appareil ne répondait pas à l'armée de l'air. Israël a alors activé son protocole, puis les appareils ont été rappelés quand l'avion a viré en direction de l'Arabie Saoudite. L'enquête privilégie pour l'instant la piste d'un loup solitaire concernant le pilote omanais, auteur des faits.
1: On passe à la vie politique en Israël. Otzma Yehudit accuse le Likoud d'avoir refusé de signer avec elle un accord, et ce pour affaiblir Itamar Ben-Gvir.
2: Et oui, le parti reproche au Likoud de préparer une alliance avec Gadi Eisenkot au détriment des partis d'extrême droite. Le Likoud a de son côté signé un tel accord avec le sionisme religieux et avec Zerout. Dans le bloc du changement, des accords similaires ont été conclus entre Yachad et Yisrael Beteinu, ainsi qu'entre Yachar et les démocrates. Ben-Gvir, de son côté, n'a pas encore décidé s'il en signerait un avec Ofer Winter, président d'Amra Israël, ce qui est pratiquement sa seule option restante. Un tel accord serait toutefois sans valeur si le parti de Winter ne franchit pas le seuil électoral.
1: On passe au reste de l'actualité internationale avec l'Arabie Saoudite. D'abord, 3 blessés après des attaques houthies contre les aéroports de Najran et Jizan.
2: La tension monte encore d'un cran dans le Golfe ce matin. Les aéroports ont été visés, tout comme la capitale, Riyad, ainsi qu'une raffinerie à proximité. En réaction, la Turquie et le Pakistan, alliés de l'Arabie, ont donc annoncé l'envoi de forces militaires dans le royaume. Au Yémen, cette fois, les forces gouvernementales, soutenues par l'aviation saoudienne, ont lancé une contre-offensive contre les Houthis, notamment aux abords du détroit de Bab el-Mandeb, un corridor maritime essentiel pour le commerce d'hydrocarbures, notamment depuis la fermeture du détroit d'Hormuz.
1: Par ailleurs, le Somaliland souhaite renforcer sa coopération sécuritaire avec Israël face à la présence militaire croissante de la Turquie dans le pays.
2: Le pays a besoin de systèmes aériens pour se défendre face à cette menace turque. Mohamed Osman Fadal, le conseiller diplomatique somalilandais, rappelle notamment que des F-16 turcs sont déployés en Somalie. Il craint également les drones d'Ankara. Israël contribue notamment à la formation des militaires et des policiers somalilandais.
1: Et d'honneur le reste de l'actualité, c'est Moscou qui subit la deuxième attaque la plus massive de ces derniers mois.
2: Car cette nuit, 650 drones sont tombés sur le pays, selon les autorités russes. Un homme de 20 ans a été tué dans un village de la périphérie de la capitale. Plusieurs habitations ont été endommagées. La défense antiaérienne annonce toutefois avoir détruit la plupart des engins, dont 105 à proximité de Moscou. Dimanche, l'armée russe avait prévenu qu'elle comptait intensifier ses frappes sur les infrastructures ukrainiennes.
1: En France, l'État prise au piège face aux manifestations lycéennes avec un troisième acte de mobilisation qui dégénère.
2: Depuis la mi-septembre, plus de 5000 personnes, en majorité des mineurs, ont été placées en garde à vue. 215 élèves ont été blessés. 10 enquêtes ont été ouvertes par l'IGPN, la police des polices. Pendant ce temps, les étudiants se joignent aux revendications lycéennes. Pour le moment, 1700 contributions ont déjà été enregistrées sur la plateforme de médiation lancée par le gouvernement en début de semaine. Mais cela ne suffit pas, car plus de 600 lycées et facultés sont encore fermés ou partiellement fermés. Une violence dénoncée par Édouard Geffray, ministre de l'Éducation, sur France Info.
6: Quand vous avez d'un du ultra-violent qui infiltre des mouvements, vous avez par définition la nécessité d'une action policière, notamment pour protéger nos élèves et pour protéger nos personnels. Les instructions qui ont été données, les instructions y compris écrites qui ont été données par le ministre de l'Intérieur, ont été des instructions de proportionnalité. Ensuite, si un policier ou si un membre des forces de l'ordre intervient dans un cadre qui ne respecte pas le cadre légal, là pour le coup, il y a évidemment enquête et il y a sanction.
2: Édouard Geffray, le ministre de l'Éducation, sur France Info.
1: On termine avec du sport et du football avec cette victoire renversante de l'équipe de France hier soir en Ligue des Nations.
2: D'abord menés, les Bleus ont finalement battu la Belgique 4-1 hier soir au Stade de France. Pour son premier rassemblement, le sélectionneur Zinedine Zidane termine donc sur une bonne note avec une équipe toujours en tête de son groupe. Prochain rendez-vous en novembre en Italie.
1: On a hâte de voir la suite. Merci beaucoup Éléonore, on vous retrouvera pour votre part dans 20 minutes. Tout de suite la politique avec Alexis Lacroix.
7: Madame la députée, vous vous faites l'avocat du régime iranien.

0: la chronique politique du Grand Journal avec Alexis Lacroix, le directeur de la rédaction d'Actu, qui va nous rejoindre dans quelques secondes. Cher Alexis, la France entière vous attend pour votre chronique politique. Bonjour à vous.
1: Vous êtes trop flatteur, vous êtes trop flatteur.
0: Bonjour Steve. Merci d'être avec nous, cher Alexis. C'est un plaisir de vous retrouver comme chaque semaine et comme chaque mardi en l'occurrence. Vous êtes le directeur de la rédaction d'Actu. Alexis, un petit mot d'abord sur la une du prochain numéro de l'Hebdo.
1: 7 octobre, 3 ans après, ceux qui continuent à poursuivre de leur vindicte l'État d'Israël, au risque de l'inversion accusatoire, comme on dit aujourd'hui.
0: Ça sera à lire à partir de jeudi en kiosque et toujours sur abonnement. Alexis, journée importante pour la mobilisation lycéenne. On revient à l'actualité en France avec des manifestations un peu partout dans le pays. 86 000 manifestants ont été décomptés ce matin en région, alors que le rassemblement à Paris a démarré il y a quelques minutes, à 14 heures. Alexis, quels sont les enjeux de cette mobilisation particulièrement surveillée par les autorités?
1: Les enjeux, c'est l'amplification. Pour l'heure, nul ne sait si le mouvement va s'amplifier, c'est-à-dire faire tache d'huile et devenir un fait social massif qui conjoindrait d'ailleurs au-delà des lycées, peut-être les étudiants, mais aussi d'autres classes sociales potentiellement. Je vous le rappelais, c'est au fond le schéma 68art qu'ont à l'œuvre les artificiers de cette mobilisation, au-delà du caractère légitime de telle ou telle revendication catégorielle de lycéens. C'est le schéma de la contagion, et je dirais de la contagion révolutionnaire. Il y a évidemment derrière la France insoumise qui joue cette contagion révolutionnaire. Pour l'heure, je suis prudent. Il y a...
0: Révolutionnaire, le mot n'est pas un peu fort, Alexis ?
1: Non, enfin, sédicieuse. Pour l'heure, ce schéma n'est pas encore totalement à l'œuvre. En revanche, effectivement, on voit bien qu'en marge de cette mobilisation, il y a la tentative de systématiser l'usage de la violence, qui permet donc de dire que d'une certaine manière, aujourd'hui, en France, il y a deux jeunesses, celles qui refusent la violence, quelles que soient ses revendications et ses orientations idéologiques ou politiques, et celle qui la clame et qui, peut-être, dans certains cas, la pratique.
0: Alexis, cet acte 3 a vocation à se poursuivre dans les semaines à venir et à s'étendre, alors que les cours aujourd'hui sont suspendus dans près de 900 établissements.
1: Il y a une dynamique, vous avez raison, 900 établissements, c'est beaucoup. Maintenant, je suis très prudent, vous voyez, sur la capacité de notre époque à forger des mobilisations sur la durée qui tiendraient en quelque sorte, c'est-à-dire qui n'imploseraient pas sous le poids des contradictions internes. Les contradictions.
0: Et des prochaines vacances scolaires par ailleurs ?
1: Mais bien sûr, parce que les vacances scolaires qui vont s'échelonner, certes en fonction des zones, il y a 3 zones en France métropolitaine, mais elles vont avoir pour effet, effectivement, par définition, d'ajourner la mobilisation. Alors on peut se revoir après les vacances, mais je suis un peu prudent, je ne suis pas sûr que le scénario de contagion rêvé par LFI ait vraiment lieu dans l'immédiat, mais je me trompe peut-être.
0: Politiquement, qui a le plus à perdre dans cette mobilisation ?
1: Ceux qui ont le plus à perdre de cette mobilisation, c'est ceux qui sont aux manettes aujourd'hui. Vous voyez, face à une situation qui serait pointée comme étant incontrôlable de la part de leurs opposants politiques, et face à une situation qui permettrait aux partis qui, certes, essayent de tirer les marrons du feu de cette mobilisation, insurrectionnelle par certains aspects, séditieuse par d'autres, de pousser ses pions, son agenda, et de préparer, parce que c'est ça l'essentiel pour la France insoumise, le troisième tour social et syndical dont il rêve dans l'hypothèse où il n'accéderait pas aux responsabilités d'État après l'élection à la magistrature suprême.
0: Et quelle ligne choisir pour le gouvernement le cornu? La répression seule ne suffira pas, il faut aussi répondre à certaines revendications.
1: Il est acculé à répondre à certaines des revendications les moins irrationnelles et les plus rationnelles. Et nous risquons, je le dis très sincèrement, nous risquons d'entrer dans un processus où c'est encore une fois les chèques qui vont calmer la colère, alors même que c'est une colère pour partie qui échappe à ce registre-là, qui n'a pas un substrat si matériel qu'on le dit, je le crois.
0: Alexis, c'est une mobilisation qui est, ou qui peut devenir, qui va devenir certainement, une mobilisation intergénérationnelle avec les parents. On les entend notamment dans plusieurs médias, et notamment à la radio, des parents qui viennent soutenir, parfois des parents syndiqués, qui viennent soutenir leurs enfants lycéens.
1: En tout cas, il y a cette tentation dans une partie, j'allais dire, des parents d'élèves, de la parentèle d'élèves, très inscrite dans les gauches, radicales, il y a cette tentation de conjoindre leur colère à celle de leurs enfants et de créer une forme d'obstruction intergénérationnelle. Pour l'instant, on n'en est pas encore une fois tout à fait là, mais vous avez raison, tous les scénarios sont ouverts et je pense, là pour aller dans votre sens, que fidèle à l'étatisme français, il va y avoir du lâcher de lest sur des mesures matérielles afin, dans l'espoir, de calmer une colère qui échappe encore une fois largement au cadre de la colère matérielle.
0: Parce que voir des parents, des enfants, des parents ou des grands-parents réunie dans les rues, c'est beaucoup plus difficile à face à cela, à définir une politique.
1: Non, bien sûr, mais c'est le cauchemar hein, pour un exécutif. En règle générale, on sait bien que le CPE, par exemple, à l'époque où Jacques Chirac était président de la République, Dominique de Villepin, Premier ministre, c'est le cauchemar. C'est-à-dire quand il commence à y avoir plusieurs générations qui font fondre des motifs d'insatisfaction, de ressentiment, comme on dit aujourd'hui en sociologie politique, et qui font front commun contre un pouvoir, c'est un scénario effectivement redoutable. Et je pense qu'effectivement, on est dans une opération déminage, mais qui va avoir pour conséquence de répondre par un investissement financier à une colère qui échappe largement à ces mobiles-là.
0: Alexis, c'est dans ce contexte que le président des Républicains, Bruno Retailleau, est en Israël aujourd'hui et demain, en cette semaine de commémoration des massacres du 7 octobre 2023 en Israël. Quel message va-t-il porter sur place ?
1: Georges Clemenceau, qu'il citait il y a maintenant 2 ans, il était ministre de l'Intérieur, au moment d'un hommage qu'il lui rendait en Vendée, à Mouchamp, dans le berceau familial de Clemenceau. Clemenceau, qui, comme vous le savez, a énormément combattu l'antisémitisme, notamment dans l'affaire Dreyfus, et qui le comparait à un cri de mort, un écho de vieille barbarie qui n'apporte que ruine et tumulte sanglante. Je connais assez l'ex-ministre de l'Intérieur pour vous dire que d'abord, quand il dit cela, il l'a dit de manière récurrente depuis le 7 octobre 2023, quand il dénonce ce couplage aujourd'hui si important, j'allais dire si profond dans la société française, de la haine des Juifs et de la haine d'Israël, il est absolument sincère, mais il est aussi absolument déterminé. J'ai regardé à nouveau l'hommage qu'il avait rendu à Clemenceau quand il était à Beauvau. C'était donc il y a 2 ans, le 24 novembre 2024. Franchement, il dit tout. Et il dit, moi, ministre de l'Intérieur, je ne laisserai rien passer. Je ne laisserai pas passer non plus une situation où 1%, en gros, de la population française, les Français juifs, sont victimes de 57 à 60% des agressions à caractère religieux. C'est ça le tableau d'ensemble. Donc je pense qu'en Israël, il est en train d'y arriver. Il a atterri, je crois, il y a quelques minutes à l'aéroport Ben Gurion. Je crois qu'en Israël, il va d'abord faire passer ce message-là. Ce message qui est au fond assez original, pardon de le dire comme ça, mais pour un responsable public aujourd'hui en France, c'est assez original, dans le cadre d'une campagne présidentielle, de rappeler qu'il n'est pas possible, quand on est un défenseur de la République, quand on est comme lui, avec les mots de Georges Clemenceau, vous voyez, j'ai préparé mes fiches, un républicain de bataille, c'est pas possible de faire la paix avec cette espèce d'embrasement, non pas de la colère lycéenne, mais de l'antisémitisme.
0: Alexis,
1: premier point.
0: Bruno Retailleau fait-il le lien entre la lutte d'Israël contre le Hamas et l'action qu'il a pu mener en France comme ministre de l'Intérieur contre l'islamisme ?
1: Bien évidemment. Alors le lien n'est pas un lien direct, mais il sait, pour avoir travaillé sur ce sujet, on avait fait des émissions à l'époque, que l'entrisme des frères musulmans dans la société française, objet d'un rapport qu'il avait rendu public quand il était au ministère de l'Intérieur, c'est pas un entrisme qui tombe du ciel, et c'est un entrisme qui ressemble au procédé des autres branches des frères musulmans. Il sait donc, comme beaucoup de nos auditrices, beaucoup de nos auditeurs aujourd'hui, cher Steve, que les frères musulmans, ils ont une branche effectivement très active en Israël et, j'allais dire, dans les territoires palestiniens. Et cette branche très active, c'est le Hamas précisément qui a ensanglanté, qui a failli mettre à mort l'État juif il y a maintenant 3 ans. Donc ça, il le sait. Mais par ailleurs, si vous voulez, Bruno Retailleau, il est conséquent dans sa matrice politique. On peut y adhérer, on peut ne pas y adhérer, on peut y souscrire, on peut y être à distance. Que pense-t-il ? Il pense qu'effectivement, une république, c'est pas seulement... Si vous voulez, c'est important, c'est pas seulement un appareillage juridique, c'est aussi l'adhésion à une culture. Et donc là, je réponds à votre question dans son entièreté. Lutter contre l'islamisme aujourd'hui, comme il l'a fait quand il était à Beauvau, comme d'autres le font, mais c'est quand même la marque de fabrique aujourd'hui de la ligne des Républicains par rapport à la ligne, on va dire, du macronisme saison 3. Ouais. Lutter contre l'islamisme avec détermination, quitte à se faire des ennemis. Ça veut dire aussi défendre une certaine idée de la civilisation française. La civilisation française qui n'est pas une civilisation refermée, contrairement à ce que croit Marine Le Pen. Et c'est une civilisation ouverte, mais c'est une civilisation qui repose sur une chose. Qu'est-ce qu'on demande à des Français de branche qui nous rejoignent? Qu'est-ce qu'on leur demande traditionnellement dans la pensée républicaine? J'ai relu Renan récemment, Ernest Renan, qui est un auteur que Retailleau connaît bien. Qu'est-ce qu'il dit dans sa grande conférence célèbre de 1882 sur la nation? Il fait du Retailleau dans le texte, pardonnez-moi l'expression. Une nation, c'est un legs de souvenirs et c'est un projet dans le présent. C'est un consentement actuel, c'est les deux. Qu'est-ce que ça veut dire concrètement? Et je pense qu'il va en parler en Israël. Ça veut dire que la défendre la nation française face à l'islamisme, face au néo-antisémitisme, c'est plaider pour l'assimilation républicaine. L'assimilation républicaine, c'est pas d'effacer sa culture d'origine, c'est de se fondre dans la culture d'accueil. Et c'est Alexis, ça qui a été perdu aujourd'hui, vous voyez.
0: Alexis, il va rencontrer le président Assog. Est-ce qu'il est prévu notre rencontre avec Benjamin Netanyahu en quelques mots?
1: Je crois que non. Et je crois que c'est dû, bon, à des questions d'agenda, mais probablement, oui, mais probablement aussi de la part du président de LR, c'est dû à la volonté de ne pas donner à sa visite de solidarité avec le peuple israélien une connotation trop politicienne dans un moment où, comme vous le savez, nos amis israéliens s'apprêtent également Absolument. À se rendre aux urnes.
0: 27 octobre prochain. Merci beaucoup, Alexis, d'avoir été avec nous. Je rappelle que vous êtes le directeur de la rédaction d'ActuJ. Bon après-midi à vous.
1: Merci beaucoup.
0: 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Et c'est l'heure de marquer une première pause. On se retrouve dans quelques petits instants pour la suite du Grand Journal. À suivre la correspondance depuis Jérusalem de Pascal Zanschein d'abord, puis retrouverons le président du CRIF, Jonathan Arfi. Restez avec nous, vous êtes bien sur Radio-J. À tout de suite.
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0: Merci d'être avec nous en direct sur Radio J pour la deuxième partie du Grand Journal à suivre en vidéo sur notre chaîne YouTube. Direction tout de suite Jérusalem.
8: Ce que fait aujourd'hui le gouvernement de Benjamin Netanyahu est inacceptable.
0: Pascal Zanschein. Cher Pascal, bonjour.
9: Bonjour Steve.
0: Et merci de nous rejoindre comme chaque jour depuis Jérusalem. Pascal, Tzal se prépare à des attaques ciblées du Hamas contre ses soldats à l'occasion du 7 octobre.
9: Oui, deux dates en fait retiennent l'attention des responsables de la défense. Le 27 octobre, qui sera donc le jour du scrutin, mais aussi demain, date calendaire du 3e anniversaire des attaques du 7 octobre. C'est ce qu'avait rappelé ce matin le ministre de la Défense, Israël Katz, qui a confirmé avoir ordonné à Tzal d'être particulièrement en alerte demain dans la bande de Gaza. On ne parle pas d'une alerte étayée par des informations concrètes, mais plutôt d'une évaluation de la situation. Et Benjamin Netanyahu, de son côté, a évoqué ce matin en Conseil des ministres le risque d'une action du Hamas à l'approche des élections. C'est parce que le Hamas est très affaibli qu'il va essayer de nous provoquer avec ce qui lui reste de force pour tenter d'influer sur les élections. Nous y sommes préparés, mais s'il fait l'erreur de nous attaquer, nous riposterons avec force, a averti le Premier ministre israélien. Deux scénarios sont principalement envisagés. Un, des tirs de roquettes vers Israël, mais les capacités de l'organisation terroriste sont plus que réduites. La dernière attaque remonte justement à octobre 2025, avec un tir sur l'ouest du Negev, et en janvier dernier, un autre tir lui retombé dans la bande de Gaza. L'autre possibilité reste une attaque contre les troupes déployées dans la bande de Gaza et une tentative de capturer un soldat de Tsahal. Les forces de sécurité devront donc rester extrêmement vigilantes.
0: Et puis Pascal, sur un autre sujet, on en sait plus sur ce qu'auraient décidé les autorités israéliennes si l'avion dérouté Fly Dubai, reliant la semaine dernière Dubaï à Israël, avait tenté de pénétrer sur le territoire israélien.
9: Oui, à savoir abattre l'avion de ligne, c'est ce qu'a révélé hier soir la chaîne américaine CBS. En réalité, l'info n'a rien d'inédit. On sait qu'Israël, comme d'ailleurs de nombreux autres pays, avait adopté un protocole de sécurité après les attentats du 11 septembre aux États-Unis. Même si la procédure reste largement classifiée, on sait qu'Israël a les ressources pour surveiller des anomalies dans le trafic aérien jusqu'à 2000 km de distance en cas de perte de contact ou de code de détresse émis par un avion de ligne israélien ou en provenance ou à destination de Tel Aviv. Tsahal doit alors envoyer des chasseurs à la rencontre de l'appareil pour établir un contact visuel et comprendre ce qui se passe. Il y a plusieurs étapes ensuite dans la gestion de la crise, avec à chaque fois un passage de relève vers le haut de la chaîne de commandement. En dernier recours, c'est le Premier ministre qui doit donner l'ordre d'abattre l'avion s'il menace de s'écraser sur la population israélienne.
0: Merci beaucoup Pascal d'avoir été avec nous en direct depuis Jérusalem. On peut vous réécouter en podcast sur notre site radioj.fr. Bon après-midi à vous et à demain.
9: À demain.
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0: Et nous retrouvons à présent le président du CRIF dans le grand journal. Bonjour Jonathan Arfi.
10: Bonjour.
0: Et merci d'être avec nous en direct. 3 ans après, quelles traces ont selon vous laissé ces massacres du 7 octobre, à la fois sur Israël, sur ses relations avec son environnement proche et plus lointain, mais aussi sur, peut-être dans un second temps, sur la vie de la communauté juive en France?
10: Bien, ce sont évidemment des attentats qui restent comme une césure intérieure au peuple juif, une césure intérieure aussi au sein de chacun, je crois, des Français juifs. Il y a un avant et un après, chacun le ressent bien. Et au fond, il y a eu l'idée que ce jour-là, quelque chose s'est effondré de nos certitudes sur le monde, de nos certitudes sur la condition du peuple juif sur Terre, comme si nous étions ramenés des années et des années en arrière, à l'époque où malheureusement eh bien les menaces physiques existentielles sur le peuple juif étaient très présentes. Voilà, cette manière-là dont on a été projeté dans les temps les plus difficiles de l'histoire, le temps de ces attaques du 7 octobre, que je retiens 3 ans après.
0: Israël, comme les diasporas juives dans le monde, ont dû nécessairement changer de logiciel, comme pour reprendre l'expression utilisée hier par Christophe Barbier à ce micro.
10: Bien sûr, d'abord le terrorisme de masse dans des proportions que nous ne pouvions pas imaginer frappant Israël, ça évidemment a changé le rapport des Israéliens à la perception de la menace, à la perception de leur propre sécurité dans la région. Je crois par exemple que ça a rendu inévitable la guerre avec l'Iran, là où Israël pouvait imaginer avant une autre stratégie. Eh bien, il a fallu prendre l'initiative de frapper l'Iran pour éviter qu'un Iran nucléaire ne puisse demain menacer existentiellement Israël. Donc on voit bien que ça a évidemment changé le regard sur le monde, ça a changé malheureusement aussi pour partie le regard du monde sur Israël, avec une partie du monde qui s'est détournée d'Israël, qui a dévoyé la mémoire du 7 octobre pour en faire parfois même aujourd'hui le symbole du martyr des Palestiniens. Vous vous rendez compte de contresens historique que cela représente. Et puis évidemment, j'ai en tête depuis 3 ans le dévoiement autour du terme de génocide. Et on accuse aujourd'hui les victimes de la pire attaque antisémite du 21e siècle d'être les auteurs d'un prétendu génocide. Tout ça témoigne des temps de confusion que nous vivons.
0: Et ce renversement, Yonatan Arfi, rend encore plus compliqué votre tâche à la tête du CRIF. Vous aviez insisté pendant, au moment de votre première campagne, sur la nécessité d'ouvrir ces questions-là vers la société civile, de trouver de nouveaux alliés dans la société. C'est beaucoup plus dur aujourd'hui.
10: Oui, c'est plus dur pour partie parce que on sent bien qu'il y a une partie de l'opinion publique pour laquelle la question des Juifs, la question d'Israël est devenue une question infréquentable, une question presque radioactive, comme si écouter de trop près les Juifs, c'était être d'une certaine manière coupable par procuration, voilà, qui traverse une partie de la société française. C'est une dérive dangereuse. La meilleure preuve de cela, c'est évidemment les démarches, par exemple, de boycott d'artistes juifs. Je reviens sur le cas de Barbara Butch un instant, qui est une figure, un emblème progressiste, humaniste, et qui pour autant a fait l'objet de démarches de boycott, d'initiatives de boycott. Ça témoigne de cette dérive qui, pour moi, est extrêmement dangereuse et en dit long sur la condition des Juifs dans la société française.
0: Le maire de Paris, Emmanuel Grégoire, a inauguré ce midi au Parc Monceau à Paris une allée en hommage à Shiri Ariel et Kfir Bibas Yochanan Miwacha en votre présence, notamment Yonatan Arfi. Décision symbolique importante à cet endroit, dans ce parc, pour ses victimes.
10: Oui, c'est une décision importante parce que d'abord, c'est une manière de répondre aux négationnistes du 7 octobre, à tous ceux qui, dès les premières heures après le massacre, ont commencé à dire que tout ça n'avait pas eu lieu, une forme de négationnisme en temps réel. Eh bien, à cela, nous répondons symboliquement en disant qu'ici, à Paris, une plaque rend hommage à Ariel Kfir et Shiri Bibas. Et puis, c'est évidemment symbolique parce que nous savons à quel point, évidemment, les Bibas étaient devenus l'image des victimes du 7 octobre. Je garde en tête évidemment leur portrait partout dans Paris, le orange projeté sur l'Assemblée nationale. Ça a été d'une certaine manière le cri de ralliement pendant ces trois années. Donc c'était important, évidemment, que nous soyons là aujourd'hui.
0: Et puis, dans le même temps, le CRIF organise à partir d'aujourd'hui et pour trois jours un lieu consacré à la mémoire, à la transmission, à la réflexion autour de cet événement-là. Ça se passe Place des Vosges à Paris. Qu'est-ce qui est prévu sur place ?
10: C'est un pavillon mémoriel qui va durer donc trois jours, du 6 au 8 octobre. Il y a une exposition de photos d'un photographe israélien qui s'appelle Ziv Koren sur le 7 octobre. Il y a des photos de Léa Marciano également sur le 7 octobre, mais aussi des photos sur l'antisémitisme en France depuis trois ans. Et puis tout ça est construit autour de deux œuvres d'art de Gérard Garouste qu'il a conçues pour l'occasion et qui sont effectivement visitables aujourd'hui à partir de 14h jusqu'à jeudi 21h avec l'idée que les Parisiens, quels qu'ils soient, concernés de près ou de loin par ces sujets, puissent tout simplement venir rendre un hommage aux victimes du 7 octobre.
0: Merci beaucoup, Yonatan Arfi, d'avoir été avec nous. Je rappelle que vous êtes le président du CRIF. Bon après-midi.
10: Merci.
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0: Il est 14h30, merci d'être avec nous en direct sur Radio J. Bienvenue si vous nous rejoignez à l'instant dans le Grand Journal. C'est l'heure du rappel des titres. Les dernières infos avec Éléonore Claude. Bonjour Éléonore.
11: Bonjour Steve, bonjour à tous. Le Hamas tentera de mener une attaque pour influencer les élections à venir. C'est ce qu'affirme le Premier ministre israélien à l'approche du 27 octobre et en pleine semaine de commémoration des massacres du 7 octobre. Israël s'y prépare et cherchera d'abord à déjouer ses tentatives, puis pourrait répondre avec une force écrasante. De son côté, le chef d'état-major a promis qu'aux abords de la bande de Gaza, Israël renforçait sa sécurité, une décision qui fait suite à des renseignements évoquant une intention du mouvement terroriste de mener des attaques contre Tsahal. Malgré l'impression d'impasse, les États-Unis et l'Iran poursuivent finalement leur discussion. Une affirmation portée par le médiateur de multiples salves de négociations, le Qatar. Mais toutefois, ce serait pour le moment des négociations indirectes après 7 mois d'immobilisme. Rima Hassan persiste et signe son antisémitisme au Parlement européen. L'eurodéputé a reconnu avoir retiré le drapeau israélien d'une exposition consacrée au 7 octobre. Par la même occasion, elle a également fait tomber le drapeau européen au sol. Des accusations prises extrêmement au sérieux par la présidente du Parlement, Roberta Metsola. Nous ne pouvons tolérer des actes de ce genre qui pourraient dissuader les gens de s'exprimer. Nous ne pouvons tolérer des dégradations matérielles et nous ne pouvons tolérer des tentatives d'intimidation plutôt que de débat, a insisté la présidente. Et puis enfin, en France, plus de 140 000 personnes étaient inscrites à la primaire socialiste qui s'est clôturée hier soir. Un chiffre supérieur aux attentes, rapporte Patrick Menucci, président de la commission d'organisation. Il y voit le signe que l'électorat socialiste et démocrate souhaite participer. Parmi eux, Place publique de Raphaël Glucksmann compte un peu plus de 28 000 inscrits. Le premier tour de cette primaire se tiendra vendredi et samedi prochain.
0: Merci beaucoup Éléonore. Rendez-vous dans une demi-heure pour un nouveau journal.
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0: Et voici le programme de la troisième et dernière partie du Grand Journal. Juste après la pause, mon invité, je reçois aujourd'hui le philosophe Bernard-Henri Lévy pour ses mémoires provisoires. Vous écouterez également Raïm Nissenbaum. Le Grand Journal revient dans un instant. A tout de suite sur Radio J.
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2: 3 ans depuis le 7 octobre 2023. 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
4: Merci d'être avec nous en direct sur Radio J pour la troisième et dernière partie du grand journal à suivre sur radioj.fr. Place à l'entretien de cette édition.
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4: Bonjour Bernard Aurélie.
5: Bonjour.
4: Merci d'avoir accepté notre invitation à l'occasion de l'apparition de vos mémoires provisoires aux éditions Olivier Nora, votre éditeur que vous avez suivi après son éviction de la maison Grasset. Ce chemin de vie que vous retracez sur plus de 800 pages, où l'on croise des maîtres, des adversaires, mais aussi beaucoup d'amis, ne pouvait paraître ailleurs que dans la maison Nora, la nouvelle maison Nora.
5: Oui, parce qu'un éditeur, c'est pas un fournisseur, c'est pas quelqu'un dont on change comme ça. Il y a un lien très très étroit, très fort avec un éditeur. Et Olivier Nora était mon éditeur depuis 27 ans et voilà, je pouvais pas. Et puis j'ai fait, comment vous dire, il a lu ce livre chapitre après chapitre depuis un an. Tous les vendredis, je lui apportais un chapitre avant Shabbat. Il me répondait à la fin le dimanche. Voilà, je pouvais pas imaginer le publier sans lui.
4: Quelles intentions ont présidé à l'écriture de ce livre, de ces mémoires établies à partir de notes écrites sur vos carnets sur plusieurs décennies? Raconter un autre Bernard-Henri Lévy, montrer la cohérence de votre parcours, ce qui vous a animé, ce que vous avez cherché à laisser comme trace, à changer dans le monde?
5: Non, rien, sûrement pas un autre Bernard-Henri Lévy, parce que le même me convient assez bien. Le Bernard-Henri Lévy qui s'exprime ici ou là me va plutôt. Non, je cherche pas à produire une image différente de moi. Non, le souci, c'était transmettre. C'est-à-dire que quand on a eu le privilège pendant 60 ans de voir ce que j'ai vu, de rencontrer les gens que j'ai rencontrés, de faire ce que j'ai fait, il y a un désir et je crois un devoir de raconter, de transmettre. Quand on a connu aussi intimement Albert Cohen, quand on a été témoin des dernières années de Romain Gary, quand on croit avoir compris ce qui est mon cas, quelques-unes des raisons profondes qui font que Romain Gary s'est suicidé, quand on a eu l'expérience de pensée que j'ai eue avec Emmanuel Levinas, le trajet, quand on a connu pendant si longtemps, de manière très écliptique, Benny Lévy, et qu'on arrive à l'âge que j'ai, on se dit, je dois partager ça. Voilà, les gens font ce qu'ils veulent, ils lisent pas, ils liront un jour, ils vont caler leur bûche cheminée, enfin le machin, et puis ils le liront, donc peu importe. Mais c'est là, c'est dans ce livre.
4: Devoir de transmission donc, le livre s'ouvre d'ailleurs sur votre premier maître, Althusser, maître paradoxal par bien des égards et détonnant. Un autre chapitre est consacré à vos conversations avec le philosophe Gilles Deleuze au milieu des années 70. Vous vous retrouviez tous les deux dans l'ancien bar du Lutetia, boulevard Raspail, pour discuter le plus souvent de littérature, mais aussi parfois des cancans de la vie parisienne. La rupture est intervenue en 76-77, en cette période de remise en cause du marxisme, mais aussi Bernard-Henri Lévy, de la découverte de la pensée d'Emmanuel Levinas. Qu'est-ce que vous découvrez à ce moment-là chez Deleuze? Son antisémitisme?
5: Non. Non. D'abord, je ne crois pas que Deleuze ait été antisémite. C'est un argument, vous savez, que je manie avec beaucoup de prudence. Ça fait partie de ces mots qui sont des mots explosifs et qu'il faut manier à bon escient. Donc, je n'ai jamais dit que Deleuze fût antisémite et je ne l'ai jamais pensé. Non. Ce que je découvrais, c'était autre chose. C'était une philosophie qui était à l'opposé hegelienne, une philosophie de la vitaliste, une philosophie spinoziste, une philosophie de la puissance, une philosophie qui en gros dit aux gens fais ce que tu peux et non pas fais ce que tu dois. Mmh. Voilà, Lévinas, ou modestement moi, la philosophie c'est fais ce que tu dois. Deleuze, comme Spinoza, comme Bergson, c'est toute une tradition philosophique, c'est tu dois ce que tu peux. Tout ce qui est en toi, tout ce qui est potentiellement à ta main, tu dois le faire. Le pire est le meilleur. Parce qu'évidemment, si tu dois tout ce que tu peux des tas de choses. Mmh. Moi, philosophe, je crois qu'il y a des choses que je peux et que je dois empêcher, que je dois censurer en moi, comme vous, chacun de nous. La philosophie deleuzienne, c'est la philosophie du conatus, de l'énergie vitale. Elle disait le contraire, tu dois ce que tu peux.
4: Alors vous écrivez également sur François Mitterrand, qui en mars 73 vous choisit, et c'est peu connu, comme candidat au DUPES, aux législatives à Coutances, une candidature qui n'ira pas jusqu'au bout néanmoins. Au-delà de cet épisode, est-ce que vous avez envisagé par la suite de faire de la politique, d'entrer dans un cabinet? Vous rappelez notamment que vous refuserez en 81 les propositions du secrétaire général de l'Élysée à l'époque, Pierre Bérégovoy.
5: J'ai toujours refusé tout ça. En effet, Mitterrand en 81 m'avait proposé la Lune. Jacques Chirac en 2002, après sa victoire contre Le Pen, m'avait proposé de devenir ministre de la Culture. Et il y a eu, c'est même pas concevable. J'ai d'ailleurs, je raconte cette scène. J'ai le souvenir de mon ami François Pinault venant me voir un jour de la part de Chirac et me disant "Écoutez Bernard." C'est des choses qu'on ne vous propose pas deux fois. Ne faites pas votre coquet. Mmh. Ne dites pas non en espérant qu'on vous supplie. Réfléchissez. Je lui dis, mais attendez, François, mais c'est tout réfléchi. C'est même pas concevable un instant. Je mourrais d'ennui si j'avais quelques fonctions officielles que ce soit. J'aurais l'impression que mon sang coulerait goutte à goutte à chacune des réunions nobles d'ailleurs, mais trop formelles pour moi, auxquelles je serais contraint. Moi, je suis un homme libre. Moi, Bernard, Henri Lévy, je suis un homme libre. J'ai besoin de bouger, j'ai besoin de parler, j'ai besoin de hurler parfois, et je ne peux pas me plier à une discipline politique, quelle qu'elle soit.
4: Et quand vous voyez aujourd'hui le PS se diviser à l'occasion des primaires, notamment sur son rapport et de futures éventuelles alliances avec la France insoumise, qu'est-ce que vous dites que ce PS, que vous avez bien connu de Mitterrand, de Jospin, de Hollande, est presque mort?
5: Ça, je l'ai écrit il y a 20 ans. Hein. J'ai écrit un livre qui s'appelait « Ce grand cadavre à la renverse ». C'est en
4: 2007,
5: oui, où je disais ça, où je disais que le PS était un grand cadavre à la renverse. Ce qui est le plus horrible dans un cadavre. Donc voilà, c'est l'interminable agonie du PS. Mais ça m'intéresse pas. Je crois vraiment que c'est les vrais partages politiques. Je vois cette scène politique où ça s'agite, tout ça. C'est pas ça la question. C'est pas PS, pas PS. Tous ces partis sont morts. Le parti de droite sont morts aussi. Enfin, non, il y a des grandes lignes de partage majeures sur lesquelles je pense que des citoyens éclairés doivent se déterminer. Qu'est-ce qu'on pense sur la Russie et l'Ukraine? Qu'est-ce qu'on pense sur Israël et l'Iran et sur Israël tout court? Quelle est la position qu'on a vis-à-vis des États-Unis? À quel moment pense-t-on que l'Amérique se déjuge, se parjure et se trahit? Ça, c'est des vrais.
4: Et la gauche a toujours quelque chose d'audible, en tout cas à vos oreilles, à dire sur ces sujets, notamment internationaux?
5: Mais pas la gauche comme telle. Quand vous regardiez, encore une fois, vraiment, je crois que le partage, de plus en plus, je crois cela, le partage n'est plus là. Il y a une gauche totalitaire et il y a une gauche anti-totalitaire. Il y a une gauche pro-israélienne et il y a une gauche anti-israélienne. Il y a une gauche qui somme tous les juifs de France de dire du mal de Netanyahou, et il y a une gauche qui dit attendez, les juifs de France sont des citoyens français comme les autres. Voilà, c'est pas la gauche, ça peut plus rien dire. Par rapport à l'Ukraine, qui est une autre cause qui m'est chère, regardez comme la question ukrainienne divise la gauche entre ceux qui sont déjà prêts à ouvrir la porte à Poutine et même à lui faire la courte échelle, faire monter à l'étage, et ceux qui en revanche sont prêts à lui résister. Donc les vrais partages politiques aujourd'hui, je suis sûr chez les gens qui nous écoutent, c'est fini tout ça, gauche, droite, c'est toutes ces grandes questions-là, l'Europe, pas l'Europe, qu'est-ce qu'on fait face à l'antisémitisme, qu'est-ce qu'on fait face à l'islamisme radical, juif ou non juif, Ça, c'est des vraies questions. Et croyez-moi, ça se réduit pas à un partage entre la droite et la gauche. Comment on réagit face à ce qui se passe dans les lycées, devant les lycées aujourd'hui? Comment est-ce qu'on réagit face à cette récupération?

0: discipline des pensées, donc en régimenté, ces deux gauches demeurent toujours irréconciliables. C'est aussi le même, la même division que vous retrouvez aujourd'hui au sein de la gauche, au sein des gauches.
1: Bien sûr, c'est ce que dit depuis quelques années Manuel Valls, et c'est en effet ce que j'ai théorisé il y a 50 ans dans la Barbarie et Visage Humain. Qu'est-ce que je dis il y a 50 ans? Je dis deux choses il y a 50 ans. Il y a deux gauches irréconciliables et il y a deux droites irréconciliables. Et c'est parce qu'il n'y a pas assez de mots dans la langue française qu'on dit la gauche pour les deux ou qu'on dit la droite pour les deux. Parce qu'on manque de mots. Mais ça n'a rien à voir. Voilà. Et ça, je ne cesse de décliner cette intuition fondamentale par mon action, par mes livres depuis le temps. Et c'est une des conviction irradiante qui est dans ce livre, Mémoire provisoire. Ça décline ça. Est-ce que Gary est un homme de gauche ou un homme de droite? Comprenez? Est-ce que Lévinas était de gauche ou de droite? Est-ce que tout c'est, même est-ce que Mitterrand était de gauche ou de droite? J'en suis pas sûr. Vous savez, Mitterrand, dans les conversations que nous avions au restaurant Le Balzar, où nous parlions de littérature, il était de droite. Et puis, quand il était avec Pierre Mauroy, et qu'il faisait les nationalisations, il était de gauche. Même lui, je ne sais pas très bien, rétrospectivement, qu'est-ce qu'il était selon ce partage-là.
0: Vous écrivez avoir fait retour au judaïsme par la philosophie, en découvrant la pensée d'Emmanuel Lévinas. Il vous dira par exemple que Rabbi Akiva n'a pas moins à nous dire que Platon sur les grandes questions métaphysiques. Quel texte avez-vous par la suite étudié et comment ce compagnonnage s'est-il poursuivi après la disparition de Lévinas?
1: Ah bah, il s'est poursuivi avec des maîtres et des camarades de pensée. Et il a donné un livre auquel j'attache un peu d'importance, même beaucoup pour moi, qui s'appelle L'esprit du judaïsme, qui est paru il y a 4 ou 5 ans et qui est le fruit de... J'ai fait 3 livres juifs dans ma vie. Il y a eu Le Testament de Dieu en 79, donc il y a presque 50 ans, sous l'influence directe d'Emmanuel Lévinas, salué d'ailleurs par Emmanuel Lévinas dans un texte de nom propre. Après, j'ai cuvé pendant des décennies un deuxième livre juif qui s'appelle L'Esprit du judaïsme. Et puis le troisième, c'est celui d'Israël il y a 2 ans. Donc voilà, c'est les 3 moments juifs qui jalonnent mon parcours de pensée.
0: Alors, il y a une figure majestueuse qu'on retrouve dans l'ombre de certains des événements dans la première partie du livre, notamment lorsque vous décidez de lancer un journal dans les années 70, c'est celle de votre père, personne respectée, présence écoutée, présence admirée. On ressent à la fois beaucoup d'amour pour lui, évidemment, de votre part, de la gratitude aussi. Qu'est-ce qu'il a pensé? Je ne sais pas s'il était encore vivant à cette époque-là, mais vous écrivez au moment de votre rencontre avec Lévinas que pour votre père, après la Shoah, le judaïsme était une malédiction dont on avait payé le prix fort et dont il fallait préserver ses enfants.
1: Voilà, mon père était un vrai juif, mère juive, père juif. Il s'appelait Lévi, il n'a jamais pensé, même à l'époque de la résistance de la France libre et tout ça, à changer de nom, mais il pensait que le judaïsme avait été une calamité pour les juifs de sa génération et qu'il fallait en effet en préserver ses enfants. Donc moi j'ai passé mon enfance, mon adolescence et mes jeunes années, je le dis honnêtement, jusqu'à 30 ans, je ne suis pas entré dans une synagogue, je n'ai pas ouvert une Torah et je ne sais pas ce que être juif voulait dire. À 29 ans, je rencontre Lévinas. Et là, je fais une...
0: Parce qu'il vous manque quelque chose, un chapitre.
1: Parce qu'il manque quelque chose, parce que mon livre précédent qui s'appelle La barbarie, visage humain, tout ça, c'est du chinois pour vos jeunes auditeurs, mais tant pis, ils vont apprendre le chinois peut-être. Je sais que dans La barbarie, visage humain, il y a un point de blocage. Je bute sur un mur. Il y a un mur et je me cogne dessus. Et je cherche l'issue pour passer le mur. Et l'issue, je la trouve en effet chez Lévinas, je la trouve dans les soupçons de pensée juive que j'entrevois à travers la lecture de Lévinas. Et là, je me plonge dans la Torah, je me plonge dans ce à quoi je peux accéder du Talmud et je publie le Testament de Dieu. Et je me rappelle, mes parents étaient les premiers lecteurs de mes manuscrits, toujours. Et ils lisent donc ce Testament de Dieu et je revois leur air d'effroi absolu à la lecture de ce livre. Ils avaient fabriqué un vrai Français, un normalien, un écrivain, quelqu'un qui tutoyait Corneille et Racine, quelqu'un qu'ils rêvaient de voir, mes parents, qui rêvaient de me voir en héros de Roger Martin Dugard, les hommes de bonne volonté, les normaliens de cette époque-là. Et d'un seul coup, voilà leur fils chéri qui, re-

0: dans ces vieux traités vermoulus, pour parler comme Lévinas, dans lesquels je suis en train de me plonger et dont je dis qu'ils sont les égaux de Racine, Corneille, Roger Martin du Gard et Platon. Ils étaient concernés. Ils se sont dit, on a complètement échoué notre programme d'éducation française de notre fils.
1: Et ils ont compris.
0: Alors, comme ils étaient très brillants, comme ma mère était une merveilleuse lettrée, c'était une lectrice sublime et mon père aussi, en 3 minutes, évidemment, ils ont compris. Ils ont compris que c'était mon chemin, mais ils ont compris que c'était un juste chemin. Et ils ont compris que cette façon de faire dialoguer la pensée profane et la pensée sacrée, la pensée philosophique et la pensée juive, de faire dialoguer Plotin et le Maharal de Prague.
1: Et vous êtes arrivé d'étudier avec votre père, après Lévinas ?
0: Non.
1: Vous auriez aimé ?
0: Je crois... Oui, j'aurais aimé. Mais je crois alors vraiment que... C'est drôle, oui, je me suis jamais posé cette question. Là, vous m'ouvrez un abîme. J'aurais aimé, mais je crois que c'était impossible. Je crois vraiment qu'il avait tourné cette page-là. Il a aimé que je la retourne dans l'autre sens. Je crois qu'il a aimé cette idée, mais je pense que jusqu'à la fin, cette idée que je sois revenu à mon être juif avec autant d'intensité, avec autant de force, cette idée a dû le fasciner. Mais lui semblait énigmatique jusqu'au dernier jour. Je crois cela. Je l'ai jamais dit ça, et je suis même pas sûr de me l'être jamais formulé. Mais ça a dû lui paraître beau et mystérieux, je pense. Mm. Et il n'aurait pas pu il ne s'est pas mêlé de cette aventure.
1: Et puis il y a Benny Lévy, l'ancien chef de la gauche prolétarienne, qui vous donna d'abord quelques cours. On le retrouve au tout début du livre, puis un peu plus tard à votre entrée à Normale Sup en 66. Benny Lévy devenu Pierre Victor avant de retrouver, de redécouvrir son identité juive et la grandeur des textes, aux côtés de Jean-Paul Sartre, dont il sera le secrétaire à partir des années 70. Vous le retrouvez à la fin des années 70, justement chez Emmanuel Lévinas. Quelle empreinte a laissé chez vous cet esprit exceptionnel qui a quitté Mao pour Moshe, c'est la formule, et pour ses maîtres, Lévinas d'abord, puis Rav Abitbol à Strasbourg, puis Rav Moshe Shapira à Jérusalem.
0: Quelle empreinte. D'abord, il me manque. D'abord, c'était dans la dernière période de sa vie, quand nous avons fondé ensemble l'Institut d'études lévinassiennes, avec Alain Finkielkraut. Il y avait entre nous une camaraderie, une fraternité joyeuse. Et c'est ce qui me manque le plus, honnêtement. Le rire de Benny Lévy. Voilà, son rire joyeux, c'est son éclat de rire. J'ai rarement vu s'appliquer à ce point que pour lui, la formule éclat de rire. Après, il m'a...
1: Vous aviez un débat, une discussion récurrente sur comment être juif.
0: Ah oui. Il y avait, bien sûr, on était... Ben, il voyait bien que j'étais... J'étais marié à une catholique, Ariel Dombal. Il voyait bien qu'il aimait bien. Il l'a salué d'un peu loin, et elle prenait un malin plaisir à faire à guise de le saluer d'un peu plus près. Mais bon, elle ne le faisait pas. Il voyait bien que je n'habitais pas Israël. Il voyait bien que je ne décidais pas à apprendre l'hébreu. Donc il y avait quelque chose entre nous du dialogue entre Rosenzweig et Scholem, quand l'un part en Israël et que l'autre garde la vieille maison francfortienne ou berlinoise, je ne sais plus, Berlin. Donc il y avait tout ça, mais c'était fécond, il me semble. Enfin, pour moi en tout cas, ça l'était immensément, cette relation dialectique, et ça l'était immensément. Ça a donné un texte que j'évoque dans Mémoire provisoire, qui s'appelait « Comment je suis juif ?» et qui expliquait mon rapport intense, affirmatif, glorieux, enfin gloire du judaïsme, et en même temps un peu bizarre que j'ai au judaïsme. C'est vrai que je ne suis pas un juif dit orthodoxe, ça c'est clair.
1: Qu'est-ce qu'il y aura après ces mémoires provisoires, Ben Henri Lévy, peut-être un quatrième livre juif, après les trois que vous citiez tout à l'heure?
0: On verra. Vous savez, moi je fais partie des écrivains, ça c'est, j'espère, une des choses qui ressortent de ce livre. Ma vie fut une aventure et sera encore, j'espère, une aventure de bout en bout. Aventure, ça veut dire quoi? C'est-à-dire qu'on ne sait jamais, à l'épisode où on est, quel sera l'épisode d'après. Il n'y a pas un moment de ces 48 stations-là que relate mon livre où j'ai su qu'est-ce qu'aurait la station d'après. Franchement, je n'ai pas la moindre idée. Quand je dialogue avec Albert Cohen, des samedis entiers et qu'il me fait et qu'on joue à être Solal et Adrien Deume ou Solal et Ariane, qu'on lit le livre ensemble, j'ai pas, et qu'il veut que je joue ça au cinéma, j'ai aucune idée qu'un an plus tard je vais faire un film sur cela. Je ne sais pas, on verra. Je sais bien sûr que ce livre, il est en train de me mener quelque part.
1: Mais où,
0: je ne sais pas.
1: Belle et longue route. Merci beaucoup, Bernard-Henri, d'avoir été avec nous pour nous présenter ces mémoires provisoires publiées aux éditions Olivier. Nous voir à très bientôt sur Radio J.
0: À très bientôt.
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1: Vous voulez bien rester encore quelques petites minutes avec nous pour écouter Chaim Nissembo. Bonjour Chaim.
3: Bonjour à tous.
1: Merci de nous rejoindre pour Judaïsme dans la cité. Quel sens, Chaim, donnez-vous aux commémorations, à la fois civiles et religieuses, cette semaine en marge des commémorations autour du 7 octobre, des cérémonies en Israël, mais aussi dans le reste du monde, notamment en France, on l'a vu tout à l'heure, près du parc Mosso, à la mémoire de la famille Dubas.
3: La commémoration est une idée fondamentale. Ce n'est pas seulement un rappel. Alors bien sûr, c'est nécessaire dans ce sens-là, parce que la société est construite autour de ces moments forts. Mais dans la vision juive, cela va bien au-delà. En réalité, chaque cycle temporel est une nouvelle élévation. Autrement dit, le monde de l'an dernier n'est pas notre monde. Nous sommes entrés maintenant, d'autant plus que nous venons de passer les grandes fêtes de Tishri, Rosh Hashanah, nous avons changé le millésime de l'année. Eh bien, il y a ici quelque chose de nouveau qui est apparu. Un nouvel esprit et surtout comme une nouvelle âme. Commémorer aujourd'hui le 7 octobre n'est pas commémorer le 7 octobre de l'an dernier.
1: Qu'est-ce qui a changé depuis, au-delà des événements nationaux, internationaux ?
3: Chacun d'entre nous. Et si je peux répondre par une parole un peu mystique, eh bien vous me pardonnerez, on dira l'univers tout entier. Nos textes nous enseignent qu'il y a une vitalité divine nouvelle qui emplit le monde à chaque fois que l'année passe. Autrement dit, contrairement aux apparences, contrairement à ce que nos yeux observent, le monde n'est pas le même. Et ses potentialités ne sont pas les mêmes non plus. C'est dire que la commémoration n'est pas seulement juste, légitime, elle est absolument impérative. Parce qu'il s'agit de prendre conscience au niveau auquel nous sommes aujourd'hui, il s'agit de prendre conscience que quelque chose s'est passé. On aurait pu oublier. On n'aurait pas pu oublier simplement parce que le temps a passé et qu'il est normal d'oublier, on a autre chose à faire. Mais on aurait pu oublier parce que nous ne sommes plus les mêmes. Or, il faut impérativement garder ces événements en nous, parce que ces événements non seulement sont importants, mais c'est qu'ils constituent la trame de ce que nous sommes. Ce sont des événements qui nous concernent au premier chef. Il est hors de question de perdre de vue la mémoire qu'ils incarnent.
1: Et dans le cas présent, c'est la ville de Paris qui organise cet événement et cette pose de plaque. C'est significatif que ça ne soit pas seulement les institutions juives qui soient à l'origine de tel événement.
3: Je crois que c'est essentiel, parce que ce qui s'est passé le 7 octobre n'est pas seulement un événement qui concerne les juifs. Alors bien sûr, vous savez, dans une famille, quand il y a un drame, c'est bien sûr la famille qui est touchée. Mais quand les autres entendent parler du drame, ils ne peuvent pas ne pas ressentir l'émotion. Nous vivons hélas dans une société où les drames se multiplient et on finit par être habitué. On finit par avoir la peau un peu épaisse et on ne ressent plus rien. Eh bien, que la ville de Paris dise, nous le ressentons fortement, au point de le mettre dans un lieu presque emblématique de Paris, le parc Monceau, qui n'a rien à voir avec toute cette affaire qui s'est passée à 3000 km d'ici. Eh bien, c'est quelque chose qui est bon et qui là aussi est nécessaire, parce que cela veut dire que finalement, la conscience est montée d'un cran.
1: Et on nous dit depuis tout à l'heure, on a écouté quelques personnes qui étaient présentes à cette cérémonie, c'est un parc qui est beaucoup fréquenté, visité par les enfants, et donc c'est aussi cette mémoire qu'on leur transmet. Tout à l'heure, Bernard-Henri Lévy parlait de l'importance de la transmission de son parcours aux autres générations. C'est aussi ça qui est en jeu avec ce type d'événement commémoratif.
3: Absolument, nous ne pouvons pas vivre sans transmission. La transmission, c'est le grand secret du peuple juif. La première chose, les termes mêmes du texte biblique, de la Torah, lorsque Dieu parle aux Juifs, il dit à Moïse, il ne lui dit pas enseigne, il lui dit daber, parle. Parle aux Bnei Israël, parle aux enfants d'Israël. C'est-à-dire que la première idée qui est transmise, c'est justement cette idée de parole. Il faut transmettre, il faut dire, il faut parler. Ici, la ville de Paris vient de parler, et on ne peut que l'en remercier.
1: Merci beaucoup. Bon après-midi.
3: Bon après-midi à tous.
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1: Voilà, c'est la fin du grand journal. Merci de l'avoir suivi. Merci à Benjamin et à Ethan à la réalisation aujourd'hui.
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1: 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À suivre un nouveau journal présenté par Éléonore Claude, juste après l'émission de Cyrielle Sarah Cohen. On se retrouve demain, même heure, même endroit. D'ici là, portez-vous bien.
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6: Bonjour et bienvenue à toutes et à tous sur Radio J. Tout de suite, le journal de l'information présenté par Éléonore Claude. Bonjour Éléonore.
7: Bonjour Cyrielle, bonjour à tous. 3 ans après les massacres du 7 octobre, la ville de Paris rend aujourd'hui hommage à la famille Bibas au parc Monceau. Chiri Bibas et ses 2 enfants, Ariel et Kfir, ont été enlevés le 7 octobre 2023 lors de l'attaque du kibboutz de Nir Oz. Une cérémonie a donc eu lieu à l'initiative de l'association Women United for Peace. Le cousin germain de Chiri Bibas était d'ailleurs sur place aux côtés de représentants de la mairie et de la communauté juive de Paris. Le conseil de Paris souhaite donner ce nom à une allée du parc Monceau, le nom de Bibas. Un hommage particulièrement touchant pour la communauté juive française. Écoutez à ce propos Caroline Yadan, députée pour les Français à l'étranger.
8: En nous, et ce qu'on a de plus profond en nous, c'est le fait de dire encore une fois qu'on ne se laissera pas faire et que chacun de nous doit prendre sa part et a une responsabilité dans les événements à venir, également dans la montée, dans l'explosion de l'antisémitisme depuis le 7 octobre. Donc c'est évidemment un événement plus que symbolique, un événement qui vient nous dire que notre humanité est entière et que nous ne laisserons plus faire.
7: Caroline Yadan, députée pour les Français à l'étranger. Et puis en cette semaine de commémoration, Israël renforce sa sécurité, notamment aux abords de la bande de Gaza. Une décision qui fait suite à des renseignements qui évoquaient une intention du Hamas de mener des attaques contre Tsahal. À cette date, l'armée se tient donc plus prête que jamais et dit pouvoir répondre avec une grande force. En cas d'attaque contre les soldats, le ministre de la Défense Israël Katz avertit, le Hamas et la population de Gaza paieront un prix très lourd, sans commune mesure. Pendant ce temps, sur le terrain, l'armée poursuit ses opérations et annonce avoir détruit un tunnel du Hamas. Le tout sur 1,5 km de long au nord de la bande de Gaza. Un tunnel qui se trouvait à l'est de la ligne jaune dans une zone récemment élargie pour des raisons opérationnelles. Israël était prêt à abattre le vol Fly Dubai avec plus de 150 Israéliens à bord s'il avait continué en direction de l'État hébreu. C'est la révélation faite aujourd'hui par le gouvernement israélien après la tentative d'attentat de la semaine dernière. Une fois que l'avion a perdu brusquement 4300 mètres d'altitude, l'appareil n'a pas répondu à l'armée de l'air. Israël a donc activé un protocole. Ces appareils ont décollé mais ont été immédiatement rappelés quand l'avion a viré en direction de l'Arabie Saoudite. L'enquête privilégie pour l'instant la piste d'un loup solitaire concernant le pilote omanais auteur des faits. Arabie Saoudite, 3 blessés supplémentaires après des attaques houthies contre les aéroports de Najran et Jizan. Puisque la tension monte d'un cran dans le Golfe, ce matin les aéroports ont été visés, tout comme la capitale Riyad ainsi qu'une raffinerie. En réaction, la Turquie et le Pakistan, alliés de l'Arabie, ont annoncé l'envoi de forces militaires dans le royaume. Et puis au Yémen, les forces gouvernementales, cette fois soutenues par l'aviation saoudienne, ont lancé une contre-offensive contre les houthistes, notamment aux abords du détroit de Bab el-Mandeb, un corridor maritime essentiel alors que le détroit d'Ormuz demeure fermé. Affaire Fairford, la police britannique vient tout juste d'arrêter un homme de 22 ans soupçonné de préparation d'actes terroristes à Londres, et ce dans le cadre d'un complot présumé visant la base aérienne de la Royal Air Force Fairford dans l'ouest de l'Angleterre. Elle était utilisée par les États-Unis pour frapper l'Iran. C'est donc la 7e arrestation dans cette affaire. Rima Hassan persiste et signe son antisémitisme au Parlement européen, puisque l'eurodéputé reconnaît avoir retiré le drapeau israélien d'une exposition consacrée au 7 octobre au Parlement. Par la même occasion, elle a fait tomber un drapeau européen au sol. Des accusations prises très au sérieux par la présidente du Parlement, Roberta Metsola. Écoutez-la justement.
9: La scène, je souligne le fait que nous prenons ceci très au sérieux et que toutes les actions prévues par le règlement sont envisagées, y compris le droit de la personne concernée à être entendue. Mais je tiens également à faire une remarque plus générale. Ce Parlement est un lieu où chacun doit pouvoir se sentir en sécurité. Nous rejetons, dans les termes les plus forts, tout acte de quelque personne que ce soit qui fait que d'autres se sentent moins protégés ici. On ne peut pas tolérer des actions comme celle-ci.
7: Roberta Metsola, la présidente du Parlement européen. Et puis enfin, l'étau se resserre à l'Élysée, désemparée face à ce troisième acte de mobilisation lycéenne. Depuis la mi-septembre, ce sont plus de 5000 personnes, en majorité mineures, qui ont été placées en garde à vue. 215 élèves blessés, 10 enquêtes de l'IGPN ouvertes. Et puis pendant ce temps, ce sont les étudiants désormais qui rejoignent ces mobilisations. Pour le moment, 1700 contributions ont été enregistrées sur la plateforme de médiation lancée en début de semaine par le gouvernement. Mais cela ne suffit pas, car plus de 600 lycées et facultés demeurent fermés ou partiellement fermés.
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0: toutes et à tous et bienvenue sur Radio J. Ravie de vous retrouver pour cette émission avec ce nouveau format. Toujours une heure ensemble avec un invité entouré de notre expert du jour, Véronique Zana, pour mieux décortiquer la psychologie de cette émission. Après son spectacle Jérusalem qui se joue encore et pour lequel il était venu nous voir l'année dernière, aujourd'hui Ismaël Saïdi nous fait découvrir un nouveau seul en scène, Tribulation d'un musulman d'ici. Cela joue tous les samedis à 19h au Théâtre des Mathurins. On vient bien sûr en parler dans un instant pour redécouvrir notre invité en direct sur Radio J.
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0: Radio J. Je rigole beaucoup, je suis obligée de le dire à nos auditeurs. Ismaël Saïdi, on vient d'avoir un échange que je vais garder pour nous pour l'instant. Et puis on va en reparler dans cette émission. Mais on vient de beaucoup rigoler. Merci d'être alors, moi j'ai beaucoup ri. Merci d'être mon invité pour découvrir votre actualité autour de ce nouveau spectacle pour nous, Tribulation d'un musulman d'ici au Théâtre des Mathurins. C'est un spectacle qui vous raconte avec vous sur scène, très touchant, très percutant, de vos débuts dans la vie à nos jours pour connaître, savoir tout ce qui vous a construit. Et on va peut-être démarrer par le début. On va la démarrer, et c'est la chanson du début, on démarre par ce début qui, moi, m'a donné des frissons. Vous démarrez votre spectacle comme ça, avec des photos de famille, vous arrivez, vous détaillez ces photos comme pour observer votre histoire. Bien sûr, on va en parler, on va décortiquer, mais d'abord,

0: disait que c'était un spectacle qui avait 20 ans, mais donc seulement 10 ans, excusez-moi, ouais. Et qui n'a pas pris une ride.
1: Non, c'est fou quand même. En fait, la genèse du spectacle, elle est assez spéciale.
0: Ouais.
1: En général, mes spectacles, ils finissent par devenir des bouquins, c'est le cas de Jersey. Ici, c'est l'inverse qui s'est passé. Après le gros succès de Jihad, il y a une éditrice qui m'avait contacté pour me dire, est-ce que tu veux écrire un bouquin, pour surfer un peu sur le truc. Je savais pas trop quoi écrire, donc je me dis, je vais raconter ma vie dans un bouquin, qui sûrement ne marchera pas, mais au moins je pourrais frimer devant mes gosses en disant, voilà, papa a fait un bouquin. Donc j'ai écrit un bouquin qui s'appelle Moi Ismaël, un musulman d'ici, qui finalement, contrairement à ce que je croyais, a tellement marché qu'il est rentré dans les programmes scolaires en France, très vite, un an après sa création, je crois en 2017, il était dans les programmes scolaires. Et si vous voulez, dans le bouquin que les gosses reçoivent en classe, il y a un dossier pédagogique, et à la fin, il y a, si vous deviez écrire à l'auteur, en général l'auteur est mort, son adresse email n'est pas aussi facile que la mienne. Donc il m'écrivait des lettres, je commençais à recevoir des lettres par dizaines, par centaines, par milliers, par dizaines de milliers. Au début je répondais, puis j'arrivais plus à répondre, puis quand j'ai arrêté de répondre, mon agent recevait des caisses de lettres que les profs envoyaient de toute la France, les gosses qui s'y retrouvaient. Et je me suis dit peut-être que ce serait intelligent d'adapter le bouquin, prendre l'essence, parce qu'il n'y a pas tout, et en faire un spectacle qui peut se jouer au théâtre, comme vous l'avez vu, mais qui peut, vu que c'est le principe du griot africain, c'est-à-dire que je n'ai aucun décor, rien du tout, peut se jouer partout. Ce que j'ai fait. Il a été joué dans des cantines scolaires, au fin fond des prisons, enfin partout. Et là, c'était important pour moi de venir le faire à Paris. C'est un peu... Voilà, Paris, c'est devenu chez moi, donc je me dis que c'est bien de le faire.
0: On va en parler justement de Paris, ce chez vous. Parmi ces photos que l'on découvre sur scène, des prospectus qui parlent de travailleurs, bienvenue en Belgique, ouais. Où il est indiqué, ouais. Il y a des travailleurs de votre pays chez nous, venez les rejoindre si vous croyez que votre situation peut s'améliorer. Ouais. C'est comme ça que votre père, ouais. Va décider de quitter le Maroc après avoir épousé votre mère,
1: ouais.
0: Et donc son nouveau pays aussi.
1: Ouais, ce qui est fou, c'est que moi j'ai retrouvé ce document en fait. Je faisais des recherches, j'ai retrouvé le document. Ce document était distribué sur le port à Tanger. Et si vous voyez le document, mais c'est impossible d'y croire aujourd'hui. Venez, nous avons des chauffages, ouais. Vous allez voir, la nourriture est bonne, vous pourrez ramener votre femme, votre famille. Et je me dis, c'est quand même assez fou de voir comment ça a commencé et comment on en parle aujourd'hui. Ça, c'était pour le texte que j'ai découpé en petits morceaux que je projette au début. Ça commence comme si je vous invitais chez moi, que je projetais des photos de famille. Et les photos de famille, qui sont des vraies, c'est mon père, ma mère, mon grand-père, mes grands-parents, c'était aussi parce que toute ma vie, depuis ma naissance, on a parlé de ces gens comme d'abord des immigrés à l'époque, puis des migrants, il y a eu les pieds noirs, enfin, il y a eu plein de noms pour des gens, comme si c'était une masse compacte de gens qui n'avaient pas de vie, d'histoire.
0: Ouais.
1: Moi, j'ai retrouvé ma mère en mini-jupe, avec des photos à côté de mon père à Tanger. Et je me dis, c'est fou qu'ils n'ont pas de nom, qu'ils n'ont pas d'histoire. Si j'allais gratter un peu, c'est comme ça qu'est venue l'idée du spectacle aussi après.
0: Pour vous, la Belgique, dans ce prospectus, c'est un mensonge. En fait, ce qui, moi, m'interpelle, c'est venez les rejoindre si vous croyez que votre situation peut s'améliorer.
1: C'est plus complexe que ça, en fait. Je pense que c'est un double mensonge. Et nous sommes, toute ma génération, nous sommes les enfants de, non pas d'un mensonge, mais d'une double déception. La première déception, c'est que le pacte social qu'il y avait entre les pays d'Europe, la France, l'Allemagne, la Belgique, et les pays du Maghreb, au départ, puis après les pays d'Afrique, mais surtout les pays du Maghreb, c'était un accord très simple. Vous venez travailler, faire le sale boulot que les Français veulent plus faire, et en échange, je vous donne de l'argent et vous retournerez chez vous. Tout le monde était content. Nos parents étaient contents. On prend l'argent, on s'en va. Et les pays d'Europe étaient contents, ils vont venir faire le boulot et ils s'en vont. À un moment donné, les mecs, c'est souvent les mecs qui sont arrivés les premiers, ont commencé à s'ennuyer. Puis après, c'est à la demande des patrons de boîtes, boîtes d'industrie, des patrons d'industrie, comme à l'époque Peugeot, par exemple, pour ne citer qu'à Sochaux, qui se disaient, ils s'ennuient, ils sont moins efficaces. Ouais. Ils ont commencé par leur faire des terrains de foot, des clubs, des associations. Puis ils se sont dit, il faut ramener leurs femmes.
0: Ouais.
1: Donc c'est eux qui ont été se battre aussi pour le regroupement familial.
0: C'est compris.
1: Voilà, les mères sont arrivées, tout allait bien, tout le monde était heureux, ils ont fait des gosses. Et là, le premier problème est arrivé, c'est que pour nos parents, c'est quand les gens me disent « Ouais, c'est la faute de la France », c'est faux. C'est une double faute. Pour nos parents, c'était pas chez nous. Donc à aucun moment, on a fait quoi que ce soit pour nous dire « Il va falloir que vous vous assimiliez à ce décor. C'est pas chez nous, moi j'ai entendu toute mon enfance, on va rentrer chez nous.
0: Ouais. »
1: D'accord ? Et en même temps, pour les pays d'accueil, ils n'avaient pas calculé que ces familles allaient se reproduire.
0: Mais bien sûr.
1: Avec autant de gosses.
0: Bien sûr.
1: Qu'est-ce qu'on fait avec ça ? Nous, en fait, le deal qu'on avait avec eux, c'était qu'ils viennent, qu'ils travaillent, qu'ils s'en aillent. Là, ils nous font des gosses. Ils les mettent à l'école. Et un jour, quand ma génération est arrivée au collège, ça a été la grande déception. Pour nos parents qui se sont dit, c'est foutu, il n'y aura pas de retour au pays.
0: Mmh.
1: Et d'une certaine manière, c'est à cause d'eux. Nous, on avait un regard quand même qui était très dur porté sur nous. parce qu'on ne parlait pas arabe convenablement comme on aurait dû parler arabe convenablement, parce qu'on ne ressemblait pas vraiment à des Marocains du Maroc quand on y allait, parce que la religion qu'on pratiquait finalement n'était pas top top, on n'était pas très très bon à ce niveau-là. Et en même temps, la société française nous regardait, ou belge pour moi, comme elle n'avait rien fait pour, elle nous regardait comme des objets dont on ne savait pas trop quoi faire finalement. Ils ne sont pas comme les autres, c'est des sauvages, etc., etc. Donc on s'est retrouvé dans cette espèce d'entre-deux qui n'est ni de la faute du pays d'accueil, ni de la faute des parents, qui est en fait juste une double déception, une double douleur qu'on nous a mis sur les épaules à un moment donné.
0: Votre père, il arrive en Belgique, il va faire quoi ?
1: Il arrive en Belgique, il suit tout le filon des copains de Tanger qui lui ont dit il y a du boulot. Au départ, il y avait des copains qui partaient faire des jobs étudiants, ça mourait de rire, juillet, août, pour travailler dans l'équivalent de la RATP. Ils allaient conduire des bus en juillet, en août, ils revenaient un peu avec du fric en septembre. Il y avait du boulot partout. Donc lui, il part, il rencontre ma mère, il l'épouse, il est un peu sans le sou à Tanger, puis il se dit, je vais aller comme les potes, je vais faire un peu d'argent, et je reviens. Il part faire de l'argent. Il ne part pas avec une espèce d'amour démesuré pour le pays où il va. Je le dis au début du spectacle, il arrive, il pleut. Il vient de Tanger quand même. Ciel bleu, soleil radieux. Il arrive, il fait dégueulasse. Et je vous parle quand même de Bruxelles, les années 70, il faisait vraiment dégueulasse. Donc il arrive en hiver, c'est horrible. Donc lui, il vient bosser. Et c'est ça qui est intéressant. Il vient pas nécessairement se faire des amis.
0: C'est ça.
1: Et la grosse différence avec une immigration italienne qui avait avant, juste avant nous, ou l'immigration grecque qui avait avant nous, c'est qu'en plus, il était musulman. C'est-à-dire qu'il ne va pas le dimanche à l'église avec les autres. Il ne va pas au bar boire un verre avec les autres. Donc, l'assimilation, elle ne marche pas du tout. Et donc, ce qu'ils font, ce qu'on va appeler beaucoup plus tard le communautarisme, et dont je parle dans le spectacle, ils vont recréer le quartier au départ, puis ils vont recréer la ville au départ, puis ils vont recréer la communauté au départ. C'est ça qui va se passer.
0: Il part seul avec sa camionnette Mercedes 207, c'est ce que vous racontez. Il traverse le Détroit, l'Espagne, la France et la Belgique. Votre père vous a souvent raconté cette arrivée en vous appelant Smile. À l'époque où il y avait du travail, c'est ce que vous dites, partout en Europe, où il suffisait de traverser la rue pour en trouver, ce qui fait rire votre public. Il va donc créer ses papiers avec une carte de séjour en Belgique, où la préfecture préfère écouter son prénom, écourter son prénom et son nom à juste Mohamed Saïdi, plus court que tous les noms à rallonge, jusqu'à même changer sa date de naissance. Je crois qu'il est né en 46 et on lui dit bon,
1: en 48,
0: 48,
1: on dit 46,
0: bon.
1: Ouais. Bon, ma mère, alors lui, j'ai triché parce que lui, il a une date. Ma mère n'a pas de date. Ma mère, elle est du 1er janvier.
0: C'est ça. Enfin, ma grand-mère, c'est la même histoire.
1: Mais tout mon quartier est du 1er janvier. Alors, il y avait deux dates. 1er janvier, 1er juillet. Ouais. Ils ont fait sur 6 mois. Et par exemple, un truc que beaucoup de vos auditeurs peuvent comprendre, les familles séfarades, les juifs séfarades, avaient la même problématique au début, pour ceux qui venaient d'Algérie ou même du Maroc. C'est qu'en fait, vous aviez un livret de famille avec des noms de malades, où il n'y avait pas de nom. C'était fils de. Et en fait, ils arrivent avec ce papier à la mairie, parce qu'en Belgique, c'est la mairie, c'est pas la préfecture. Ils arrivent en Belgique avec ce papier, le gars voit ça. Et effectivement, moi, je viens d'un quartier où personne n'a son vrai nom. Ou soit, comme mon père, ils ont tout coupé pour laisser Saïdi. Et donc moi, mon père est le seul de sa famille qui s'appelle Saïdi. Les autres ont un autre nom. Soit, pour certains de mes copains, c'est même pas leur nom. Le gars à la mairie a inventé un nom. Un nom qui le faisait rigoler. Et moi, j'ai des potes qui ont des noms bizarres. Qui n'ont rien à voir, en fait. Et c'était une génération entière. Et c'est assez intéressant parce que, finalement, ces hommes et ces femmes n'en ont pas fait plus que ça pour eux. Mais c'est quand même, quand je l'ai découvert des années plus tard, d'une violence inouïe. En fait, on vous retire jusqu'à votre nom. Et d'une violence inouïe, parce qu'encore une fois, les gosses en rient, mais je leur explique qu'avant, il n'y avait pas état civil dans certains pays. La France, elle l'a connu très tard aussi. Et que donc, la date de naissance n'avait pas trop d'utilité. On savait plus ou moins l'année où il était né. Il y a des gens qui s'appelaient indépendants parce qu'il était né l'année de l'indépendance et des choses comme ça. Et c'est des petits détails dont je parle avec beaucoup d'humour et avec beaucoup d'amour aussi, parce que je n'en garde aucune colère. Mais c'était important pour moi de montrer ce qu'est ce parcours, d'une certaine manière.
0: Dans un premier temps, votre père emménage avec 13 autres colocataires à Bruxelles. Mais il avait, lui, l'habitude d'être dans une famille nombreuse, mais qui venait d'une famille où il y avait 13 enfants. Mais pour parler et échanger des mots d'amour avec votre mère, c'était plus compliqué, à l'heure où il n'existait pas forcément le téléphone portable. Ouais. Et elle aussi avait 11 frères et sœurs.
1: Ouais. C'est pas choquant pour
0: non,
1: l'époque.
0: C'est pas choquant.
1: Il existait plein.
0: Mais c'est aussi avec beaucoup d'amour que vous racontez ce passage-là. Finalement, votre mère, elle va arriver à Bruxelles. Elle déchante dans ce décor. Votre père vous dira quelque chose de très drôle sur cette incompréhension.
1: Oui, il me dit, elle a mal compris les cassettes que je lui envoyais. Parce que c'était la même chose. Vous pensez bien quand il lui écrivait ou quand il lui envoyait des cassettes. Il n'allait pas lui dire, je suis dans un appartement dégueulasse. Donc, et en même temps, il n'allait pas décrire un Bruxelles qui, quand vous connaissez pas cette ville, elle est assez sombre quand vous arrivez à la Gare du Nord à Bruxelles. Et donc, effectivement, il faut se mettre à la place des gens. Mais de la même manière qu'en France, il faut se mettre à la place des pieds noirs qui sont arrivés. Et encore, pour ceux qui sont arrivés à Marseille, ça ressemblait plus ou moins. Mais il faut se mettre à la place de ces gens qui arrivent dans un pays, même si c'est un choix, personne les a forcés. Mais vous arrivez, il n'y a plus aucun code qui fonctionne, il fait gris, il pleut. Au Maroc, à Tanger, ben, la rue fait partie de la maison, d'une certaine manière. Les gens sont devant la porte. C'est pas le cas à Bruxelles. Et donc, elle déchante, bien sûr qu'elle déchante. Elle déchante, mais ce que je trouve fort et beau, parce qu'on parle très peu des femmes et de ce qu'elles ont apporté, mais elles sont une part principale de cette immigration-là, c'est que même si elle déchante, elle n'a pas le choix.
0: Elle reste.
1: Elle reste. Mmh.
0: Puis arrive votre frère Zakaria et vous ensuite, Ismaël Saïdi, le 20 septembre dans les années 70 à Saint-Jost-Tounoud.
1: On ne savait pas le dire,
0: Saint-Jost-Tounoud. Ouais. Je pense que Véronique Zana pourrait le dire mieux que moi puisqu'elle vient de Belgique.
2: Saint-Jost.
1: Voilà. Mais vraiment, c'est Tounoud.
0: Alors, je ne pourrais jamais. Ouais. Dans la commune voisine de Schaerbeek en Belgique, et vous allez grandir entouré de vos quatre frères et sœurs, vous le direz mieux que moi encore une fois. Vous allez vivre, et c'est ce que vous racontez sur scène, votre circoncision à l'âge de 6 ans, ce qui va vous traumatiser jusqu'à votre réveil où de nombreux cadeaux vous attendent. Et vous dites cette phrase que je trouve magique: on achète vite le pardon d'un enfant finalement. Vous allez faire vos classes dans une école catholique tout en étudiant à l'école coranique située dans la cave de la mosquée. Ouais. Et c'est là que vous allez vous confronter pour la première fois véritablement à la religion et à ce qu'on en fait.
1: Ouais, vous savez, c'est fou, vous l'avez étudié par cœur, le spectacle, c'est génial.
0: Ah, mais j'ai tout noté.
1: Alors, vous êtes génial, franchement.
0: En fait, je suis une dactylo quand
1: je
0: viens.
1: Je pense que vous êtes la plus brillante des journalistes que j'ai rencontrés. En fait, c'est un passage qui est assez important, comme vous me direz toute la pièce, mais vous arrivez, alors il faut comprendre le processus. Je pense que quand on arrive à comprendre les processus, on a, surtout aujourd'hui, où l'identité est devenue une thématique politique même, ou ce qu'on appelle l'islamisme aussi, par exemple. Je pense que c'est important parfois de comprendre le cheminement qui vous amène là. On a des gens qui viennent du Maroc, mon père, et plein de gens, ma mère, plein de gens, qui ont ces gosses, comme je vous l'ai dit, qui viennent au monde et qui commencent à devoir aller à l'école. C'est un truc qui n'était pas prévu, qui n'était pas calculé. Donc on cherche une école, donc mes parents me mettent dans une école à côté, l'école catholique, on va en parler, parce qu'en Belgique c'est gratuit, c'est pas des écoles privées, donc des écoles publiques. Donc, premier raisonnement qui se font, c'est on va nous transformer nos enfants. Ils ne vont plus être comme nous. Donc, qu'est-ce qu'ils font? Ils se mettent en groupe tous et ils se disent, il faut qu'on ramène celui d'entre nous qui connaît mieux le Coran. Et donc, ils vont ramener un gars du bled, du fin fond d'un village, qui ramène, à l'époque, il fallait pas de visage, d'un passeport. Ils arrivent en Belgique, tout le monde se cotise pour le payer et il va nous donner des cours, je mets des guillemets à arabe, c'est des cours de Coran, une école coranique. Dans la cave de la mosquée, au fin fond de la cave de la mosquée, et au fin fond de cette cave de la mosquée, on a des gosses de tout âge. Moi, j'ai 6 ans, il y en a l'autre qui a 14 ans, l'autre qui en a 17. Il n'y a pas de différence d'âge. Et effectivement, le premier rapport à une religion dont on ne connaissait pas grand-chose. Moi, je voyais mon père prier à la maison, mais c'était mignon, on sautait sur son dos quand il était à genoux. Mais on ne savait pas ce que ça voulait dire réellement. J'insiste sur le fait que ça peut peut-être vous choquer, mais à l'époque, le halal, ça n'existe pas. Il n'y a pas d'halal en Europe, dans le sens, je ne parle pas de la bouffe qu'on vous vend, je parle que dans l'esprit des musulmans, ça n'existe pas. Mon père, il achetait la viande chez Carrefour. Donc, ce n'était pas du tout quelque chose qui existait, ça a été ramené beaucoup plus tard. Donc, il n'y a pas de rapport précis au dogme, on va dire. Et puis, vous arrivez chez un gars, il ne parle pas votre langue, vous ne le comprenez pas. Il commence à vous parler. Vous savez, il y a un truc dont je parle beaucoup dans le livre, mais pas dans le spectacle. Par exemple, si vous parlez l'arabe, vous savez qu'il y a des lettres qui n'existent pas. Le qa, par exemple, le qa, vous aurez du mal à dire. Le qa est une lettre qui est arabophone, comme on peut trouver dans l'hébreu des lettres qu'on ne trouve pas ailleurs. Et le qa, nous, on ne sait pas le dire, parce qu'on ne l'a pas appris. Donc vous arrivez, et il se trouve que le qa, dans le Coran parle souvent au prophète, donc il lui dit dis aux hommes, et dire en arabe, c'est cool. Donc vous avez le cool qui est à chaque phrase. Donc vous savez pas le dire. Et donc le mec qu'ils ont ramené du bled, la seule chose qu'il sait faire, c'est frapper. Donc il vous frappe parce qu'on lui a appris qu'il fallait frapper pour que les gosses apprennent. Et en fait, qui vous frappe quand il est dans un village au Maroc où tout le monde le fait, même si c'est quelque chose de violent, dans les mœurs, ça n'aurait pas choqué les gosses. Mais nous, on venait de l'école catholique toute la semaine, où là il y a un système de pensée, une manière de vous éduquer. Vous arrivez le samedi matin dans une école coranique où le mec il vous défonce. Mais c'est un truc que j'ai pas compris dans le concept, en fait. Et donc, premier rapport au religieux, c'est ce schisme-là déjà.
0: C'est ça. Vous le racontez sur scène, vous le racontez bien, vous dites vous faites fouetter, mm-hmm. notamment parce qu'il n'y a pas de bakchich, mm-hmm. et donc il y a zéro. Puis finalement, votre père, ça lui plaît pas, donc il va régler le souci avec le bakchich, et vous n'aurez plus zéro. Mm-hmm. Mais surtout, l'imam va dire quelque chose à votre père de très fort, il va dire « Les mécréants sont en train de transformer ton fils ».
1: C'est la phrase, en fait, et de nouveau, c'est dit avec de l'humour. Mais je pense que c'est, si on devait résumer le spectacle, c'est la phrase qui a dû me suivre toute ma vie, je pense. Mm. C'est « Ils vont transformer vos enfants
0: ouais. ».
1: Et vous savez, c'est ce qui se passe aujourd'hui. En fait, le communautarisme, la ghettoisation de quartier, le fait de créer que des restos halal, que des trucs, enfin toutes ces choses-là, sur lesquelles je ne porte pas de jugement, mais ça vient de cette peur qu'on nous transforme. Et qu'on ne soit plus aussi pur que ce qu'on aurait dû être. On revient, c'est assez intéressant, on revient à la même thématique que l'extrême droite, à savoir, il faut qu'on reste pur. Je dois pas me mélanger avec vous.
0: Ouais.
1: Il faut que je reste pur. Et ça commence déjà comme ça, en fait. Ça commence déjà par, ils vont transformer vos enfants. Ouais. Faites un maximum de choses pour pas qu'ils transforment vos enfants.
0: Ouais.
1: Et personne n'avait de mode d'emploi.
0: Vous dites quelque chose de merveilleux à un autre étage, j'ai envie de dire, mais je voudrais finir votre spectacle et de le décortiquer en disant cela à la fin de cette interview. J'aurais pu le placer ici, mais je préfère qu'on le garde pour nos auditeurs parce qu'en effet, cette phrase va rebondir en vous et c'est peut-être de là que la réflexion, et pas que de là, va arriver très fort en vous. On va vous apprendre que Dieu divisé par 3 égale 1.
1: À l'école catholique. Mais en fait, c'était la Trinité. Ouais. Donc nous, on rentrait à la maison. Vous savez, moi, je faisais le signe de croix tous les jours. J'ai quand même fait presque 10 ans d'école catholique. Et à l'époque, c'était des prêtres qui donnaient cours. C'était même pas des profs, c'était des prêtres. Et la femme à la cantine, c'était Sœur Anne-Marie, c'était Frère qui donnait cours. Donc moi, le mercredi, j'allais à l'église, où on chantait de la Mouscourie. Et le vendredi, on avait catéchisme. Et donc, du coup, pour moi, c'était mon premier rapport aux religieux. Et c'est ce qui est paradoxal et beau. C'était le catholicisme.
0: C'est ça.
1: Avant l'islam.
0: C'est ça.
1: Avant l'islam.
0: C'est
1: avant ça. L'islam, mon premier rapport à un Dieu, s'il existe, c'était Jésus, la Trinité, le Saint-Esprit. Je connaissais par cœur le Notre Père, etc. Et donc, vous rentrez à la maison, vous avez votre père qui pète un câble, votre mère aussi, qui vous dit, non, non, ils disent n'importe quoi. Dieu, il n'est pas divisé par 3, c'est juste 1. Et en fait, vous vous dites, mais qui a raison, qui a tort dans cette histoire? Parce que finalement, il était sympa, le prêtre. Ce qu'il dit, moi, c'est joli. Et en fait, et je le dis avec encore une fois beaucoup d'humour et de naïveté, mais comme dans tous mes textes, derrière la naïveté, il y a quelque chose. C'est-à-dire que vous êtes là, en fait, et vous vous dites, c'est lequel le code qui est bon?
0: Ismaël Sadi, est-ce que vous pensez que si vous n'aviez pas fréquenté l'école catholique aussitôt, et peut-être que l'école coranique, avec une école tout à fait laïque, vous auriez été différent aujourd'hui?
1: Enfin, bien sûr.
0: Donc c'est une chance pour
1: bien
0: vous?
1: Bien sûr.
0: Une chance de réflexion?
1: Bien sûr, je répète à qui veut l'entendre. Que ça a été dur de naître minoritaire dans un pays qui est pas le mien. Mais ça a été la plus belle chose. Parce que quand vous êtes minoritaire dans un pays, vous devez apprendre à faire ce que font beaucoup les juifs, penser contre vous.
0: Mm.
1: Et c'est ça qui est beau. C'est quand vous devez penser contre vous. Si vous tombez amoureux d'une fille que vous rencontrez, catholique ou ailleurs, qui s'appelle Sarah, et dont vous êtes fou, mais qui a pas du tout les mêmes croyances que vous, qu'est-ce que vous faites? Vous devez commencer à penser contre vous, à un
0: Merci.
1: Moment donné. Vous voyez? Et je pense que, bien entendu, que ça m'a transformé. Aujourd'hui, moi, quand je vais pas bien, quand j'ai un petit coup de blues, ben, si je vois une église pas loin, je rentre et je m'y assois. Est-ce que c'est un problème dans l'absolu? Et c'est ça, en fait, qui est intéressant. C'est que ça n'aurait pas existé si j'étais né au Maroc. Finalement.
0: Oui,
1: donc, ce qui a été, ça, mais j'ai mis une vie, et dans le spectacle, on le voit, à comprendre cette douleur, à l'analyser, à me dire, c'est dur, en fait. C'est horrible. J'en voulais, parce que je me dis, les Marocains, au moins, ceux qui sont nés au Maroc, ben, ils savent qui ils sont. Nous, en fait, on est juste des bâtards. Quand on arrive au Maroc, on parle pas leur langue, ils se foutent de nous parce qu'on a un arabe avec un accent français à couper au couteau. Quand on arrive en Belgique, ben, on n'a pas le faciès du belge qu'on devrait avoir. Mais finalement, c'est la plus belle des richesses, je trouve. Avant, je finis là-dessus, avant, je disais, je viens de nulle part. Maintenant, je dis, je viens de partout.
0: Ouais.
1: C'est la grande différence.
0: Mais on le voit dans votre spectacle parce que, continuez sur ce que vous venez de dire, vous allez rencontrer ce fameux frère Guy qui à sa façon va vous traumatiser et pas celle de celle que l'on croit, mais parce que vous chantiez du Nana Mouskouri, ce qui ne vous a certainement jamais donné envie de devenir chrétien,
1: non.
0: Mais à d'autres en tout cas de devenir sans doute athée. Il y a eu l'école communale laïque, là elle va intervenir aussi avec son racisme. Et puis dans ce spectacle, je ne vais pas tout dévoiler parce que ça je veux qu'on le garde
1: pour... Il faudra que les gens viennent le voir quand même.
0: Voilà, pour nos auditeurs, et ça je ne veux absolument pas le dévoiler parce que c'est une partie aussi importante. importante. Vous évoquez aussi l'angle de la religion, mais aussi de la perception, mais aussi des origines, avec vos vacances au Maroc, ouais, à Tanger, où tout est familier sans le comprendre, avec votre grand-père Aïssa, dont le prénom veut dire Jésus. C'est assez miraculeux quand même, cela vous amuse. Et il va vous livrer une phrase qui aussi fait partie peut-être intégrante de votre vie, en plus de celle-ci qui est « Les mécréants sont en train de transformer ton fils ». Et cette phrase, elle ne vous a jamais quitté. C'est
1: n'oublie jamais qui tu es.
0: Ouais.
1: Ouais, n'oublie jamais qui tu es.
0: Et vous diriez que votre grand-père, la façon dont il vous a dit cette phrase, c'est exactement comme ça que vous la vivez aujourd'hui, ou vous l'avez transformée, cette phrase?
1: Non, j'oublie pas qui je suis. Qui je suis, ça veut pas dire d'où je viens. Juste, j'oublie pas qui je suis. C'est tout, j'oublie pas qui je suis, et c'est inscrit tout le temps, quand je vais jouer. Parfois, c'est des bêtises, hein. Parfois, quand vous êtes dans un grand théâtre parisien, tout le monde dit que vous êtes super beau, le meilleur, etc. Mais vous sortez, vous oubliez pas d'où vous venez, vous savez pas qui vous êtes, vous savez très bien que c'est pas du tout vrai, tout ça, et qu'il y a autre chose de la vie. Et c'est un truc que je dis beaucoup, aux gens autour de moi. Mais vous savez, c'est assez intéressant, récemment, je sais plus, à qui je disais ça, c'était une femme, juive, qui me disait, voilà, moi, j'essaie de plus parler d'Israël et tout, voilà, pour pas avoir de problème, etc. Et en fait, avec beaucoup, beaucoup d'humour, je dis, mais tu sais, en fait, même si t'en parles pas, ils vont te taper dessus, en fait. Donc, à un moment donné, oublie pas qui t'es, quoi, tu vois, je veux dire, ça sert à rien ce que tu fais. Ça sert à rien, en fait. À un moment donné, t'auras beau dire à quelqu'un, mais non, ok, d'accord, j'ai un nom juif, mais je pratique pas, je m'en fous. Ça change rien, finalement. Tu l'es quand même, donc oublie pas qui t'es.
0: Vous savez, c'est ce que beaucoup d'artistes m'ont confié après le 7 octobre, et j'aurai des noms à vous donner, mais peu importe, c'est pas le plus important.
1: Pas
0: c'est... Non, c'est pas le plus important, je vous assure. On m'a dit, moi, je ne revendiquais rien.
1: Ouais.
0: Mais mon nom l'a fait pour moi.
1: Voilà.
0: Et donc les gens l'ont fait pour moi, donc je vais dans votre sens.
1: Donc à un moment donné, faut y aller. À un moment donné, faut l'assumer, c'est tout.
0: Vous voilà. Avez bien raison. Vous restez avec nous. On continue cette émission avec Ismaël Saïdi pour ce seul en scène, Tribulation d'un musulman d'ici au théâtre des Mathurins. On va encore bien décortiquer. Mais tout de suite, c'est le rappel des titres sur Radio J. Sur Radio J, bonjour et bienvenue. Tout de suite, le rappel des titres avec Éléonore Claude.
2: Bonjour Cyril, bonjour à tous. Aujourd'hui, la Knesset approuve une modification du règlement des cimetières militaires. Elle permettra de graver sur la pierre tombale d'un soldat qu'il a été enlevé et la date de son enlèvement. Une mesure qui répond à la demande de familles dont les proches ont été kidnappés avant d'être tués en captivité. Le ministre de la Défense, Israël Katz, avait réclamé une adoption rapide du texte pour que ces inscriptions puissent être ajoutées avant la commémoration annuelle du 7 octobre. L'ex-chef du renseignement extérieur allemand détenait des documents sur le nucléaire iranien. C'est ce que rapporte la presse allemande. Coup de théâtre donc pour Auguste Anning, puisqu'une perquisition à son domicile aurait permis de saisir un support de stockage qui contenait des documents classifiés, notamment sur le programme nucléaire iranien et sur l'armée russe. Les enquêteurs cherchent désormais à savoir s'il les a transmis à la Russie ou encore à la Chine, avec lesquels il aurait eu des contacts comme consultant. Une enquête qui aurait d'abord porté sur une tentative d'enlèvement des enfants de Christina Bloch, impliquant notamment d'anciens agents du Mossad. Son ancien chef de cabinet, Manfred D, a également été arrêté. Un point sur l'affaire Fairford. La police britannique vient d'arrêter un homme de 22 ans soupçonné de préparation d'actes terroristes à Londres, et ce dans le cadre d'un complot présumé visant la base aérienne de la Royal Air Force à Fairford dans l'ouest de l'Angleterre. Elle est également utilisée par les États-Unis pour des frappes en Iran. C'est donc la 7e arrestation dans cette affaire. Et puis enfin, cette nuit, Moscou a subi sa 2e attaque la plus massive des derniers mois. 650 drones tombés sur le pays. Un homme de 20 ans a été tué dans un village à la périphérie de la capitale. Plusieurs habitations ont été endommagées. La défense antiaérienne annonce avoir détruit la plupart des engins, dont 105 non loin de Moscou. En réponse, le Kremlin a donc visé ce matin un pont à Dniepr où 5 personnes ont été blessées, dont 2 employés de la Croix-Rouge.
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0: De retour sur l'antenne de Radio J, merci de passer votre après-midi avec nous jusqu'à 16h avec mon invité aujourd'hui, Ismaël Saïdi, venu nous voir pour ce nouveau seul en scène, Tribulation d'un musulman d'ici, qui se joue tous les samedis à 19h à Paris, au Théâtre des Mathurins. Nous parlions il y a un instant du Maroc, évidemment, parce que vous en parlez aussi beaucoup sur scène, Ismaël, où vous dites que bien que traumatisé par les toilettes turques, vous nous offrez une déclaration d'amour magnifique au Maroc, avec bien sûr aussi cette part d'arrachement. Et puis, vous évoquez le retour à la réalité avec la souffrance des caïds à l'adolescence, vous qui ne faites pas le poids avec votre frère. Alors, pour compenser une faiblesse, vous allez écrire pour un autre, pour les autres.
1: Ouais.
0: Et ça, c'est une part très importante dans votre vie, parce que c'est l'ouverture sur tout, finalement. Ouais.
1: En fait, c'est aussi c'est quelque chose que j'ai utilisé à ce moment-là, que j'utilise encore aujourd'hui. C'est presque du judo intellectuel. Je me suis dit, en fait, ils vont me péter la gueule, c'est sûr, ils vont me péter la gueule. Qu'est-ce que je peux faire, en fait, pour ça? C'était un quartier. Alors, Scarbec, à l'époque, pour ceux qui ont connu, c'était très violent, très dur, très sombre. C'est quand même pas facile comme endroit. Et effectivement, j'avais pas de grand frère qui pouvait aller se battre pour moi. Et moi, j'allais en prendre plein la face.
0: Enfin, vous en avez un, mais qui était pas très grand.
1: Oui, il a un peu moins de 2 ans de plus que moi et pas très grand non plus. Mais par contre, j'ai découvert qu'en fait, les caïds, là, ils étaient pas bons en français. Moi, j'étais bon. Et j'aurais proposé d'écrire leur rédaction à leur place. Je me suis dit, si Arnaud est, alors j'avais découvert ça dans Cyrano de Bergerac, je me suis dit, si Arnaud l'a fait pour l'amoureux de Roxane, là, ça a l'air de marcher, il a compensé le fait qu'il était pas beau par de l'écriture, je peux compenser en fait le fait de pas être fort par l'écriture. Et en fait, ça a marché.
0: Ça a marché, ouais. Et j'ai envie de dire que pendant ce temps où vous ne savez pas encore vraiment où est votre place dans ce monde, Smaïl, je vous appelle comme ça parce que votre père le dit mieux que moi, peut-être dans votre voix, mais vous allez grandir avec Madame.
1: Ouais.
0: Pendant 12 ans, et c'est peut-être là, vraiment, qu'on est votre réflexion et considération sur ce qui ne va pas dans ce monde. Qui était Madame? Et j'aimerais beaucoup, si c'est possible, révéler son vrai nom et prénom.
1: Je ne le connais pas, vous ne pourrez pas. J'ai jamais demandé, en plus. En fait, c'était la voisine de mes parents. Elle habitait, quand ils venaient d'arriver du Maroc, dans ce quartier un peu bien dégueu, là, à Scarbec. Elle habitait au-dessus de chez eux, et ma mère me raconte que je venais de naître. Moi, j'avais quelques semaines. Et ma mère, jeune maman, perdue, ce gosse qui pleure, qui hurle, on a une époque où c'est compliqué, etc. Ils n'ont pas de papier, ils n'ont pas appelé un médecin, ils ne savent pas quoi faire. Il y a cette voisine qui descend, qui toque à la porte, qui leur dit, ben voilà, moi j'entends votre bébé crier là. Vous savez, je pense qu'il y a une bronchite d'après ce que j'entends, et moi j'étais infirmière pendant la guerre. Et je peux entrer vous aider. Et elle entrait chez eux, elle avait 87 ans quand elle entrait là. Et en fait, elle ne nous a jamais quittés. Une vieille dame blanche catholique qui est entrée là. Et qui s'occupait de moi. En fait, j'étais devenu son petit-fils d'adoption. Elle s'occupait de moi. Celle qui venait à l'école, celle qui faisait corriger les devoirs, celle qui allait au réunion de parents, celle qui venait aux fêtes de fin d'année. Et avant même d'arriver à ce que vous allez raconter plus tard, parce que si on va arriver, mais avant même d'arriver là, il y avait un truc de nouveau qui se passait et qui est très important, je pense. Au début, je parlais pas d'elle dans le spectacle, et c'est ma femme qui m'a dit, mais tu te rends compte en fait de la spécificité de ce truc si t'en parles pas. Moi, je n'osais pas, trop pudique. Elle me dit, tu te rends compte que tu parles pas d'elle dans le spectacle, quand je l'ai écrit. Elle me dit, en fait, c'est une spécificité qu'il faut mettre.
0: Merci.
1: Parce que sans elle, tu serais pas toi. Donc, je lui ai donné cette place très forte dans le spectacle à elle et à Aïssa, mon grand-père. Et en fait, ce qui était fou, c'est que l'altérité est rentrée dans la maison. Et ça change une vie. Quand l'altérité rentre, quand votre famille est composée d'une vieille dame blanche catholique, quand vous êtes dans la rue, toutes les vieilles dames blanches catholiques peuvent être votre famille. Et c'est vraiment le principe que j'essaye maintenant de mettre, qu'on retrouve dans tous mes spectacles d'ailleurs, partout. Vous le retrouvez dans Jérusalem aussi.
0: Merci.
1: Partout. C'est vraiment un peu ce que dit Saint-Exupéry avec le renard et le petit prince. C'est qu'à partir du moment où moi je vous connais, ou à partir du moment où on a mangé ensemble, on a vécu ensemble, en fait, ce que vous êtes, ce en quoi vous croyez, ce que vous représentez, fait partie de mon monde. Et je peux commencer à avoir de l'empathie pour des personnes qui ont les mêmes croyances que vous, qui ont les mêmes envies que vous, etc. Et madame, ça a été ça. C'est-à-dire qu'elle est rentrée chez nous à la maison, et en fait, c'était la famille. On parle d'une époque quand même, on parle début des années 80, quand même encore beaucoup de racisme, parce que les gens qui se plaignent du racisme aujourd'hui ne savent pas ce qu'étaient les années 80. Il y avait encore beaucoup de racisme, et moi, quand elle me prenait dans le tramway à Bruxelles, et que j'étais assis à côté d'elle, moi, avec mes grosses boucles de Marocain, de petit garçon marocain de 6 ans, et elle, cette vieille dame-là, avec sa mise en pluie de vieille belge, les gens n'allaient pas comprendre ce qui se passait, que c'était complètement, ce tableau était incongru.
0: Ouais.
1: Elle m'apprenait des vieilles chansons du début du 20e siècle, que moi je chantais dans le tramway, et les gens se disaient, mais il a pris ça où, là, le petit Marocain? Et tout ça, en fait, vous construit, que vous le vouliez ou non. Vous n'avez pas le choix, en fait. J'ai pas mis la photo, mais dans le dossier de presse, il y avait la photo. Il y a une photo parce que lors de ma circoncision, elle est derrière, en train de pleurer. Ouais. Parce qu'elle comprend pas ce qu'ils font, ces Marocains, là, avec la paire de ciseaux, là, qu'est-ce qu'ils sont en train de faire. Donc elle est derrière, elle s'est habillée pour l'occasion. Ils l'ont pas trop dit ce qui allait se passer le soir même, en fait. Et j'ai cette photo qui est très incongrue. Où moi je suis là avec ma tenue très berbère marocaine, tu sais, avec la trace là, machin et tout, ils viennent de me charcuter, et elle est derrière moi, un peu, elle essaie de se tenir du mieux qu'elle peut, elle ne comprend pas ce qui se passe autour d'elle, mais elle est là. Ouais. Et je pense que le fait d'avoir l'altérité, et ce qui m'a touché, maintenant que le spectacle a beaucoup tourné, il est plébiscité dans les écoles, un peu partout, c'est quand vous jouez même dans des grandes salles, partout en France, et que des gens lèvent la main pour vous dire « moi aussi j'ai eu une madame ». Moi aussi, j'ai eu un monsieur. Et vous dites, c'est fou quand même. C'est vrai qu'on parle toujours de ce qui marche pas. Mais je pense qu'elles ont été légion, ouais. Comme elles.
0: C'est sans doute, très sincèrement, à Ismaël Saïdi, l'hommage le plus doux que j'ai pu voir sur scène. Parce que d'une part, il est vrai, qu'il est sincère. On sent que cette femme a fait partie de votre vie, mais qu'elle fait encore partie de la vôtre aujourd'hui. Elle vous a éduqué quelque part. Elle vous a inculqué... la littérature, l'amour, sans doute de l'écriture aussi, qui vous a peut-être beaucoup aidé par la suite et comme on le voit toujours aujourd'hui. Lors de son départ dans votre vie, à un moment donné, vous allez vous rapprocher de la religion, vous le racontez sur scène. Peut-être qu'on peut pas tout dire non plus du spectacle parce que vraiment j'ai envie de tout raconter, mais ouais. L'apprentissage.
1: C'est un théâtre radio là, le truc. On peut faire, hein, je peux jouer ici.
0: L'apprentissage du doute va venir vous traverser lorsqu'un imam va vous dire ceux qui ne sont pas musulmans vont aller en enfer. Ouais. Ça va vous faire travailler. Ouais. Et à 18 ans, on va vous demander de choisir un camp. Vous décidez alors d'arrêter l'école coranique aussi parce que vous aimiez un certain Jean-Jacques Goldman.
1: Ouais, mais apparemment il y a que moi ici.
0: Alors, non, on va pas dire ça aux auditeurs parce que sinon ils vont plus jamais m'écouter.
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0: Je vous disais que c'est vrai que ma connaissance sur Jean-Jacques Goldman était très limitée parce que je pense que je suis une vieille âme qui est plutôt du côté des chanteurs noirs américains. J'aime beaucoup Earth, Wind & Fire, Brian McKnight, voilà, ouais, c'est ma culture.
1: Bah alors c'est
0: musical.
1: Comme ça fait un peu snob quand même.
0: Bah tu vois, oui, je
1: l'avoue. La
0: variété
1: française,
0: je l'avoue,
1: pas
0: mais
1: trop mon truc.
0: C'est vrai, je dois être honnête avec vous et je me justifie.
1: C'est pas grave, vous êtes juste enfoncé, mais c'est pas grave du tout. En fait, c'est assez fou parce que là on en rit et ça vous montre à quel point c'est quelque chose de léger. Quand c'est donné sur scène, que ce soit Madame ou Goldman. Mais si vous grattez derrière, c'est tout sauf léger.
0: C'est ça.
1: Vous avez un enfant à qui on dit tout ce qui n'est pas comme toi. Tout ce qui est blanc, parce qu'on va utiliser le terme, tout ce qui est blanc et pas comme toi, avant d'arriver aux juifs, tout ce qui est blanc et pas comme toi, ça va aller en enfer. Donc, te casse même pas la tête. Et sans raison, en fait. La seule raison qu'ils font qu'ils vont aller cramer en enfer, c'est juste parce qu'ils sont pas comme toi. Et ça, on vous l'inculque. Mais entre-temps, je viens de vous le dire, l'altérité est déjà rentrée chez moi. Le virus m'a déjà touché. Donc, c'est problématique pour moi. C'est pourquoi. Donc, du coup, il y a cet enfant qui se dit pourquoi. Pourquoi. Qu'est-ce qu'elle a fait de mal? Pourquoi? Et donc, vous êtes dans cette phase. Elle est morte depuis longtemps, vous êtes en train de vous battre contre ça. Et là, on est dans les années 90, au début 90. On est à un moment, pour ceux qui ont connu Bruxelles, où la Belgique a toujours eu beaucoup d'avance, je l'ai dit l'année passée, sur la France, quand il s'agit de la merde. Et en fait, on est au fin fond de la radicalisation. Vous savez ce qui s'est passé ici dans les années 2015, les attentats, même avant, à Toulouse, c'est né là. C'est né dans les années 90 à Bruxelles.
0: Ouais.
1: La plupart des prédicateurs que vous avez... viré de France il y a quelques années, était là à un moment, des débuts des années 90, il venait, c'était un gruyère Bruxelles. Donc il venait avec ces idées-là. Et en fait, vous entendez ça. Et moi, quand je ferme les yeux et que j'essaie d'imaginer cette période de ma vie, tout est sombre. Tout est sombre. Parce qu'à ce moment-là, si vous n'êtes pas comme moi, vous êtes mon ennemi.
0: Ah, vous êtes contre moi.
1: Vous êtes mon ennemi, plus que contre moi. Mmh. Vous êtes mon ennemi, vous méritez qu'il vous arrive quelque chose. On est à ce moment-là. Et alors, on nous sait à un moment où la presse n'en a pas fait beaucoup écho, les sociologues n'en ont pas fait beaucoup écho, mais moi, je suis pas sociologue, mais je pense qu'il y a un vrai lien. C'est le moment où les antennes satellitaires arrivent à Bruxelles. Alors, Bruxelles, c'est différent de la France, de Paris. Il faut savoir qu'en Belgique, l'immigration a très vite eu accès à la propriété, mais que c'est pas des appartements. À Bruxelles, c'est des maisons. C'est bizarre, c'est comme ça. Et donc, si vous avez une maison, ça vous paraît con comme détail, mais vous pouvez mettre une antenne satellitaire. Ce que vous pouvez pas mettre ici dans un appartement ou un HLM. Donc, tout le monde a acheté des paraboles. Tout le monde les a installées. On est 92, 93. Et là, on a accès à des chaînes qu'on n'avait pas avant. Au départ, ils installent ces paraboles pour capter le Maroc. Mmh. Pour essayer d'avoir les émissions du Maroc.

0: un peu bizarre, mais qui chantait des trucs quand même assez forts. Quand il chante qu'à coup de mur, il franchit, à coup de livre, il franchira tous ses murs, ça résonne quand même. Hein.
1: Ouais.
0: Si t'as pas les papiers pour être fonctionnaire, tout seul apprend à fonctionner. Ça peut paraître con comme ça, mais ça résonne quand même. Tu vois.
1: Ismaël
0: Saïdi. Toi, t'es pas très catholique, t'as une drôle de peau. Ça résonne tout ça. Ça résonne. Vous dites ce gars-là. Et j'en ai parlé récemment. Moi, une des chansons qui m'a le plus bouleversé, c'est même pas lui qui la chante, c'est Hallyday, mais il a écrit pour Hallyday. C'est Ton fils, où il dit, j'aimerais que ton fils soit mieux que toi, qu'on le respecte mieux, qu'on le vous voit. Mais enfin, c'était mon père.
1: Ouais.
0: À qui le fonctionnaire disait, Mohamed, viens ici. Et donc, vous avez ce mec qui est français. Moi, je sais pas que c'est quoi juif à l'époque, hein. Je sais que c'est des méchants. Mais je sais pas ce que c'est que juif. C'est un français qui chante. Et puis un jour, je vais à l'école coranique, là, avec mon Walkman. Et j'écoute Goldman, et on me dit qu'on peut pas, parce que la religion, alors déjà qu'il y a les blancs, c'est pas top. Alors le juif, on est au summum, là. Au-dessus des juifs, il n'y a pas, en termes de méchanceté. Et vous découvrez qu'il faut détester des gens.
1: C'est ça. Et d'ailleurs, hier, dans votre chronique d'Ismaël, postée tous les dimanches sur Instagram, vous avez écrit « Je ne veux pas être ça », copié-collé à trois reprises. Ouais. Et j'aimerais que vous développiez un peu ça.
0: Ben en fait, je fais des chroniques déjà tous les dimanches soirs à 19h. Avant, j'avais une chronique sur un journal en Belgique. Puis après, je me suis dit, je préfère la mettre sur Instagram, c'est plus cool. Et j'ai cette chronique où j'explique justement que cette maladie que j'appelle le palestinisme, où moi, j'ai grandi avec la Palestine partout, en fait. Vous allez chez le boucher, il y avait une espèce de tirelire, il fallait mettre des pièces pour nos frères palestiniens avec une image de gosse qui crève, machin. Et je vous parle des années 90. Hein. Alors, je connais à l'époque ce Tunisien, enfin, je l'ai pas connu lui, mais je connais celui qui a créé Mecca-Cola. Une boisson dégueulasse. Alors, je sais pas comment il a fait. Il a créé Mecca-Cola et la pub c'était à chaque fois que vous achetez une bouteille de Coca, c'est une balle dans le cœur d'un Palestinien. Donc si vous achetez Mecca-Cola, vous faites une bonne cause. Ouais. Il est parti avec la caisse, hein. comme souvent les gens qui ont utilisé les Palestiniens, il est parti avec la caisse. C'est le monde dans lequel j'ai grandi en fait. La Palestine partout, tout le temps. Quoi que vous fassiez, vos parents qui vous engueulent, ouais, tu veux des jouets, mais regarde les Palestiniens comment ils crèvent, machin. Enfin, tu les avais partout, tu ne comprenais pas. Quand j'ai commencé à faire du cinéma, je vous la parenthèse, ça je vais raconter qu'à vous, j'ai jamais raconté avant. Quand j'ai commencé à faire du cinéma, et que j'arrivais avec mes films, tout content dans les festivals, ils diraient, vous voulez prendre mon film? Ils vont regarder, ils disaient, ah non, non, ça on prend pas, et tout. Tu dis, ouais, ils prenaient des films palestiniens. J'ai dit, mais j'ai des trucs à raconter. Non, mais tu comprends pas, eux ils souffrent, machin. Tu dis, mais attends, moi je pars de mon quartier, enfin, ça peut être intéressant. Et en fait, on se retrouvait toujours bloqué par rapport à ça. Il y avait quelque chose. Pour le milieu de la culture, c'était hyper sexy d'être palestinien. C'était de la merde d'être belge d'origine marocaine ou française d'origine algérienne ou marocaine. Par contre, on pardonnait tout. Et en même temps, à l'intérieur des maisons, la Palestine était partout. Bref, ce n'est pas de la jalousie à l'égard des Palestiniens. C'est qu'en fait, la haine, elle montait à bloc. La haine contre ces Juifs, pas israéliens. Je l'ai dit dans mon post hier. Pas israéliens. Pas soldats. Pas tout ce que vous voulez. Juifs. On va appeler un chat, on va arrêter de dire n'importe quoi. C'était les juifs, les Yahoud. Et parfois, ils allaient vers Sarionion, les sionistes, parfois quand ils avaient envie, mais c'était surtout les juifs. Et donc, vous grandissez avec ça quand même. Et à un moment donné, effectivement, moi j'étais gauche, je me dis, je veux pas être comme ça, je veux pas être ça en fait. Je veux pas être ça. Alors oui, grâce à un chanteur peut-être, mais je veux pas être ça. Je veux pas être ça. Je veux pas à chaque fois cette histoire. Parce qu'en fait, à un moment donné, vous pouvez faire ce que vous voulez, comment on le justifie? Comment on justifie? Comment vous pouvez le justifier? Quelle religion le justifie? Qui peut me justifier à moi? J'ouvre une parenthèse. En venant, j'ai lu un article du journal Le Soir en Belgique où maintenant ils veulent interdire un chef d'orchestre israélien qui est à la tête.
1: Vous l'avez posté d'ailleurs.
0: Ouais, qui est à la tête. Mais regardez, ça vaut de l'or. Qui est à la tête, je crois, de l'orchestre de Munich ou je sais pas quoi. Il arrive et je me dis, je vais voir ce qu'on lui reproche. On a eu droit à tout. On a eu droit à Barbara Bush, on a eu droit à Amir. Peut-être que lui, il y a un nouveau truc qu'on lui reproche que j'avais raté. Peut-être qu'il a tué quelqu'un, j'en sais rien. Et là, on lui reproche. Alors, tenez-vous bien. Parce que lui, c'est encore mieux qu'Amir et c'est encore mieux que Barbara Bush. Je me suis dit, il n'y avait pas moyen de faire pire. Ils ont fait pire. On lui reproche que le 22 octobre 2023, il a organisé un concert en faveur des otages.
1: Ouais.
0: Là, tu te dis, OK, d'accord, j'attends la chute. Pourquoi il ne l'a pas fait aussi pour les Palestiniens? Donc, en fait, je vais essayer de dire un truc intéressant. Il n'y a sur Terre que les Juifs à qui on doit toujours demander que s'ils souffrent, il faut aussi qu'ils souffrent pour les autres. Mmh. Sinon, votre souffrance n'a aucune valeur. Mmh. Et donc ça, pourquoi ça me choque? Parce que peut-être que pour vous, ou que je ne parle pas de vous en tant que personne, mais pour vous ici en France, c'est nouveau. Moi, j'ai grandi avec ça. Ça me fatigue, ça me saoule. Et donc, à un moment donné, ça a été une lutte de tous les jours. De tous les jours. Parce que tout le temps, on m'a ramené les Juifs. Tout le temps, c'est leur faute. C'est eux les méchants. Ils ont fait ça, etc. Et donc, c'est ce que j'ai dit dans cette chronique. Vous passez une vie à sortir de ce marasme, et vous arrivez en France, et là, c'est reparti, les gars. On est reparti pour un tour. Alors, c'est plus joli, c'est plus propre. On est contre le sionisme.

0: sais que le mot antisioniste a été créé à Bruxelles dans les années 90. C'est déjà l'excuse, c'était déjà Tariq Ramadan à l'époque. C'est une manière de cacher que vous disiez antisioniste, vous n'étiez pas antisémite. Mais ça a toujours, mais antisioniste, on sait très bien ce que ça veut dire, en fait. Je connais très peu de juifs qui ne le sont pas, d'ailleurs, sionistes. Techniquement parlant, c'est quasi tous les juifs. Et donc, bien sûr qu'aujourd'hui, on se drape de ces oripeaux, de ce costume de politique. On veut défendre le Moyen-Orient, quand même. On veut que ces gens ne souffrent pas. Je suis d'accord avec vous. Mais apparemment, moi, dans ma vie, avec ces gens-là qui ont souffert, j'ai connu personne. Et c'est pas parce que on ne veut qu'un peuple, que ce soit les Palestiniens, les Ouïghours, qui voulait, ne souffre pas, qu'à un moment donné, on décide qu'une partie de notre humanité, les Juifs, ah ben, c'est des mauvais, quoi qu'il se passe. Et ça, ça a été une lutte, ouais, tous les jours. Hein.
1: Merci pour vos mots, Ismaël Saïdi. Vraiment, je recommande chaudement et j'irai pas plus loin pour parler de votre spectacle que je recommande évidemment. Ismaël, Tribulation d'un musulman d'ici, allez voir tous les samedis soirs à 19h au théâtre des Mathurins. Et puis, je trouvais important de parler quand même de Jérusalem. Tout de suite, une nouvelle découverte théâtrale avec Hélène Kuttner qui nous reparle de Jérusalem, votre création qui reprend cette semaine au théâtre des Mathurins. Bonjour,
2: oui.
1: Hélène.
2: Voilà, donc on est. Et mes acclamations, mon enthousiasme, viva notre bienfaiteur! Olé! Olé! Olé!
1: Bonjour Hélène.
3: Bonjour Cyrielle. Bonjour Ismaël Saïdi. Bonjour à toutes et à tous. Alors effectivement, Jérusalem, ça se joue cette semaine et c'est l'histoire éternelle des deux héritages sur une seule terre. Et dans ce fabuleux spectacle, cher Ismaël, vous nous racontez ce que vous nous racontez depuis trois quarts d'heure, c'est-à-dire l'histoire de deux personnes, de l'altérité, de Chaïd et de Delphine. Cette dernière, Delphine, elle arrive de Montréal pour récupérer une petite maison située à Jérusalem qui est occupée par Chaïd, et en effet, au terme d'une délibération, un juge a attribué ce logement à Delphine Lachance, dont la famille juive a été exterminée par la Shoah. Souffrance contre souffrance. Leur rencontre se déroule dans les pires circonstances. Delphine réclame ce qui appartenait à ses ancêtres, ses racines, et Chaïd se voit confisquer le seul bien qui lui appartient et qui a hérité de son propre père. Rancune, colère, dépit, la rage les envahissent, mais ils vont chacun, à force de discussion, à force d'intelligence, épaulée miraculeusement par des ancêtres qui reviennent sur le plateau, finir par s'écouter et se comprendre.
1: Et lorsque nous avions parlé du choix de votre chronique, Hélène, vous aviez immédiatement évoqué cette pièce Jérusalem, et moi aussi d'ailleurs.
3: Exactement, Cyrielle. Ben, on a eu un coup de foudre. Moi, c'est une pièce qui m'a fait l'effet d'une petite bombe. Et parce que vous emparez d'un sujet concret, brûlant, et vous nous placez devant une situation a priori inextricable. La question de la propriété, la question de l'autre, de son rejet, de son acceptation. Je vous cite, aucune pierre ne mérite que l'on se batte pour elle. Ça devrait être noté partout.
1: C'est ça.
3: Écrivez-vous. Toute pierre que l'on conserve précieusement est le symbole d'une histoire passée ou confisquée, d'une lignée que l'on porte fièrement avec soi. Pierre d'une maison détruite ou reconstruite, pierre de la discorde que l'on emporte ou que l'on jette violemment. Chaïd palestinien que l'on vient déloger souhaite justement l'emporter, cette pierre qui est un souvenir de son grand-père, de son ancienne maison. Tout d'un coup, il y a une éclipse de soleil. Tout le monde est dans le noir et les fantômes de chacune des familles reviennent prendre possession de leurs âmes. Et soudain, c'est Al-Qudsi, le grand-père de Chaïd, exilé de la Nakba, qui s'anime de manière spectaculaire face à Ruth, la grand-mère de Delphine, qui parle le français avec un accent yiddish à couper au couteau. Elle raconte son quotidien dans les camps nazis. Deux mondes surgis des abîmes du XXe siècle prennent possession de deux personnages comme des D-books, bienveillants et protecteurs.
1: Et dans ce spectacle, il y a deux acteurs époustouflants.
3: Eh bien, on en a un autour de notre table, puisque ce cher Ismaël Saïdi n'est pas seulement auteur, mais acteur et metteur en scène et romancier. Il joue le rôle de Chaïd et Inès Vaillé-Rochon, en alternance avec Fiona Lévy, joue Delphine. Il vous avoue qu'ils mouillent tous les deux leur chemise dans leur langage des acteurs, parce que des deux personnages, voici qu'ils se dédoublent sur scène en quatre. C'est rapide, c'est fluide, les accents valsent, on passe du 20e au 19e siècle, on s'ennuie pas une seconde, les musiques sont douces, les lumières caressent les corps des acteurs. Jamais vous ne jugez les personnages, ils vivent, vibrent avec leur mémoire, leur vérité, leur souffrance, leur humour aussi et leur tendresse.
1: Pour conclure, Hélène.
3: Eh ben, c'est un spectacle à voir. Partout, noir, blanc, jaune, quelle que soit la culture, la nationalité, la religion, les enfants, les adolescents, les vieux, tout le monde, parce qu'il met les histoires à plat, sans hiérarchiser la souffrance, c'est ce que j'ai dit tout à l'heure, parce qu'il met en valeur ce qu'il y a de primordial, c'est-à-dire L'écoute qui est un premier pas vers la réconciliation, alors que les tensions entre juifs et arabes n'ont jamais paru aussi marquées que depuis le 7 octobre 2024. Ismaël Saïdi...
1: 2023.
3: Ismaël Saïdi, vous possédez l'intelligence de mettre en scène ces rivalités, ces tensions séennes qui se ressemblent au bout du compte, à travers des personnages attachants vrais sur une scène de théâtre et dans une langue simple, belle et juste. Un seul mot en conclusion, merci Ismaël Saïdi pour toute l'énergie, pour toute la générosité que vous partagez avec nous, avec le public et avec les jeunes.
0: Là, c'est vous qui allez me faire pleurer là.
1: Non, mais je
0: me retenir quand même.
1: Honnêtement, je joins totalement la critique de Hélène Kuttner. C'est un spectacle qui est formidable pour qu'on le traite deux fois sur cette antenne, parce que c'est vrai qu'on l'a traité ensemble l'année dernière. Hélène en avait fait une chronique magnifique sur Artistique Réseau, et c'est vrai que c'est une pièce incroyable qui mérite de traverser le temps. Et cette phrase est extrêmement brûlante: aucune pierre ne mérite que l'on se batte pour elle, seule la vie est sacrée, tout peut changer le temps d'une éclipse. C'est aussi ce que j'ai retenu de ce magnifique spectacle. Merci beaucoup Hélène Kuttner. Jérusalem, c'est au théâtre des Mathurins les dimanches à 15h. On va venir, on va peut-être revenir même.
0: Et d'ailleurs, Tribulation d'Amusement d'ici permet de comprendre comment je suis arrivé à Jérusalem, d'une certaine manière.
1: Et ben, il faut venir voir les
0: boucler
1: deux.
0: Exactement, hein, c'est pour boucler la boucle en fait. Ouais.
1: On vient samedi et dimanche. Merci beaucoup Ismaël Saïdi. Tout de suite, c'est votre portrait sur Radio J.
0: Oula.
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4: Alors, on va y aller sur des chapeaux de roue, et puisqu'on est sur deux pièces, à venir sans doute le 3, puisque le 3, c'est là où ça vous a provoqué une question. Mais pourquoi de 3, on arriverait à 1? Et voilà déjà comment vous avez pu vous saisir d'une différence et d'une altérité. Parce que vraiment, ce qu'on entend dans tout ce que vous nous avez raconté, c'est la navigation entre les mondes. Et quelque chose pourrait aussi être entendu sur le fait que cette navigation pourrait être le sel de l'exil, parce qu'il n'y aurait pas qu'un goût amer et quelque chose à en tirer. Ce qui m'a aussi frappé, c'est la place de la lumière et de l'ombre, puisque finalement, le moment d'apprentissage des éléments de votre origine et puis surtout de la religion, ça se passe dans une cave. Et là, je me dis, tiens, il y a quand même quelque chose qu'on n'a pas beaucoup entendu, c'est la honte. Parce que quand on est dans les sous-sols comme ça, mais comment ça vient énerver un petit garçon? Et d'ailleurs, à un moment, vous avez dit, tout était sombre, à croire que l'apprentissage d'une origine ne pourrait se faire que dans un lieu sombre. Alors que à côté, vous aviez une éducation où on était plutôt au soleil et là aussi... Voilà les deux mondes, hein, une religion qui prône le tout amour et puis une autre qui vient dire bon bah là il faut pas y aller, dès que c'est différent, c'est un danger. Et cette rencontre, c'est-à-dire que vos parents en fait sont à l'origine de cette formidable possibilité de laisser la place à l'altérité, parce que votre maman complètement paumée, une dame vient et se propose pour l'aider, elle l'a pas refoulée. Donc ça veut dire qu'il y avait déjà un terrain qui était propice à l'ouverture. Et comme vous dites, les femmes, même si la définition c'est pas exactement ça qu'elles voulaient, elles restent et elles trouvent comment pouvoir construire et être épaulées. Et ça, c'est aussi ce qui fait votre ouverture au monde. Alors, on a aussi parlé du code. Alors ça aussi, je trouve que c'est intéressant. Quel est le bon code? Ça peut s'entendre à plein de niveaux, hein, avec les chiffres, avec les organisations. Et cette phrase qui est absolument, à mon sens, un véritable étendard pour l'antiracisme et l'antisémitisme, c'est de ne pas oublier qui je suis plus que d'où je viens. Parce que c'est ce qui fait notre spécificité, notre altérité. Et ça, c'est pas du tout à oublier. Alors, l'altérité justement, parce que, un petit conseil pour les auditeurs, quand elle croise votre vie, alors prenez-la, surtout n'en ayez pas peur, allez-y, allez à la rencontre, parce que c'est de la rencontre que quelque chose surgit et vous donne les clés pour comprendre le monde et pouvoir accueillir sa différence sans pouvoir vous perdre. Vous ne serez pas perdu, vous aurez un petit truc en plus, un grand truc en plus. Alors à moi, à mon tour aussi, de vous remercier pour pouvoir véhiculer cette ouverture et cette altérité, et de faire entendre que la rencontre, c'est vraiment le lieu où l'ensemble des hommes retrouvent leur humanité.
1: Merci beaucoup,
0: c'est beau.
1: Véronique Zana, c'est magnifique.
0: C'est beau.
1: Notre psychanalyste que l'on retrouve toutes les semaines sur Radio J.
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7: 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Les inscriptions sont ouvertes, l'école de langue, l'hébreu est à votre portée. Contactez Iris au 06 63 44 49 00. 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Inscription obligatoire au 07 67 68 69 34.
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9: Cette première journée à Washington fut extrêmement intense, en rencontres et en émotions, car j'ai pu m'apercevoir que les problèmes que rencontrent les Juifs de France sont des problèmes qui touchent tous les pays du monde, en Angleterre, au Chili, au Mexique, en Norvège ou en Afrique du Sud. C'est saisissant de voir à quel point l'antisémitisme s'étend partout, même dans les endroits dont on ignore à peu près tout. Première rencontre de la journée, Sam Rossner, un envoyé du département d'État américain chargé de la lutte contre l'antisémitisme aux États-Unis. Lors de son intervention, il a rappelé que c'est un phénomène mondial qui prend parfois des formes nouvelles. Il a notamment souligné que certains utilisent les notions de sionisme ou de génocide sans toujours en connaître précisément le sens, ce qui agrémente bien sûr le sentiment d'une persécution contre les Juifs. Il a également insisté sur la nécessité de faire entendre davantage les voix qui s'élèvent contre les attaques visant les minorités. Selon lui, ces voix restent encore trop peu nombreuses face à la montée des discours de haine et des partis extrêmes. Sam Rossner a aussi rappelé qu'il est parfaitement légitime de critiquer la politique d'Israël. Mais cette critique doit pouvoir s'appliquer aux autres pays et ne pas conduire à une focalisation systématique sur Israël. Pour illustrer la réalité de l'antisémitisme aux États-Unis, il a notamment évoqué un exemple qui m'a saisi. Une rescapée de la Shoah, âgée de 88 ans, brûlée vive l'an dernier dans le Colorado. Brûlée parce que juive. Un témoignage particulièrement marquant qui rappelle que l'antisémitisme n'est pas une fatalité, mais bien une réalité à laquelle il faut faire face. La deuxième étape de cette visite nous a conduit dans une synagogue du quartier de Georgetown où nous avons échangé avec le rabbin et le responsable de la sécurité. Créée en 1911, cette synagogue rassemble aujourd'hui 300 membres issus de la communauté juive du monde entier, notamment de Syrie, de plusieurs pays arabes dont les familles se sont installées à Washington, aux États-Unis. Près de 1000 personnes y sont accueillies chaque année et dans un contexte de forte montée de la haine, ce lieu constitue un véritable havre de protection où les Juifs peuvent continuer à prier et à se retrouver. La synagogue est particulièrement exposée en raison de sa proximité avec les lieux de pouvoir et des manifestations pro-palestiniennes qui se tiennent dans le secteur. Les responsables nous ont expliqué que toutes les technologies disponibles sont aujourd'hui mobilisées pour assurer la sécurité de la communauté. Il y a moins de 2 semaines encore, des fidèles ont été enfermés à l'intérieur du bâtiment avec l'impossibilité d'en sortir, bloqués par l'extérieur. Ce que nous avons vu et entendu ici montre que la menace n'est pas un mirage, mais une réalité très concrète. La sécurité est devenue une priorité absolue, au point que les sommes consacrées à la protection de la communauté juive ici à Washington sont considérables. Cette synagogue est d'ailleurs la seule du secteur, ce qui renforce encore l'importance de préserver ce lieu de prière et de rassemblement. Dernière étape de cette première journée ici à Washington, le musée de l'Holocauste, un lieu consacré à l'histoire de la Shoah, au témoignage des survivants, au déroulement de la guerre et à l'extermination des Juifs, mais aussi d'autres minorités persécutées par le régime nazi. Le projet du musée a été imaginé dès 1979, avant d'ouvrir ses portes en 1993. L'une de ses particularités est d'avoir été conçu notamment pour recueillir et transmettre les témoignages des nombreux survivants de la Shoah installés ici à Washington. Le parcours est particulièrement saisissant. On y découvre des objets d'époque, des drapeaux nazis, des éléments provenant des camps, notamment des baraquements d'Auschwitz, mais aussi des milliers de chaussures qui rappellent de manière très concrète l'ampleur de l'extermination. Tout est fait pour donner des visages et une réalité humaine à ces millions de victimes. Un lieu qui rappelle une réalité fondamentale, 6 millions de Juifs ont été assassinés parce qu'ils étaient Juifs et certaines installations résonnent particulièrement avec l'actualité. À l'entrée du musée, une mention rappelle cette réalité, mort parce que juif, avec notamment la famille Bibas, assassinée après le 7 octobre, et Mirek Nol, cette Française juive, tuée en 2018 parce qu'elle était juive. C'est sans doute ce qui m'a le plus marqué dans cette visite. Le musée ne parle pas seulement du passé, il nous oblige aussi à regarder le présent. À travers les témoignages, les objets et les noms des victimes, il rappelle que la mémoire de la Shoah ne doit pas être figée dans l'histoire, mais qu'elle doit continuer à nous interroger face à l'antisémitisme et aux persécutions qui existent encore aujourd'hui. Je vous donne rendez-vous demain pour la suite de ce voyage.
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3: Bonjour à tous, bonjour à toutes. Je suis ravie de vous retrouver pour ce rendez-vous que vous connaissez bien, le rendez-vous hebdomadaire avec le Fonds social juif unifié Marseille-Provence. Il s'agit de l'émission FJU Actu. Ce rendez-vous hebdomadaire que j'ai le plaisir d'animer aujourd'hui, qui se situe sur Radio JM. Merci de nous accueillir d'ailleurs à ce micro. Comme chaque semaine, bien sûr, on va parler du Fonds social juif unifié et de ses actions ici, de l'institution, de ses actions sur ce territoire et des prochains rendez-vous à ne pas manquer. Alors, plein de choses au programme cette semaine. On va bien sûr évoquer les rendez-vous à venir qu'on a déjà évoqués la semaine dernière, mais juste en forme de rappel pour que vous notiez bien dans vos agendas. Et puis, on évoquera dans la deuxième partie de l'émission, on va parler des prix, des trois prix qui ont été créés par le Fonds social juif unifié Marseille-Provence, ici en collaboration et en partenariat avec les collectivités territoriales. Mais je n'en dis pas plus. Installez-vous, prenez un café, un thé, écoutez, peut-être même prenez des notes. Nous allons vous raconter l'histoire du Fonds social juif unifié Marseille-Provence. Donc cette émission, c'est un petit peu une invitation à venir vous installer autour de la même table que nous, de cette table sur laquelle nous travaillons chaque jour, sur quatre piliers que vous connaissez bien maintenant, le social, l'éducation, la jeunesse et la culture, de venir et d'écouter ce que nous vous proposons. Peut-être rappeler très rapidement que le Fonds social juif unifié organise des événements pour pouvoir faire face aux aides que l'on amène à chacun pour mieux faire comprendre les actions que nous menons, et puis aussi parce que la transmission, la mémoire, la culture font partie de notre ADN. Et c'est d'ailleurs de ce premier événement que je vais vous parler, puisque vous le savez, on en a déjà parlé la semaine dernière, Bernard-Henri Lévy vient, ou plutôt revient à Marseille pour une conférence. Il offre cette fois encore une tournée avec le nouveau livre qui vient de sortir le 1er octobre, Mémoire provisoire, aux éditions Olivier Nora Édition, il faut le mettre dans le bon sens, hein, parce que c'est Olivier Nora Édition. Il offre une tournée au Fonds social juif unifié. Il ira donc à Nice, à Marseille, à Lyon, à Strasbourg. Et tout cela, bien évidemment, pour pouvoir nous aider à porter toutes les actions que nous menons pour l'ensemble de la communauté. Ce livre, c'est un livre qui est à la fois personnel puisqu'il s'agit de mémoire, mais c'est aussi un livre où il nous parle des autres, où il nous parle de l'histoire de notre, de l'histoire en France et l'histoire du peuple juif aussi, puisqu'on parle beaucoup d'Israël dans ce livre et il aura l'occasion de l'évoquer avec nous, évidemment. C'est vrai que quand un homme comme lui, qui est un intellectuel, un écrivain, un penseur, depuis les années 70, retrace sa mémoire jusqu'à aujourd'hui, il évoque tous les grands personnages qu'il a croisés, des inconnus aussi, en tout cas des gens que nous ne connaissons pas, mais toutes les personnes qui lui ont laissé une forte empreinte. Et c'est important de pouvoir écouter sa petite histoire à lui, qui s'inscrit complètement dans la grande histoire, puisqu'on va croiser des présidents de la République, on va croiser il évoque tous les premiers ministres d'Israël, qu'il a eu le plaisir de rencontrer, de côtoyer plus ou moins longtemps ou plus ou moins souvent, bien sûr, des grandes figures du judaïsme comme Lévinas, comme on pense aussi à Albert Cohen, comme Benny Lévy. Il y a vraiment beaucoup de choses dans ce livre et c'est ce qu'on va évoquer avec lui, évidemment, pendant cette soirée. Donc c'est le 15 octobre, il faut bien noter la date, c'est le 15 octobre qu'il sera donc à Marseille, afin de parler bien sûr de ce livre important pour lequel il vient nous voir. Et ce livre de BHL est vraiment inscrit, j'allais dire, dans une continuité de tout ce qu'il a fait jusqu'à maintenant, pour essayer de transmettre des idées, de faire véhiculer, de nous faire réfléchir, pour qu'on puisse bien sûr réfléchir ensemble. Alors c'est vrai que les places partent très très vite, nous vous demandons, si vous voulez être parmi nous cette soirée, de participer et de prendre vos places. Alors c'est très simple, si vous voulez réserver vos billets, il suffit d'aller sur billetweb, billetweb.fr/BHL, et vous pouvez prendre vos places pour cette soirée, qui aura bien sûr l'intérêt d'évoquer pour nous des temps forts que nous avons vécus ou qui font partie de notre histoire. C'est tout l'intérêt de cet homme. Et puis aussi d'essayer de réfléchir avec lui. C'est un philosophe. Il va nous apporter une autre dimension en ces périodes, j'allais dire, difficiles, en ces périodes de crise. Ce qu'il peut apporter, ce à quoi il a réfléchi, devrait nous aussi nous guider et nous aider à avancer, à aller plus loin. Voilà, vous savez que tout ce qu'on fait, tout ce que le Fonds social porte comme action, que ce soit bien sûr sur les quatre piliers que j'ai déjà évoqués, qu'on a évoqués ensemble, mais aussi sur tout ce qu'on peut faire en soutenant des institutions importantes, des associations importantes, par exemple sur la culture, en soutenant le Centre Edmond Flegre, en soutenant également le Centre culturel d'Aix, Armand Lunel, toutes les aides financières qu'on peut apporter, tout cela n'a qu'un but. C'est de soutenir notre vie communautaire. Pour que tous ensemble, nous puissions continuer à avoir cette vie communautaire ici à Marseille, le soutien que vous apportez au Fonds social Juif Unifié en venant aux événements, en soutenant, en faisant des dons, bien tout ça permet de maintenir pour vous tous, pour nous tous, cette vie juive ici. Et c'est important d'en prendre conscience. Ne serait-ce, bien sûr, on consacrera une émission entière à l'éducation, à toute la formation qu'on amène aux professeurs, à l'ensemble des écoles juives que nous soutenons et comment ça se passe. Mais tout ça, c'est grâce à vous et c'est important. Ce rendez-vous avec Bernard-Henri Lévy, je crois que vous avez pu aussi vous en rendre compte, vous le retrouvez sur les réseaux sociaux, que ce soit sur notre page Facebook, sur Instagram, sur des réels que l'on publie régulièrement. Voilà, ça vous permet, ça vous donne une idée de tout ce qu'on fait. Et on avait envie quand même de vous donner un conseil, c'est de vous abonner. Abonnez-vous, activez les notifications, parlez-en autour de vous de tout ce qu'on publie, parce qu'un événement, c'est bien d'y participer, c'est encore mieux d'y venir à plusieurs, d'amener vos amis, qu'ils soient avec vous dans des moments comme ça, parce que on peut en parler ensuite, on peut partager, et beaucoup de gens ne connaissent pas tout ce qu'on peut proposer. Et c'est aussi le fait de nous suivre sur les réseaux sociaux vous permet d'en parler, de montrer, voilà. Vous sortez votre téléphone, tapez le nom de FSJU Marseille Provence, abonnez-vous, ça prend quelques secondes, et ça vous permet aussi de pouvoir et nous suivre et faire participer ceux qui vous entourent. Ce que je vous propose maintenant, c'est de faire une petite pause musicale et puis on se retrouve tout de suite après pour FSJU Actu, deuxième partie.

0: Mémoire d'Abraham, Céline Dion. Alors, on n'est pas à Paris, mais tout le monde a envie d'aller voir ses concerts. Il y en a encore pour quelques jours. Donc, d'abord, bien sûr, une référence à Céline Dion. Et puis le titre, il y a Mémoire, Mémoire d'Abraham, une très belle chanson également. Pour terminer, voilà, je vous rappelle juste que, évidemment, la vente des livres et les dédicaces se font sur place. Le 15 octobre, lors de la venue de BHL, juste après la conférence, je vous redonne donc le billet web, billetweb.fr/BHL. Voilà, et vous prenez vos places afin d'être parmi nous le 15 octobre. C'est très bientôt, j'allais dire c'est demain. On compte évidemment sur votre présence et puis c'est important aussi de montrer lorsque des gens comme lui viennent à Marseille la mobilisation dont est capable cette ville, la communauté certes, mais cette ville aussi, soyons nombreux à l'accueillir. Voilà. Je voulais également aujourd'hui évoquer avec vous les prix qui ont été créés par le Fonds social juif unifié Marseille-Provence, ici, précisément sur ce territoire, d'une façon, un prix c'est quoi? Alors nous on a le prix Mizrahi, le prix Nakache, le prix Kakou, qu'est-ce que c'est un prix? En fait c'est une autre façon de parler et de parler à tous, d'être présent dans la cité puisque ces prix évidemment sont proposés à tous les jeunes qui veulent concourir, je vais vous en donner les détails évidemment, mais c'est aussi une façon de véhiculer des grands axes, les grandes lignes de notre travail. Rappeler que la vie de ces personnes dont on parle, ce qu'ils ont apporté à l'ensemble de la France, à la France en entier, pas seulement à notre communauté, et ce qu'ils ont comme valeur et ce qu'ils véhiculent comme valeur. Et c'est comme ça d'ailleurs que ces trois prix sont nés ici à Marseille. Le premier des prix qui a été créé, si on prend dans l'ordre chronologique, c'est le prix qui porte le nom d'un ancien président du Fonds social juif unifié. Il s'agit du prix Robert Mizrahi. Robert Mizrahi, qui, rappelons-le, a été également adjoint au maire de la ville. Le prix Mizrahi, c'est l'histoire d'un petit garçon, Robert, qui, lors des rafles à Marseille, les rafles du Vieux-Port, s'est retrouvé seul, isolé, et donc enfant caché, ainsi que son frère. Et cette histoire, et ensuite, la façon dont il est remonté, puisque ses parents sont morts en déportation, et tout ce qu'il a pu apporter ensuite à la vie communautaire, mais également à la ville, à Marseille, la façon dont il s'est engagé en politique, tout cela nous a donné une forte volonté de porter un prix avec son nom, Robert Mizrahi. Ce prix avait été créé une première fois simplement par le Fonds social. Et l'année suivante, nous avons fait un partenariat avec la ville de Marseille, puisque c'est un enfant de Marseille. Et l'histoire que raconte Robert Mizrahi, l'histoire de sa vie, c'est l'histoire d'un petit Marseillais, d'un enfant juif marseillais qui a grandi ici et qui a d'ailleurs cet accent dans la voix. Et il nous a semblé important de rappeler toutes les valeurs de résilience, de nouveau départ, de volonté de transmettre une histoire et une mémoire et de croire en l'humain. Et c'est vrai que ce prix a été proposé à la ville de Marseille, au maire de Marseille, Benoît Payan, qui a accepté d'être partenaire, de soutenir ce prix, c'est important. Et il nous permet de proposer à tous les jeunes de 17 à 25 ans ou à des classes, ce qui a été le cas l'année dernière et l'année précédente, à des classes de pouvoir rencontrer un enfant caché, un déporté, quelqu'un qui porte cette histoire de l'époque de l'enfance de Robert Mizrahi, qui porte une autre histoire bien sûr, mais une histoire commune, et de pouvoir les rencontrer pour qu'ils témoignent. Et ensuite, ces jeunes, cette classe ou ces jeunes seuls vont retransmettre, retranscrire à leur façon cette histoire sous forme de film, sous forme de texte, sous forme de carte postale. On a vraiment tout eu déjà. Et ainsi de pouvoir porter ce message différemment et qu'il soit plus facilement transmissible à la jeune génération. Voilà, c'est toute l'importance du prix Robert Mizrahi qui est remis généralement première quinzaine de mai et qui permet donc à des classes, mais aussi à des personnes seules, de façon individuelle jusqu'à 25 ans, de pouvoir concourir pour ce prix en partenariat avec la mairie de Marseille. Puis nous avons créé, si on reste dans l'ordre chronologique, le prix Alfred Nakache. Alors très rapidement, on rappelle l'histoire d'Alfred Nakache, qui est donc un nageur qui a remporté des championnats, qui a été champion du monde de natation et qui a été déporté à Toulouse avec sa femme et sa fille. Il reviendra seul. Sa femme et sa fille mourront en déportation. Et le fait de continuer à enseigner la natation et de continuer à battre des records après la guerre lui a permis, j'allais dire, de survivre. Alfred Nakache a battu un record mondial ici à Marseille au Cercle des Nageurs. L'idée est donc née de créer un prix avec le Cercle des Nageurs, avec le département, puisqu'on s'adresse aux collégiens. Et on propose aux écoles de venir nager dans la piscine olympique sous forme d'un relais. Et la classe qui fait le meilleur temps nous permet d'offrir à des enfants de leur classe qui ne savent pas nager ou très mal des cours pendant un an au Cercle des Nageurs. Voilà, ce prix est financé par le département, porté par le Fonds social juif unifié. Il a pour parrain Pierre Assouline, qui est le biographe autorisé par la famille, qui a écrit Le Nageur et qui raconte parfaitement l'histoire de d'Alfred Nakache, de Constantine, jusqu'à son décès tout près de Sète. Et Pierre Assouline toujours présent, et c'est une façon de transmettre à des enfants qui ne connaissent, n'ont jamais entendu parler d'Alfred Nakache, cette histoire et des valeurs comme l'effort, le sport, la mémoire, se rappeler de gens comme ça, et à quel point le sport et l'effort permettent à des gens de survivre. Et ça nous a semblé important de porter aussi ce prix-là. Enfin, le troisième prix qui a été créé par le Fonds social juif unifié Marseille-Provence, c'est le prix Kakou, Eli Kakou, que tout le monde connaît. Alors, lui, il a été créé l'année dernière en partenariat avec la région, et on propose à des classes de la région, donc des lycées, puisque la région a la compétence dans les lycées, d'écrire un sketch à la manière d'Eli Kakou, en déstructurant chaque année un préjugé. L'année dernière, c'était la grossophobie. Cette année, ce sera un autre sujet, puisque c'était normalement, ça sera en 2027, la deuxième édition. Et là aussi, c'est une mémoire. C'est la force de la conviction avec laquelle Eli Kakou s'est battu pour arriver à être connu, devenir la star qu'on connaît tous, cette forme d'humour très originale, le fait de se déguiser sur scène, voilà. Et tout ça s'est fait en partenariat également avec la famille d'Eli Kakou, avec sa sœur Brigitte, avec son neveu. Et les jeunes qui sont venus d'un peu partout du département, certains ne connaissaient pas Eli Kakou, ils l'ont découvert avec leur professeur, et on a vu vraiment des choses exceptionnelles sur cette scène. Voilà un prix dont on est très fier et qui garde aussi cette mémoire, surtout qu'Eli Kakou nous a quittés très jeunes. Et ces trois prix sont pour nous une façon d'évoquer nos valeurs, des valeurs que l'on partage, bien évidemment, des valeurs républicaines, et de pouvoir en parler et de pouvoir évoquer tout cela avec les élèves qui participent d'âges différents, puisque vous le voyez, on a des partenariats avec trois collectivités différentes. Voilà. Et c'est vraiment des prix qui nous tiennent à cœur et dont on voulait les évoquer. Voilà, je voudrais terminer cette émission en parlant de la campagne de la Tzedaka, qui n'a pas encore commencé, bien sûr, mais elle s'approche à grands pas. La campagne de la Tzedaka, pour ceux qui ne la connaîtraient pas, c'est une campagne qui a lieu depuis plus de 30 ans et qui se déroule tous les ans à la même date, du 15 novembre au 15 décembre. Pendant un mois, le Fonds social juif unifié, partout à travers la France où il a des délégations, et à Paris bien évidemment, organise des événements afin de mieux faire comprendre notre travail, de collecter de l'argent qui est redistribué en intégralité sur le territoire où il a été collecté pour des actions sociales. Voilà, c'est très important de rappeler ça. C'est une opération qu'on a créée au début en pensant que quelques années suffiraient. Mais plus le temps passe et plus les besoins sont énormes. Donc pendant un mois, on demande à chacun de donner, puisque c'était aussi, ça fait partie de notre ADN, de notre tradition de donner, évidemment. Mais c'est pour créer une chaîne de solidarité. Pas simplement, on fait pas la charité, on est solidaire. On soutient les uns les autres parce qu'on ne sait pas demain lequel d'entre nous pourra avoir besoin de ce soutien. Chaque événement que nous organisons sous cette bannière a donc un double objectif: de vous offrir la possibilité de passer un bon moment, mais surtout de soutenir nos actions, les actions que nous finançons et tous les bénéficiaires de ces actions. Quand vous venez à un tournoi de la Tzedaka, à un concert de la Tzedaka, à une soirée de la Tzedaka, vous participez, vous passez un bon moment, mais surtout vous aidez l'autre, vous allez pouvoir participer à ce que chacun puisse avoir une vie décente. Et c'est extrêmement important de pouvoir chacun y participer. Ça commence le 15 novembre. Et ce 15 novembre, nous serons d'ailleurs ici dans les locaux de Radio JM de 10h à midi pour un radioton, c'est-à-dire un lancement de cette opération. Alors on a des surprises pour vous, on a une très belle surprise pour vous ce jour-là, on n'en parle pas encore, on en parlera dans quelques jours, et ce sera aussi le lancement pendant du 15 novembre au 17 novembre compris. Ce sera aussi l'action don, c'est-à-dire tous les dons que vous ferez pendant cette période seront doublés. Et c'est encore mieux pour nos bénéficiaires, vous vous en doutez, sachant qu'on soutient plus d'une quarantaine d'associations et que votre générosité sera la générosité pour votre communauté. C'est important de le rappeler. Donc ce sont des dates importantes, et durant cette action don, le 15 novembre au soir, le Tzedaka Comedy Club fait son grand retour. L'année dernière, ce fut un franc succès. Voilà, et on espère cette année aussi vous retrouver nombreux pour ce rendez-vous pour la bonne humeur. Voilà, vous pourrez acheter vos billets sur Billets Web. On va bientôt les mettre en vente. C'est important que vous soyez là, et en plus, on passe un excellent moment. À retenir aussi pendant ces trois jours, le 17, donc le troisième jour d'action don, à midi. Donc le 17 va se dérouler le prix Alfred Nakache au Cercle des Nageurs. Et À midi, il y a un déjeuner de la Tzedaka qui est organisé au Cercle des Nageurs. Donc, si vous voulez prendre vos places, vous pouvez le faire tout de suite, puisque les billets sont déjà en vente. C'est billetweb.fr/Nakash, N-A-K-A-C-H-E. Ça aussi, c'est un très bon moment à passer. Il y a très peu de places. Donc, si vous voulez être parmi nous, pensez à prendre vos places rapidement. Et ensuite, nous enchaînerons les événements. Il y a bien sûr la Tzedaka cadeau, où on distribue des cadeaux aux enfants de ces familles bénéficiaires par le biais du Kazim. Le 29 novembre, on retrouvera le tournoi de paddle qui a eu énormément de succès l'année dernière. Que vous soyez bon joueur, confirmé ou simplement débutant, vous êtes les bienvenus. On espère vous compter nombreux pour ce moment, puis c'est l'occasion peut-être d'apprendre à jouer au paddle tout simplement. Là aussi, il faut vite réserver. D'autres rendez-vous viendront ponctuer ce mois. Déjà, vous pouvez noter le 6 décembre. À hier, puisque le Var est également dans notre délégation, nous organisons à hier, au casino de hier, un brunch le 6 décembre avec Boris Cyrulnik comme invité. Si vous voulez être parmi nous, billetweb.fr/tzedaka. De toute façon, vous retrouverez tout cela au fur et à mesure sur les réseaux sociaux. C'est pour ça qu'il est important que vous puissiez vous y abonner. Donc, si on récapitule les premiers événements, bien sûr, le 15 octobre, on a parlé de la conférence de Bernard-Henri Lévy, mais surtout ce dimanche, le 11 octobre à 18h, à l'espace Paul Benaïm, le concert du Nouvel An juif, qui est toujours un bel événement. On va retrouver Leila Mendes, accompagnée d'un guitariste Raphaël Dumas. On va passer un excellent moment à 18h. Prenez vos places, billetweb.fr/concert-FJU, tout attaché. Venez, vraiment, c'est un moment unique. Donc le 11 octobre, 18h, on se retrouve pour le concert du Nouvel An. Le 15, pour la conférence de Bernard-Henri Lévy. Et ensuite, toutes les dates de la Tzedaka que nous vous rappellerons. Voilà, j'espère que vous avez aimé cette émission, que c'est une façon bien sûr de nous aider, de l'écouter et d'en parler autour de vous, de vous inscrire bien sûr et de nous suivre sur Instagram et sur Facebook. Comme ça, c'est un bon moyen de pouvoir échanger. J'espère qu'on vous retrouvera tous aussi nombreux la semaine prochaine, même heure, même endroit, sur Radio JM pour l'émission FSJU Actu. Voilà, et puis prenez soin de vous, prenez soin de chacun de vous. Et on se retrouve pour le concert, à dimanche.
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1: Bonjour à toutes et à tous. J'espère que vous avez tous passé de très bonnes fêtes. Nous venons juste de traverser la période des fêtes de Tishri, des moments de rassemblement, de famille, dans la joie. Et aujourd'hui, nous sommes à la veille du 7 octobre. Nous nous retrouvons tous face à une date gravée à jamais dans nos cœurs. Je reçois aujourd'hui avec moi en studio Michal. Allô Michal, bonjour, bonjour Michal.
2: Bonjour Barbara, bonjour à tous les auditeurs de la Radio Juive de Marseille. Je suis toujours très contente et émue d'être ici avec vous.
1: Et nous aussi on est très contents de t'accueillir. Alors Michal, le Keren Hayesod mène actuellement sa grande campagne, Opération Tkouma. Tkouma, c'est un mot en hébreu extrêmement fort. Pourquoi ce choix aujourd'hui, 3 ans après, Michal?
2: Alors, je pense qu'on a déjà un peu parlé de cette opération et pendant nos émissions du Keren Hayesod à la radio et juste de Marseille, mais je vais reparler de ça. Tkouma, c'est en hébreu, c'est, on va dire, une renaissance, c'est se relever et c'est se dresser debout, et c'est vraiment, et ça veut dire se lever du pire qu'on a vécu avant. Et après les fêtes, et alors que chacun de nous et a repris et sa vie, était avec sa famille, et nous avons aujourd'hui le devoir de ne pas oublier et le temps et les gens qui ont perdu tout. Et en fait, il y a 3 ans, et on est maintenant 3 ans après le 7 octobre, et on est tous, et je pense, en choc, et toujours. Mais Tkouma est vraiment aidé à nos frères et sœurs du sud d'Israël, mais aussi du nord, et aider nos frères, et c'est de leur dire, vous n'êtes pas seuls, et on va reconstruire votre vie, notre vie, ensemble. Et alors, juste pour vous dire que jusqu'au 11 octobre, qui est le dimanche prochain, et on a un objectif avec le Keren Hayesod de collecter 500 000 euros. Et pour 2 kibboutzim particulièrement touchés par les horreurs du 7 octobre, et les kibboutzim Kfar Aza et Nir Yitzhak.
1: Okay. C'est ça, Michal. Et quand on parle de reconstruction, on ne parle pas seulement de béton ou d'infrastructure, n'est-ce pas, Michal?
2: Ouais, et complètement. Et vraiment, quand on parle de reconstruction, c'est pas que des murs, c'est pas que des maisons. Et c'est bien sûr très très important, mais notre vraie mission de Tkouma et de cette renaissance, c'est de reconstruire les vies et les âmes des gens qui ont perdu tout. Et à Kfar Aza, nous participons notamment à la reconstruction d'un aire de jeu pour les enfants. Vous pouvez vous dire, un aire de jeu, pourquoi c'est si important? Mais en fait, l'aire de jeu, c'est le centre de l'enfance, on va dire, où on voit la vie, c'est où on voit les enfants et qui jouent, qui sourient, qui sont contents. Et c'est vraiment c'est une manière de voir que la vie a repris, et on redonne à ces enfants qui ont vécu l'horreur et un endroit pour rire et jouer. Et redevenir des enfants, en fait, après ce qu'ils ont vu. Et ça, c'est à Kfar Aza. Et si je parle de Nir Yitzhak, et là-bas aussi, le traumatisme est immense. Et on a des chiffres, et que 62% des habitants déclarent que leur état psychologique est mauvais, malheureusement. Et 74% des habitants de Nir Yitzhak sont fortement dégradés, et plus de moitié souffrent bien sûr de problèmes de sommeil, et si je parle en général, il y a aujourd'hui en Israël plus que 50 000 civils et 25 000 soldats qui vivent toujours aujourd'hui avec des blessures du corps et de l'âme. Alors, on est 3 ans après, mais on est toujours, et on vit toujours le 7 octobre.
1: C'est ça. Et on peut dire que ce sont des blessures qui sont invisibles, mais qui sont profondes, finalement. Comment l'opération de Tkouma intervient-elle concrètement?
2: Alors, oui, à travers des programmes de soutien et d'accompagnement post-traumatique et sur le long terme. Et parce que, au début, je suis sûre que tous les auditeurs de la Radio Juive de Marseille, ils savent et ils étaient là. Et pour ces gens, le jour du 7 octobre, le mois du 7 octobre, on avait besoin d'aide et sur le moment, on est dans l'immédiat, mais on voit que bien sûr que des blessures de post-trauma, ce qu'on parle maintenant des blessures invisibles, c'est sur le long terme qu'il faut traiter. Alors on peut pas, comme bien sûr, on peut pas effacer le passé. Mais on a le devoir d'offrir un avenir et mieux à ses familles. Alors on a besoin de vous et vous étiez là et le 7 octobre, vous étiez là le 8 octobre, vous étiez là l'année après. Mais malheureusement, aujourd'hui, c'est toujours important et c'est toujours pour ces gens-là et qui sont en train de se reconstruire et d'avoir cette aide.
1: Finalement, c'est participer à la renaissance d'Israël, finalement.
2: C'est ça.
1: Oui. Tes témoins sont très forts, Michal, et nous touchent tous. Alors, avant d'aborder la cérémonie de commémoration, ici à Marseille, justement, du 7 octobre, je voudrais vous proposer un moment de musique et de recueillement avec une chanson très chère à mon cœur, Yamim Shel Sheket, des jours de tranquillité, du groupe Lola. Tu peux nous expliquer, Michal, cette chanson?
2: Oui, alors c'est une chanson et je pense qu'il existe depuis plus que 30 ans. Et c'est une chanson très douce et c'est une chanson qui fait... Je parle de cette chanson et je souris. Et vraiment.
1: On le sent.
2: Ça parle de la tempête de Noah, de Noé. Mmh. Et comment on arrive après la tempête, après que tout a été très très très dur à trouver la paix et à trouver le calme, la guérison, la tranquillité. Et c'est une chanson et que moi personnellement j'aime beaucoup et je vous invite à écouter ensemble cette belle chanson.

0: De retour en studio, nous parlions d'action et de reconstruction avec l'opération Tkouma. Mais cette semaine, c'est aussi indissociable du devoir de mémoire. Ce mercredi 7 octobre à Marseille se rassemble pour marquer ses 3 ans la communauté de Marseille. Michal.
1: Oui, et alors absolument Barbara, et on ne peut pas bâtir demain si on oublie hier. Et si tu veux nous raconter comment va se dérouler cet hommage ici à Marseille.
0: Bien sûr, avec plaisir. Donc ce mercredi 7 octobre, le rendez-vous est donné à 18h devant le palais de justice. De là, nous nous rendrons ensemble à la grande synagogue de Breteuil pour une cérémonie en hommage aux victimes. Et de recueillement également. C'est une initiative qui est portée conjointement par l'ensemble des organisations sionistes de Marseille.
1: Et c'est très beau de voir cette unité. Mais cette union de toutes les forces vives de la communauté est-elle si importante pour cet événement, Barbara ?
0: Écoute, tout simplement parce que le 7 octobre dépasse nos associations, nos fonctions et nos différences. Ce soir-là, il n'y a plus de sigle ou d'organisation. Nous voulons simplement être ensemble. Ensemble pour honorer la mémoire des 1220 victimes du 7 octobre. Penser aux 251 otages et dire aux familles que 3 ans après, nous ne vous oublions pas. En gros, Marseille se souvient et n'oublie pas.
1: Merci Barbara, dis-moi, cet hommage s'adresse-t-il uniquement à la communauté juive et de Marseille ou plus largement à tous les Marseillais ?
0: Alors je voudrais lancer un message très clair à tous les Marseillais qui nous écoutent. Cette cérémonie est ouverte à tous. Vous êtes tous les bienvenus. Venez partager ce moment avec nous. La mémoire des victimes du terrorisme ne devrait jamais appartenir à une seule communauté. Elle concerne toute la société dans son ensemble. C'est pour moi un événement d'humanité, tout simplement.
1: C'est un message très très fort, vraiment, et très émouvant. Et parce que parfois, tu sais, avec le contexte actuel et les questions de la sécurité, et pour ce type de rassemblement, les gens ils savent pas si venir et si participer. Et est-ce que tu pourras leur dire quelque chose pour les rassurer?
0: Bien sûr, Michal. C'est une question prise extrêmement au sérieux. Nous sommes en lien étroit et permanent avec les autorités et les services compétents pour que cette commémoration se déroule dans les meilleures conditions de sécurité. Bien sûr, nous devons tous être vigilants et responsables.

0: Continue à soutenir, à reconstruire, transmettre et surtout choisir la vie. C'est l'essence du peuple juif du Ham Israël. Nous rappelons donc nos deux rendez-vous cette semaine. L'opération Tkouma jusqu'au 11 octobre avec un objectif de 500 000 euros. Je vous invite donc à faire un don pour l'opération Tkouma du Keren HaYesod pour Kfar Aza et Nir Yitzhak que vous pouvez retrouver sur le site du Keren HaYesod et sur tous les réseaux sociaux. Et autre chose, soyez présents, soyez tous présents ce mercredi 7 octobre à 18h devant le palais de justice de Marseille. 3 ans après, Marseille se souvient et nous sommes toujours là, debout, unis et surtout solidaires. À très vite.
1: Merci Barbara et merci à tous les auditeurs de la radio juive de Marseille.
0: Et n'oublie pas Michal, on termine toujours par Am Israël Chai.
1: Am Israël Chai.

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1: Bonsoir à tous. Israël commémore demain les 3 ans du massacre du 7 octobre. Les cérémonies se multiplient à travers Israël. Le souvenir des 1200 morts et des 251 personnes enlevées lors de l'attaque du Hamas reste au cœur de la société israélienne. Le chef d'état-major Yael Zamir estime qu'une enquête approfondie sur les défaillances du 7 octobre est indispensable, tandis que Benjamin Netanyahou insiste sur la nécessité de régler le compte avec les responsables de l'attaque. Le président Yitzhak Herzog appelle lui aussi à une enquête impartiale. Le Hamas planifie des attaques contre Tsahal pour l'anniversaire du 7 octobre. Le ministre israélien de la Défense, Israël Katz, a ordonné à Tsahal de renforcer son niveau d'alerte dans la bande de Gaza et de se préparer à tous les scénarios à la veille de cet anniversaire. Cette décision intervient après la réception de renseignements faisant état d'une intention du Hamas de lancer des attaques contre les forces israéliennes déployées dans la bande côtière. Israël Katz a demandé à l'armée de se préparer aux scénarios les plus graves. En cas d'attaque des forces de l'autorité palestinienne, nous lui déclarerons la guerre, affirme également le ministre israélien de la Défense. Israël Katz qui a averti que Tsahal se préparait à l'éventualité d'une attaque menée en Judée-Samarie, en Cisjordanie, d'éléments djihadistes, mais il dit qu'il réagira en retour avec une attaque terrestre massive des forces terrestres et aériennes, avec notamment l'élimination ou l'expulsion de hauts responsables de l'autorité palestinienne. On part tout de suite pour Jérusalem, où l'on retrouve notre correspondant permanent, Dror Even Sapir. Bonsoir Dror.
4: Bonsoir.
1: Dror, alors des informations précise. Il faut savoir que dans le langage du renseignement israélien, il y a plusieurs degrés. On parle de menace, on parle de préparation. Quand on dit information précise, c'est un degré de mobilisation qui est très important. C'est qu'on a des informations. Donc Israël se prépare à la possibilité d'une attaque du Hamas demain.
4: Oui, c'est un communiqué du Conseil de sécurité nationale qui met en garde les Israéliens contre la possibilité effectivement d'une attaque terroriste à l'occasion de ce 3e anniversaire des massacres perpétrés par le Hamas et ses alliés dans le sud d'Israël. Une mise en garde qui concerne également et peut-être même surtout les touristes israéliens qui pourraient se trouver à l'étranger, notamment dans des pays considérés comme à risque, comme le Qatar, la Jordanie, le Somaliland, l'Égypte également, y compris la péninsule du Sinaï, très apprécié des touristes israéliens. Mais cet avertissement concerne également les ressortissants israéliens qui pourraient se trouver dans les pays occidentaux demain, le 7 octobre. Il leur est recommandé de ne pas montrer avec trop d'ostentation leur appartenance nationale, leur identité israélienne, de se faire discret également sur leurs éventuels passés militaires sur les réseaux sociaux, puisqu'effectivement des informations sont parvenues aux services de sécurité, mais c'était le cas également il y a un an, il y a 2 ans. On sait que des informations concernant la motivation plus grande des organisations terroristes et des pays qui les soutiennent, notamment l'Iran, bien évidemment, donc plus grande motivation en cette date anniversaire de perpétrer des agressions, des attentats anti-israéliens, voire même anti-juifs contre les communautés juives à travers le monde. D'ailleurs, il y a 2 jours, on apprenait que le ministre israélien en charge des relations avec la diaspora de la lutte contre l'antisémitisme, Amiraï Chiti, du parti Likoud, s'était adressé directement aux autorités françaises pour leur demander de renforcer les dispositifs de sécurité le 7 octobre autour des lieux cultes et autour des centres communautaires juifs à travers la France.
1: Bon, Ben Sapir, je rappelle que vous êtes l'un des correspondants permanents de Radio Shalom à Jérusalem. Je vous remercie. Bonsoir à vous.
4: Bonsoir.
1: Le grand rabbin de France appelle pour sa part à la résilience. Il était invité ce matin sur TF1. Raïm Korshia a expliqué que le 7 octobre reste une blessure qui dépasse la seule communauté juive. Il insiste sur la capacité du judaïsme à connaître le mal le plus absolu tout en conservant l'espoir. Le CRIF organise parallèlement un espace mémoriel consacré au 7 octobre, place des Vosges, à Paris, à partir d'aujourd'hui et jusqu'au 8 octobre. Des commémorations sont également prévues dans de nombreuses communautés en France. À cette occasion, une ancienne otage, Émilie Damary, qui est très connue, vous savez, c'est cette jeune fille qui a perdu deux doigts. Vous vous souvenez, elle avait reçu une balle dans la main. Émilie Damary veut qu'on n'oublie pas, mais elle veut aussi remercier les communautés juives à travers le monde qui ont tout fait pour entretenir le souvenir du massacre du 7 octobre.
5: Hello, my name is Emily Damary.
1: I'm speaking to you
5: as a British citizen.
1: Je vous parle
5: and as someone who was taken hostage
1: en tant que quelqu'un qui a été pris en otage de chez moi le 7 octobre.
5: On that day, more than 1,200
1: ce jour, plus de 1,200 personnes ont été assassinées et 250 personnes ont été prises en otage à Gaza et moi j'étais l'une d'entre eux.
5: 15 British citizens were killed that day and another British hostage later died in captivity.
1: Et donc les British citoyens civils, les civils sont morts et d'autres sont morts ensuite en captivité. Moi j'ai perdu, beaucoup ont perdu frères, sœurs, amis.
5: I want to ask you to remember what happened.
1: Je vous demande de vous souvenir de ce qui s'est passé le 7 octobre. C'était pas un accident. C'était une attaque terroriste planifiée dans laquelle on a tué, massacré, violé. Soit des gens chez eux, soit des gens qui étaient dans un festival de musique. Et même aujourd'hui, il y a des gens qui disent que c'est pas vrai ou qui distordent la réalité ou l'ignorent. Pour ceux d'entre nous qui ont vécu le 7 octobre, la peine ne s'est pas arrêtée avec le 7 octobre. Nous l'avons toujours. Les communautés juives à travers le monde
5: and Britain, the Jewish community, have faced rising antisemitism.
1: En Grande-Bretagne, ils sont maintenant victimes de l'antisémitisme simplement parce qu'ils sont juifs.
5: But today, I also
1: mais aujourd'hui, je voudrais quand même remercier et dire thank you, merci à tous ceux qui en Grande-Bretagne ont été avec nous, nous ont aidés, ceux qui l'ont fait au Parlement, ceux qui l'ont fait dans les médias anglais, les gens qui sont à nos côtés, même sur les réseaux sociaux, et refusent de laisser cette réalité oubliée. Donc Émilie Damary, qui est une ancienne otage, qui demande qu'on se souvienne, mais qui veut aussi remercier ceux qui ont entretenu la mémoire du 7 octobre. À Paris, une cérémonie avait lieu aujourd'hui à l'inauguration d'une allée Bibas au Parc Monceau. Et c'est le cousin de Shirley Bibas, Yossi Schneider, qui est venu représenter la famille. Et il est au micro de Jérémy Chichportich.
6: First of all, it's very exciting to be here.
1: It's not
6: something that we take. It's something that is common and understandable.
1: C'est pas quelque chose de commun.
6: I know that people
1: commun.
6: Work a lot to do this for us.
1: Je veux remercier
6: I
1: tous ceux qui ont fait ça pour nous, pour notre famille.
6: To do it and they will come back and alive and we didn't
1: bien
6: have
1: sûr,
6: to.
1: J'aurais voulu qu'ils reviennent en vie.
6: Anyway.
1: Mais bon.
6: But this is the way life goes.
1: C'est comme ça
6: and
1: que la vie
6: est. French communities, all I have to say is.
1: Je voudrais remercier les communautés
6: juives.
1: Souvenez-vous que
6: if you have any question about Israel, you have Google, you have a lot of places to search and study about Israel.
1: We are
6: not making genocide anywhere.
1: We are not killing people, we don't want to kill children.
6: We are very lovable people.
1: And
6: inviting you all to come and visit Israel to see how beautiful
1: the country is.
6: They live alive, they live in the kibbutz, they live in the place that look like that.
1: They
6: are very beautiful with trees and flowers and grass and they run all over the place and enjoy life.
1: Tous ces endroits qui étaient des endroits de vie.
6: The 7 of October,
1: le 7 octobre,
6: the pyjamas,
1: on les a sortis de chez eux en pyjama.
6: Unfortunately, the life, the paradise that was until
1: the 7 of October,
6: the 7 of October, it's something that we cannot compare.
1: C'est quelque chose qu'on peut pas, qui est incomparable, qu'on peut pas comparer à rien.
6: for the beautiful kids that they were. For
1: donc,
6: the
1: c'est des gens qui sont magnifiques. On a arraché à la terre. Et je veux qu'on se remercie. Je veux qu'on se souvienne. Donc, déclare Yossi Schneider, qui est venu représenter la famille et qui est le cousin de Shirley Bibas. Nous sommes en ligne avec Carole Lassala. Bonsoir, Carole.
7: Bonsoir.
1: Carole, alors vous êtes allée sur place, vous, avec Jérémy pour cette cérémonie. Donc, c'est une allée du parc Monceau qui maintenant va s'appeler l'allée Bibas.
7: Exactement, il y a une allée qui est juste en face. Quand on rentre dans le parc Monceau au niveau de l'entrée principale,
1: la rotonde
7: tout
1: là.
7: Droit, après, la rotonde, exactement.
1: Ouais.
7: On avance tout droit et il y a une allée à droite qui commence et c'est donc l'une des allées du parc qui portera le nom de la famille Bibas.
1: Mais c'est l'allée principale. Excusez-moi parce qu'on connaît tous un peu le parc Monceau. C'est l'allée principale.
7: Non, ce n'est pas une allée principale. C'est une.
1: C'est celle
7: allée
1: qui est un peu en terre comme ça, qui longe la grille.
7: Non, c'est on avance dans le parc, vraiment au centre du parc, pas loin de là où il y a le pont, si vous arrivez à visualiser le pont. Donc, il y a une petite allée qui partira à ce moment-là.
1: C'est un beau geste, hein, parce que dans ces moments de boycott, les municipalités, elles peuvent dire non, on le fait pas, on hésite. C'est une initiative de qui?
7: Ce qui a été rappelé pendant toute la cérémonie, c'est que Paris est la première ville à rendre hommage de cette manière. Par rapport au 7 octobre, par rapport à la famille Bibas de manière générale. Donc là, ils sont très contents de pouvoir montrer l'exemple à Paris et d'exporter ce moment de mémoire.
1: Cette idée de pour célébrer la famille Bibas, il y avait du monde?
7: Oui, il y avait du monde.
1: Parce que
7: c'était rassurant de voir que des personnes se sont déplacées, aussi bien des élus que des associations, que monsieur et madame tout le monde. Non, il y avait du monde.
1: Ok, super. Carole Lassala, je sais que maintenant vous courez Place des Vosges.
7: Exactement, là je suis en chemin.
1: Qu'est-ce que vous allez faire là-bas?
7: Alors Place des Vosges, il y a pendant 3 jours, donc ça a commencé hier, ça dure aujourd'hui toute la journée, et il y a encore demain toute la journée et toute la soirée, une exposition pour rendre hommage à toutes les victimes du 7 octobre. Et il y a beaucoup d'associations et d'organismes qui ont préparé quelque chose pour rendre hommage. Donc il y a plusieurs associations, plusieurs organismes qui ont des créneaux où ils préparent soit des expositions, soit des témoignages, soit des tables rondes. Donc vraiment pendant les 3 jours, ça défile. Toutes les associations et toutes les personnes qui ont voulu participer à cet hommage peuvent se rendre sur place pour écouter, pour échanger, pour débattre, pour rendre hommage. Voilà.
1: C'est bien, hein, parce qu'on a plutôt entendu des messages hostiles jusqu'à présent. Donc alors, aujourd'hui, l'allée Bibas, on peut aller voir l'allée, mais la cérémonie est terminée. Par contre, à partir de ce soir, Carole, vous m'arrêtez si je me trompe, c'est à l'initiative du CRIF. Il y a ce qu'on appelle un espace mémoriel consacré au 7 octobre. Place des Vosges, vous l'avez dit, c'est du 6 au 8 octobre. Des commémorations sont également prévues dans d'autres communautés en France. Merci à vous, Carole, et puis vous nous raconterez un peu ce que vous avez vu. Place des Vosges, bonsoir à vous, Carole Lassala.
7: Merci, bonne soirée, au revoir.
1: La polémique autour de Rima Hassan prend de l'ampleur au Parlement européen. L'eurodéputée de la France insoumise a reconnu avoir renversé le drapeau israélien installé dans le cadre d'une exposition en hommage aux victimes du massacre du 7 octobre. Ah oui, on y vient. Donc Rima Hassan, elle voit un hommage aux victimes du massacre. Elle jette le drapeau par terre. L'incident a été filmé par les caméras de vidéosurveillance du Parlement et il est désormais examiné par les services de l'institution parlementaire et pourrait déboucher même sur une sanction. Selon les explications fournies par Rima Hassan, elle a retiré le drapeau israélien de son support en quittant les lieux. Donc c'est juste, elle a retiré le drapeau, dit-elle. Et si le drapeau de l'Union européenne a aussi été jeté par terre, c'est pas de sa faute. Il est tombé accidentellement. La réaction du président du CRIF, Yonatan Arfi, qui bien sûr n'y croit pas du tout.
8: C'est un acte qui est d'abord d'une double indécence, d'abord parce que c'est évidemment symboliquement se ranger avec le Hamas, se ranger avec ceux qui ont assassiné les victimes du 7 octobre dont les portraits étaient présentés dans cette exposition au Parlement européen. Et puis c'est aussi une insulte à l'Europe. Rima Hassan est élue européenne, et bien elle foule au pied, elle piétine le drapeau européen, le drapeau de l'Europe qu'il a élu. C'est quelque chose de moralement là aussi inacceptable. J'espère qu'il y aura des sanctions, que le Parlement européen saura prendre ses responsabilités pour que Madame Rima Hassan soit puni pour cet acte.
1: Yonatan Arfi au micro de Jérémy Chiche-Portige pour Radio Shalom. Un an après le lancement du plan américain destiné à mettre fin à la guerre à Gaza, Son bilan demeure très limité. Le cessez-le-feu conclu en octobre 2025 avait permis la libération des derniers otages israéliens et de certains prisonniers palestiniens, plusieurs centaines. Mais les étapes suivantes sont le désarmement du Hamas, le retrait israélien et la reconstruction de Gaza. Et là, bien sûr, c'est totalement bloqué. Israël contrôle encore une grande partie de l'enclave et les frappes se poursuivent. À l'approche des élections israéliennes, TikTok supprime 45 000 vidéos et démantèle une opération d'influence iranienne. Précisément, 45 311 vidéos ont été retirées entre le 7 juin et le 5 septembre pour violation de ces règles relatives à l'intégrité électorale, à la désinformation ou à des contenus trompeurs générés par l'intelligence artificielle et susceptibles de causer des préjudices. Ces données ont également été transmises à Israël, précisément à la commission électorale israélienne. Sur le plan politique, les sondages restent très incertains. Le bloc favorable à Netanyahou est donné autour de 53 sièges contre 49 pour les principaux partis juifs d'opposition. Aucun camp, donc, ne dispose actuellement des 61 sièges nécessaires pour faire une majorité. En France, Paris a interdit une manifestation pro-palestinienne qui devait avoir lieu le 7 octobre. Le préfet de police a interdit la manifestation organisée demain par le collectif Urgence Palestine, qui devait avoir lieu donc pour marquer l'anniversaire du massacre du Hamas. Au Royaume-Uni, une nouvelle polémique autour du sionisme. Le Parti Vert britannique a adopté durant le week-end une résolution qui définit le sionisme comme une forme de racisme. Et le Parti Vert appelle à remplacer Israël par un État palestinien démocratique couvrant l'ensemble de la Palestine historique. La décision provoque évidemment de vives réactions en Grande-Bretagne et bien sûr aussi au sein du gouvernement israélien. La direction du Parti Vert britannique affirme vouloir protéger les Juifs contre l'antisémitisme et maintenir une distinction entre critique d'Israël et haine des Juifs. Le Qatar a affirmé que les discussions entre les États-Unis et l'Iran se poursuivent pour tenter de mettre fin à la guerre au Moyen-Orient malgré l'impasse apparente des négociations. Après 7 mois de conflit, je peux confirmer que les discussions se poursuivent et que les échanges de messages entre les différentes parties continuent par l'intermédiaire du Qatar et de ses partenaires régionaux, a déclaré le ministre qatari des Affaires étrangères. Enfin, un sourire pour vous dire que l'actrice et mannequin américain Sydney Sweeney envisage sérieusement, paraît-il, de se convertir au judaïsme, alors que sa relation avec le producteur et manager Scooter Braun semble franchir une nouvelle étape. Et ce sont les médias américains qui annoncent cette nouvelle. Selon des sources proches du couple, Braun prévoit de la demander en mariage dans les 6 prochains mois. Voilà, vous savez tout, y compris ce qui est le plus important, le mariage de cette mannequin. On se retrouve dans un instant pour la suite de notre édition.
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7: Et nous sommes en ligne à présent avec Jonathan Joffé, qui est l'envoyé du Keren Hayesod à Paris, du Keren Hayesod qui, chacun le sait, est une grande institution israélienne qui est chargée notamment du social. Jonathan, bonsoir.
8: Bonsoir Bernard.
7: Alors, on reste dans l'esprit du 7 octobre, avec cette commémoration, ces jours terribles. Et le Keren Hayesod a lancé une grande opération pour la reconstruction de Kfar Aza, qui est vraiment le symbole du kibbutz martyr du sud d'Israël. Qu'est-ce que vous faites exactement? Comment on peut vous aider?
8: Alors, tout d'abord, on est dans une campagne qui s'appelle Tkouma. Tkouma, ça veut dire se relever et se reconstruire. Et c'est ce qu'on essaye d'aider Israël depuis le 7 octobre. Il faut savoir que c'est seulement Kfar Aza, le Keren Hayesod dans le monde entier s'est engagé à aider 10 kibbutzim. Et Kfar Aza et Nir Yitzhak sont deux kibbutzim qui font partie de ces kibbutzim dont on prend en main. Ces deux kibbutzim, comme tant d'autres, ont été grièvement touchés le 7 octobre, cette journée maudite. Et nous, on s'est engagé à collecter des sommes pour les aider. Et donc, dans le cadre de cette opération de Kouma, depuis début septembre jusqu'au 11 octobre, nous avons fait beaucoup d'opérations. Je vais vous parler des 3 opérations qui vont se faire cette semaine, puisque nous sommes à la dernière semaine de cette campagne. Donc, tout d'abord, demain, 7 octobre, la journée, en partenariat avec les autres organisations sionistes, le KKL, l'Organisation sioniste mondiale, l'Agence juive, et en partenariat avec le Consistoire central et Consistoire de Paris, nous avons une très grande cérémonie, 1500 personnes à la Victoire. Donc ça, c'est demain soir. Le jour d'après, le 8 octobre, nous avons une cérémonie, nous, le Keren Hayesod, avec une projection d'un film qui raconte l'histoire de David Kounio, un ex-otage, l'histoire qu'il a vécue, une histoire incroyable avant son enlèvement.
7: Il est terrible. C'est l'un des otages les plus connus parce que son histoire est terrible. Il est tellement attachant.
8: Lettre à David, donc une histoire exceptionnelle. Donc ça, c'est le 8 au soir. Et si il nous reste encore quelques places, si les gens sont intéressés, ils peuvent s'inscrire, aller sur notre site internet Keren Hayesod France et de s'inscrire. Et le dimanche 11 octobre, on termine cette campagne par une journée nationale de relance téléphonique. En fait, on s'est engagé à collecter 500 000 euros pour ces deux kibbutzim. Environ 350 000 connectés depuis début septembre.
7: Bah, c'est donc la dernière ligne droite, là, alors.
8: Tout à fait.
7: Il vous faut 150 000 euros pour Farazin et Nir Yitzhak.
8: Exactement.
7: Voilà. Et donc, vous aidez, les auditeurs.
8: On compte sur les auditeurs, là. Cherchez Keren Hayesod France sur Internet et faites votre don. On en a besoin. C'est surtout eux qui ont besoin parce que Tekouma, reconstruire, renouveau, se lever.
7: Je veux même vous dire, avec votre permission, puisqu'on entend votre bel accent israélien, Tkouma, c'est se relever. C'est le Milashon, la Koum, et Tkouma, on va aider ces kibbutzim à se relever.
8: Voilà. Et Tkouma, c'est aussi la Kim, c'est reconstruire, c'est Voilà. Et donc, ces deux kibboutzims, au fait, ces 500 000 vont servir à construire un aire de jeu dans le kibboutz Kfar Aza pour les enfants, pour les jeunes, pour courir dans un aire de jeu. Et tous les traitements de post-trauma que ces deux kibboutzims ont besoin, y compris prendre les enfants, on avait fait une opération il y a 2 ans à Niritra, qu'on avait fait venir une vingtaine d'enfants ici à Paris pour une semaine, dans le cadre de post-trauma pour ces enfants qui ont réappris à sourire, à courir, à danser, etc. Donc, pareil, on va faire d'autres opérations avec cet homme-là pour ces deux kibboutzim.
7: Alors, on va résumer. Donc, demain, il reste des places il y a deux choses. Demain, c'est entrée libre d'ailleurs à la Victoire ou pas?
8: Demain, c'est entrée libre, mais c'est complet. Hein.
7: Ah, il n'y a plus de place. D'accord.
8: Les 500 places, en fait, il n'y a aucune place.
7: Ok. Mais par contre, on peut aller voir le témoignage de cet otage le 8. Alors, compris, après,
8: lettre à David au Majestic Passy le 8 au soir, inscription obligatoire à l'avance sur le site du Kerenet.
7: Et dimanche,
8: 50 euros avec CERFA. Et dimanche, c'est une journée de relance téléphonique. Donc, on a quelques dizaines de bénévoles, des jeunes, des adolescents, des personnes âgées, tous nos bénévoles qui seront ici à Paris, tout comme à Nice, à Marseille, à Tel Aviv, pour appeler nos donateurs et leur demander de contribuer dans le cadre de cette campagne Trouva.
7: Eh ben, écoutez, c'est super. Alors, j'ai bien noté tout ça, évidemment, dans l'esprit de ce terrible anniversaire. C'est difficile d'utiliser ce mot, mais prenons pour marqueur le 7 octobre. Nous, on enverra un petit WhatsApp aussi à nos abonnés dimanche matin pour qu'ils aient le lien directement. Et donc, il reste 150 000 à ramasser pour les habitants de Kfar Aza et de Niritsak, et Dieu sait qu'ils le méritent. On cherche très facilement, je sais comment sont les auditeurs, ils sont dans la voiture. Si on n'a pas entendu exactement toutes les coordonnées, on cherche Keren Ayesod. C'est tout simple. Google.
8: Ayesod avec un H.
7: Ouais, avec un H. Même des fois, ChatGPT le fait très bien aussi. Et on fait soit un don tout de suite, parce que comme dit ma maman, ce qui est fait n'est pas à faire. Soit on prend ses places pour aller voir le film jeudi soir au Majestic Passy. Bah, écoutez, Jonathan, merci. Moi, j'aurai la chance de venir à vos côtés demain soir à la Victoire. Et on viendra se rassembler et se souvenir ensemble. Merci Jonathan.
8: Merci Bernard et bonne soirée.
7: Vous qui êtes l'envoyé du Keren Ayesod à Paris. Bonsoir.
8: Bonsoir.
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7: Claude Askolovitch nous a rejoint dans les studios. Bonsoir Claude.
12: Bonsoir.
7: Claude, vous êtes journaliste, vous êtes l'auteur de nombreux ouvrages. On a connu votre revue de la presse quotidienne sur France Inter pendant des années. Vous publiez un nouvel ouvrage aux éditions Grasset, qui est en fait votre maison d'édition, qui s'appelle « Mes mains pleines de sang ». C'est un livre que moi, personnellement, je sais pas, je dirais, je pourrais peut-être découper en 3, à peu près, comme ça. un réquisitoire sans appel de la politique israélienne, une partie plus nuancée, et c'est forcément la plus intéressante, vous parlez notamment de vous, de vos doutes. Et puis alors après, en dernière partie, quelques pages avant la fin, vous citez Marc Joly, et là, franchement, pour moi, c'est un texte qui est juste totalement faux. Donc, je vois, on va dire ça en trois parties. Moi, ce qui pourrait être aussi un reproche à la lecture de votre livre, c'est le manque de précision. Et on va prendre par exemple l'idée d'un État fasciste. Israël est un fasciste. Alors, vous dites, le sucre du fascisme est en train de digérer Israël. Alors, dans un État fasciste, Claude, il n'y a pas d'élection le 27 octobre. Il n'y a pas un premier ministre en procès pendant toute la durée de la guerre. Et je vais même vous donner une anecdote, parce que votre livre est fourmi d'anecdotes. Je vous en raconter une. Ce matin, dans la ville de Modine, il y a des jeunes de 20 ans qui sont allés chercher un déserteur de l'armée israélienne parce qu'ils sont orthodoxes comme lui. Ils l'ont sorti du commissariat et l'armée a dit « Bon, c'est pas grave, on peut pas le prendre ». Ça, dans un pays fasciste, c'est impossible. Alors, le fascisme.
12: Monsieur Ben-Gvir, ministre de la police israélienne, qui est un fasciste. C'est un fasciste, un raciste, un homme qui irait au-delà de tout s'il en avait la possibilité. Il l'a pas encore. Benjamin Netanyahu est l'homme qui a mis cet homme au pouvoir. Je dis que le fascisme est à l'œuvre dans un pays auquel je suis profondément attaché, où vivent ma sœur, mes neveux et nièces, pays pour lequel qui était l'idéal absolu de mon père. Je me définis encore comme sioniste à l'ancienne, si vous voulez, mais toujours, je n'ai pas de sujet là-dessus. Le fascisme est à l'œuvre à l'intérieur du monde juif, à l'intérieur de l'État du peuple juif, État dont je peux devenir citoyen du jour au lendemain, et c'est un fait.
7: Pour vous, c'est indiscutable.
12: Dans toute discussion, oui. Le fascisme est à l'œuvre aux États-Unis, à l'intérieur du mouvement MAGA. Le fascisme sera bientôt dans une version, autre au pouvoir en France. Je touche du bois. Le fascisme est de retour. C'est pas le même, c'est pas celui des États corporatistes, parce que c'est Mussolini, mais c'est le fascisme. Ce qui m'intéresse dans ce que vous dites. Toute société, il y a des résistances. J'ai une sœur qui vit en Israël. Elle pense à peu près comme moi, à la différence de nos destins près. Elle vit là-bas. Qu'il faut.
7: Non, ça, il y a toute une gauche israélienne qui est excessive. C'est le rôle de cette gauche. Elle fait ce qu'elle veut. Vous écrivez un livre. Non, je ne peux pas écrire un livre sur l'État fasciste.
12: Alors, je voudrais juste. Bernard.
7: Ouais.
12: Merci infiniment de m'accueillir.
7: Ouais.
12: Parce que ce que j'écris est compliqué. Et c'est le propre de Radio Shalom d'ouvrir des débats à l'intérieur du monde juif. Et les faire. Le fermons pas tout de suite. Et c'est le sujet de mon existence aujourd'hui. J'ai 64 ans, bientôt 64 ans. Qu'est-ce que je fais quand tout ce que j'ai toujours appris, tout ce que j'ai transmis à mes enfants sur ce qu'est être juif, peuple divers, peuple drôle, peuple éduqué, peuple dispersé, peuple persécuté, peuple exterminé, qui s'est relevé, et qui s'est relevé dans son essence nationale.
7: Un petit peu plus fort, s'il vous plaît, Claude. C'est pas à vous que je vais prendre la radio.
12: En Israël, tout ce que j'ai toujours appris sur ce que nous étions juifs, est devenu, non pas caduque, mais surplombé, parce que ce qui s'est passé depuis 3 ans, au lendemain des massacres du 7 octobre, dans la guerre qu'a mené le pouvoir israélien à Gaza. Que les gens aillent voir le film NASA ou d'autres, c'est même plus mon sujet. Mon sujet, là maintenant, est le suivant. Qu'est-ce qui reste de moi? Qu'est-ce qui reste de nous? Et comment me définir comme juif? Et qu'est-ce que je laisse à mes enfants? Que je le veuille ou non. Que je le veuille ou non. Je suis français, vous êtes français. En tant que français, nous sommes les héritiers, donc comptables, moralement, historiquement, culturellement, de ce qu'a fait la France dans ses colonies, en Afrique noire, non. En Algérie, etc. Si, cela fait partie de nous. Pardon.
7: Parce que c'est ça la deuxième précision.
12: Alors, j'aime pas commencer les
7: interviews par pourquoi vous avez choisi ce titre.
12: Je déteste ça.
7: Mais la vraie question, ça veut dire quoi? Mes mains pleines de sang.
12: Je réponds.
7: J'aimerais qu'Aaron dise ça. Mes mains pleines de sang. Vous êtes journaliste français, critique.
12: Bernard.
7: Avez les mains pleines de sang?
12: Bernard, l'idée, c'est que ne vous excusiez pas dans la tonalité de vos questions de m'avoir invité.
7: Je m'excuserai pas d'avoir les mains pleines de sang parce que je ne les ai pas.
12: Le fait de m'avoir invité. Ce que je veux dire, Bernard, c'est que je veux bien débattre, c'est même l'idée, Mais si je peux pas exposer d'abord de quoi je parle, si on commence par une objection et si on commence par dire votre bouquin en pleine précision,
7: mon sujet
12: est que je le veuille ou non. Quand des jeunes gens arrivent à la conscience politique, quand les gens nous regardent, pas seulement des footballeurs irlandais dans cette pantomime qui a eu lieu dans les matchs contre Israël, en Espagne, ailleurs, partout, des jeunes Américains, ils nous regardent, que je le veuille ou non, comme les gens qui ont perpétré, qui ont tué des dizaines de milliers de gens à Gaza, et comme les gens dont le ministre Ben-Gvir s'est servi du massacre atroce du 7 octobre pour faire, 2023 pour faire avancer sa politique. Que je le veuille ou non, cela restera, cela fait partie de notre histoire maintenant, de ce que vos enfants, nos petits-enfants, et ainsi de suite, auront à connaître. Non pas à se justifier. Qu'est-ce que je fais, je vote en France, j'y suis strictement pour rien. Quand je dis que les Français, nous Français, sommes héritiers de la colonisation, nous le sommes, cela fait partie de notre bagage. Que je le veuille ou non, j'aurais certainement, aurais-je été... quelqu'un de majeur à l'époque où Clémenceau débattait contre Jules Ferry pour dire qu'il fallait pas coloniser le Tonkin, j'espère que j'aurais été du côté de Clémenceau. Et quoi qu'il en soit, on a colonisé le Tonkin, c'est arrivé. Ce qui est arrivé entre Israël et la Palestine est arrivé. Et y compris si Netanyahou perd les élections, etc. C'est arrivé, qu'est-ce que je fais de ça? Qu'est-ce qui reste de moi? Mon sujet, encore une fois, c'est pas du tout de me flageller. Alors, le titre, « Mes mains pleines de sang », c'est une paraphrase du prophète Isaïe, une adresse du prophète Isaïe au peuple du royaume antique de Juda, pour dire que c'est allé... Non, on dit de Juda, je crois, mais peu importe d'ailleurs, parce qu'il y avait les mêmes prophètes dans les deux royaumes, dans les deux royaumes antiques. Il fera. Mais ce que je veux dire, à un moment donné, la voix prophétique consistait à dire au peuple qu'il avait à ce point-là transgressé que, étant mauvais, je suis en litote, elle est arrivée. Quand je dis mes mains, c'est parce que je revendique ma solidarité pleine, totale, entière, avec le peuple d'Israël. Je ne suis pas de ceux qui disent « Oh, pas en mon nom. Oh, là-bas sont des fascistes, je ne les aime pas. » Non, ils sont mon peuple. C'est le pays où je peux aller. C'est le pays auquel m'attachent 1000 souvenirs, 1000 présents, 1000 passés, 1000 futurs, j'espère. Mais ce pays, et ce qu'est le judaïsme, est en train de m'être volé, de nous être volé, y compris à des gens comme vous. Radio Shalom, j'ai connu Radio Shalom quand on faisait ensemble des émissions avec Beurre FM. Ça s'appelait pas Beurre FM à l'époque, ça s'appelait Radio Beurre. Une manière d'être juif, une manière d'être aux autres, une manière de suivre l'enseignement, j'allais dire du prophète, mais du philosophe Lévinas.
7: De soutenir Oslo.
12: Qui, processus de paix. Mais.
7: De pleurer Rabin.
12: Qui expliquait que après, après la Shoah et après les persécutions, tout juif devait se sentir moralement impliqué, solidaire, de toute personne persécutée. Toute la question était de savoir jusqu'où le Palestinien était l'autre de l'Israël. Donc c'est arrivé. Donc à un moment donné, quand le fascisme est dans ma maison, que ma maison s'appelle la France ou que ma maison s'appelle le judaïsme, et on pourra parler de ce qui se passe en France aussi, plusieurs attitudes à avoir, possible. Ne rien dire, ne pas le voir, le récuser ou se battre. Je ne peux me battre qu'avec des mots. Si je ne pose pas les mots, si je ne dis pas « voilà ce qui s'est passé », voilà de quelle manière le gouvernement israélien actuel profane la Shoah en l'utilisant pour justifier sa politique, sa brutalité à Gaza.
7: Alors, oui, voilà. Vous allez dire des trucs comme ça, après vous allez me dire, mais Bernard, non, mais laissez-moi parler.
12: Mais alors, juste un truc.
7: J'aurais forcément des choses à vous objecter.
12: Bien sûr,
7: à vous objecter.
12: Mais j'ai fait, bah, heureusement, c'est même le sujet.
7: C'est le sujet.
12: Mais ce que je veux dire, c'est que j'ai écrit ce livre pour ne pas abandonner ce que je suis, le judaïsme, Israël, le sionisme, à ma place, je suis un juif français, à des gens qui ne le représentent pas, avec qui je n'ai rien en commun, pas même la moindre trace d'humanité commune. Dernière chose, les héritiers, vous parliez d'Yitzhak Rabin à l'instant, les héritiers de l'assassinat de Rabin sont au pouvoir aujourd'hui. Les héritiers de Baruch Goldstein, juif d'une implantation qui va tabac près de Hebron, qui va tuer des Arabes qui sont en prière, des musulmans palestiniens qui sont en prière à Hebron, sont au pouvoir aujourd'hui. C'était l'idole de jeunesse de Ben-Gvir. Ce sont ces gens-là qui sont en train de nous voler ce que nous sommes. Ce que je... On est à la veille des commémorations du 7 octobre. J'ai parfaitement conscience de la violence de la situation. Mais si à un moment donné, ce qui est la seule chose que je sais faire, je ne pose pas des mots sur cette violence, je ne peux pas la combattre, je ne peux pas récupérer ce que je suis.
7: Non, mais alors, par exemple, quand vous dites Ben-Gvir, c'est le seul Amalek que je connaisse, Moi, je me demande où vous étiez le 7 octobre quand vous avez vu... Vous vous souvenez de ce gamin de 15 ans qui crache sur le cadavre de cette fille à moitié nue dans le coffre d'une voiture à Gaza? Vous vous souvenez de ces foules ivres? Moi, je pensais à Malek quand je voyais ça. Et foules ivres de sang. Vous savez qu'ils se sont mis en retard dans leur progression en territoire israélien parce que ils voulaient laisser aucune maison avec un seul survivant. C'est-à-dire, ils préféraient aller chercher une scie à métaux pour trouver un juif vivant pour pouvoir l'assassiner. C'est pas Malek, ça, c'est quoi?
12: Alors, deux choses. Un, ce qu'est le Hamas.
7: C'est Malek.
12: Non, pas ça. Ça, on y revient à Malek? La plupart.
7: C'est beau. Moi, je me souviens pas d'avoir fait des journaux en disant, maintenant, je vais vous parler de Malek. Ma façon de parler. Livre en disant, le seul Malek que je connaissais, Ben Gvir, je suis obligé de vous poser la question.
12: Sur la cruauté. Côté absolu.
7: Voilà.
12: De ce qu'est Almas et de ce qu'est le 7 octobre. Oui, on le sait. Mes neveux et nièces ont l'âge des gosses qui étaient allés danser au Festival Nova. J'ai pas de sujet là-dessus. Plutôt, j'ai un énorme sujet. J'ai une énorme douleur, comme tout le monde. Mais l'histoire ne s'arrête pas là. Ni ne commence, ni ne s'arrête là. On peut discuter à l'infini, mais c'est pas l'objet de pourquoi la frontière sud d'Israël était garnie, pourquoi on s'occupait beaucoup plus des implantations en Cisjordanie que de protéger. On peut parler des petites guetteuses, de ces jeunes filles qui faisaient leur service militaire, qui disaient attention. C'est même pas le sujet. La cruauté du Hamas, son humanité, parfait. Amalek, maintenant, comment ça vient dans le bouquin? Netanyahou et d'autres disent que, tu sais, le verset est à chaque génération Amalek. Tu te souviendras d'Amalek qui avait attaqué l'arrière-garde des Hébreux, etc. Et à chaque génération, un nouvel Amalek se lèvera, etc. Il y a d'autres explications, talmudiques, juifs, qui disent que l'Amalek est en nous. C'est en ce sens-là que je parle de, et qui est l'esprit de guerre, l'esprit de fausseté, l'esprit de mensonge. Ce sont des explications talmudiques. Je me suis replongé dans nos textes à un moment donné parce que j'avais besoin de nos textes pour retrouver mon judaïsme, puisque mon judaïsme est volé par des gens qui mettent les téfilines tous les jours, qui mettent la kippa, qui font les mêmes prières que mon grand-père qui était un homme pacifique, mais pour aller tuer des Arabes en Cisjordanie. Donc à un moment donné, j'avais besoin, moi qui suis un juif laïque, ce qui veut dire un juif par moment ignorant, j'ai besoin de retrouver des textes. Donc il y a une explication de ce qu'est Amalek comme un Amalek qui est en nous. Aimé Césaire, le poète, parlait du nazi qui est en l'homme blanc, du Hitler qui se cache dans l'homme blanc, au sens de la colonisation et de l'esclavage. Et donc, c'est en ce sens-là que je dis le seul Amalek qui me menace durablement, qui vole mon identité juive, qui se sert de mon identité juive pour faire de nous, par procuration, des criminels, oui, effectivement, c'est Ben Gvir et ceux-là. Et ceux qui tolèrent le fascisme en France et ceux qui acceptent qu'on utilise le judaïsme pour désigner, stigmatiser les populations musulmanes en France, il y a toute une période... pas que de Ben Gvir. Mais c'est en ce sens-là. Soit l'Amalek est extérieur, et j'ai bien compris, c'est une lecture affreusement pessimiste de l'histoire, qui veut dire que nous n'en sortirons jamais, depuis les Égyptiens.
7: Mais non, mais ça aussi, c'est une objection.
12: Alors, mais c'est pas une objection. Pour l'instant, ce que j'essaye de vous dire, et c'est très compliqué.
7: Je sais que c'est compliqué.
12: Non. Ce que j'essaye de vous dire, c'est très compliqué à intégrer. J'ai mis beaucoup de temps moi-même à l'intégrer. Nos ennemis, les gens qui veulent la destruction de l'État d'Israël, ou les massacreurs du 7 octobre, les violeurs, les massacreurs, les profanateurs de la vie du 7 octobre, je les connais, je sais qui ils sont. Si je ne regarde qu'eux, je ne me regarde pas moi. Ce que je suis, moi juif, en train de devenir, ce que les Israéliens sont en train de devenir, risquent de devenir, je ne regarde pas en quoi je m'égare, en quoi je suis en train de me perdre, en quoi je suis en train de devenir semblable à mes ennemis. Le choix des alliances internationales du gouvernement Netanyahou, sa manière de protéger aujourd'hui Bardella dans ses déclarations antisémites de quand il était un morveux, des alliances totalement dangereuses, périlleuses avec le clan MAGA aux États-Unis, alors qu'il y a une branche antisémite et néo-nazie du Trumpisme, comment on fait avec ça, la perte de tout contact avec les jeunes naïfs, les progressistes du monde nous mettent durablement en danger. Il y a une corruption morale, mentale, politique et un danger mortel sur ce que nous, juifs, sommes. Danger sur l'État d'Israël, ça regarde la démocratie israélienne à un moment donné, et expurger le pays de ces dernières années est vital, et ça ne suffira pas pour tout purger, et danger sur ce que sont pour ce que sont les juifs. C'est dans ce sens-là que je parle d'Amalek. Un Amalek qui me ronge de l'intérieur. Je prétends pas du tout.
7: Encore,
12: je prétends,
7: vous dites, je prétends les magas pas du tout que le Hamas n'est pas le Hamas. Son gendre est un juif orthodoxe. C'est, il dit tout sauf. Ses principaux négociateurs, c'est Woodcock et Jared Kushner.
12: Pardon. Il y a deux branches à l'intérieur de Maga. Il y a deux branches à l'intérieur de Maga.
7: Moi, j'étais place des otages. Le jour de la libération, il pleurait.
12: Il y a deux branches à l'intérieur de Maga. Il y a finalement la branche que vous connaissez. Le gendre par ailleurs corrompu, de Trump. Tout ceci est encore humain. Il y a à côté, vous le savez, des blogueurs, des influenceurs, des gens qui s'interrogent sur le fait de savoir si, par exemple, la Grande-Bretagne avait raison de combattre Hitler. Il y a une branche néo-nazie antisémite dans MAGA. Il y a des antisémites au Rassemblement National. On a faim de ne pas le voir, parce qu'on était très contents de leur islamophobie, parce qu'elle ne nous dérangeait pas. Ce sont des alliances périlleuses, pour le moins. Profanatrices, certainement, et à terme, létales, pour ce que nous sommes. Je me suis pas mis en situation d'écrire un livre qui peut choquer des gens que j'aime, y compris dans ma famille, qui me force à revisiter tout ce que mon père, Roger Ascot, militant sioniste, juif, socialiste en France, fondateur d'une radio voisine, Radio Communauté Judaïque, je me suis pas mis à poil, à l'envers de moi-même. Je me suis pas mis en danger, mentalement, culturellement. Pas de danger physique, hein, mais en France, tout va bien encore. Mais parce que je ne pensais pas que la situation était grave. À un moment donné, je me prends pas pour ce que je ne suis pas, mais à un moment donné, si chacun, en fonction de sa conscience, dans une situation apocalyptique, où Israël devient un état paria, où des juifs, même les Klarsfeld, se retrouvent du côté de l'extrême droite en France, où tu ne comprends pas ce qui se passe. Les gens ne prennent pas leurs responsabilités. Et ne dépassent pas la phase de l'intimidation pour prendre, non pas le risque, mais pour prendre leur conscience au sérieux en écrivant, alors nous ne savons plus rien. Dernière chose, tu le sais comme moi, pardon, on se connaît, Bernard,
7: oui.
12: Le judaïsme est une école de la dispute. Rien n'est acquis. Nous disputons, nos textes sacrés sont des textes dont nous disputons. Il y a des anecdotes terribles, je raconte aussi dans la Torah, et nous devons nous déterminer par rapport à elles. Nous ne pouvons pas perdre notre liberté de penser et de débattre au prétexte que nous allons mal.
7: Vous êtes, contrairement à ce que vous disiez, moi je vous ai pas fait venir pour m'excuser ou quoi que ce soit. Vous êtes invité, demain il y aura quelqu'un d'autre. Et d'ailleurs, j'ai demandé à une Israélienne, qui est journaliste, qui a travaillé ici, travaillé à I24, y compris à Canal+, qu'on connaît bien, qu'on connaît beaucoup, qui s'appelle Virginie Gage, qui habite en Israël, de vous poser une question. Alors, on va écouter Virginie, je vous demande de prendre votre casque, comme ça vous entendrez correctement, et vous pourrez répondre à la question d'une Israélienne.
13: Claude, j'ai lu votre livre d'une traite dans la nuit de dimanche à lundi. C'est une lecture qui m'a coûté, qui m'a heurté, qui m'a horrifié par endroits. Vous reprochez à Israël de s'être fourvoyé, d'avoir perdu une part de son humanité face aux Palestiniens. Ça m'a fait penser à cette phrase d'Orwell qui dit « Est-ce que le but poursuivi n'était pas finalement d'être humain ?»

0: symbolique de ce que je peux écrire. Je n'en retenis pas une parole. La question que pose Virginie Gedge à la fin, s'agit pas d'un État imparfait. L'État a toujours été imparfait. Il était imparfait parce qu'inégalitaire, parce que les migrants séfarades marocains étaient moins bien traités que les Polonais. Enfin, on connaît tout ça, les imperfections d'un pays, mon Dieu, ça existe. C'est l'essence même de la vie. Imparfait dans sa manière de gérer l'égalité formelle entre citoyens palestiniens, israéliens, citoyens juifs, israéliens. On connaît tout ça, les imperfections. Il a été brutal, ce pays. Yitzhak Rabin, jeune commandant pendant la guerre d'indépendance, se comporte très brutalement vers les Palestiniens de Lod et Ramlé, et à un moment donné, il fera la paix. L'autre existait. On lui fait la guerre, on fait la paix. Il ne s'agit pas de ça aujourd'hui. Il ne s'agit pas d'imperfection. La question est, voulons-nous devenir fascistes? Et nous y allons tout droit, si Netanyahou est réélu. Par toutes les pratiques, par la manière dont on refuse aujourd'hui que des juifs qui veulent défendre les Palestiniens deviennent israéliens, c'est ce que fait le gouvernement israélien, alors que la loi du retour s'applique à tout le monde. Plein de choses, vous verrez, et j'ai pas envie de voir. Mais, donc il s'agit pas de, l'alternative n'est pas entre l'imperfection ou la mort. L'alternative est la vie ou la mort, le fascisme ou pas le fascisme. On peut parfaitement argumenter que c'est la politique actuelle qui conduit aussi sûrement que les pratiques des gouvernements des royaumes antiques d'Israël puis de Juda ont conduit ces royaumes à la disparition, on peut parfaitement considérer que c'est ce que fabriquent, construisent Netanyahou, Ben-Gvir et leur clique qui nous amène à une horreur. C'est plus qu'un débat politique. Et c'est pas un débat moral, c'est pas une question d'avoir les mains propres ou les mains sales, comme aurait dit Sartre. C'est pas ça le sujet. Le sujet, c'est jusqu'où nous nous mettons spirituellement, matériellement, moralement, humainement en danger. À quel moment l'expression État paria, Israël devient un État paria, ne vient pas d'antisioniste ou de la France insoumise ou de méchants pro-palestiniens, entre guillemets. Elle vient de l'opposition même israélienne. À l'intérieur du pays, ce qui semble acquis ne l'est pas.
1: Et si c'est cela mon ferment d'espérance. Vous avez l'impression que je vous coupe la parole systématiquement. Non, mais c'est surtout que c'est une interview. Ce que je voudrais, moi, c'est peut-être préciser ce que j'ai entendu de ce qu'a dit Virginie. Moi, j'entends qu'il y a toute une partie de la gauche, y compris juive, qui considère que finalement, ça serait mieux que Israël devienne un État binational, que finalement, le prix à payer de dizaines de milliers de morts qu'on a connus à Gaza, finalement, il y a toute une partie de la gauche israélienne, on peut les appeler passionnistes si on veut, on peut les appeler autrement si on veut, qui finalement s'accommoderait de la mort d'Israël. Et elle qui habite là-bas, elle habite à Ra'anana, c'est cette question-là qu'elle vous pose. Elle vous pose que, avec tout ce que vous dites, est-ce que finalement, vous n'êtes pas, sans le dire pour le coup, arrivé à la conclusion que, au final, j'aimerais mieux jouer par exemple l'Union juive pour la paix, j'ai vu une interview de ce matin. Il dit clairement, il dit, nous on pense qu'il faut arrêter l'État d'Israël. Ça doit s'arrêter tout de suite.
0: Et tu?
1: Alors, donc c'est moi, la question que j'ai entendue de Virginie Gage, c'est celle-là.
0: C'est parce qu'elle c'est pas exprimé.
1: Par la suite, répondez donc à ma question à moi, si vous voulez.
0: Alors, ma sœur, ouais, fille de militant sioniste et militant sioniste elle-même, qui a fait son aîné à 18 ans, donc encore plus jeune que Virginie, qui est veuve d'un Israélien qui s'était battu, et plus âgé qu'elle, dans la guerre du Kippour, lui-même immigré, venu du Maroc. Il s'appelait Dov Rayon, et ce qu'il se passe aujourd'hui l'aurait dévasté. Et après, il était kibboutznik, et après, son boulot consistait à aider les nouveaux immigrants à s'intégrer dans le pays, passer son temps à sillonner le pays en voiture pour aller voir les Éthiopiens et les autres, les Russes, pour que ça aille mieux. Ma sœur, donc, citoyenne israélienne, qui a fait sa vie là-bas, dont les enfants sont israéliens, dont la fille est comédienne, vient de recevoir un prix au Festival du film de Haïfa, parce que la vie continue. Ma sœur m'a dit plusieurs fois, et qui manifestait tous les jours autant qu'elle pouvait pour les otages, qui a vécu leur calvaire du début jusqu'à la fin, tout en manifestant systématiquement contre Netanyahou, et qui n'imagine pas la disparition politique de l'État d'Israël, physique, je ne peux même pas le concevoir. Ma sœur m'a dit plusieurs fois, c'était pas une provocation, je me disais, je comprends maintenant qu'il y avait des Allemands innocents. On parle bien évidemment de la Deuxième Guerre mondiale. Elle me dit, je me sens parfois comme une Allemande en 1933. Ce qui n'est pas du romantisme, c'est une terreur. Attendez, ça ne vaut pas jugement politique. Elle n'est pas moins ni plus israélienne. Ola Khadasha.
1: Elle abuse.
0: C'est quoi? Virginie abuse
1: peut-être. Je me sens comme une Allemande qui veut à l'époque des nazis.
0: Mais parlez-lui. Invitez-la. Elle fait ses courses tous les jours, elle vit tous les jours, elle leur

0: islamiste en Israël, elle se ressent. Son ressenti n'est pas moins ni plus discutable, qui n'est pas forcément le mien d'ailleurs, que celui de quelqu'un d'autre. J'ai un cousin qui vit à Netanya, qui est beaucoup plus à droite qu'elle. Ce que je veux dire, c'est que les ressentis sont ce qu'ils sont. Mais la parole de quelqu'un comme ma sœur qui a choisi Israël et qui se fait voler son pays, il ne s'agit pas de poser une analyse politique sur ce qu'est Netanyahou, etc. C'est pas ça. C'est ce qu'elle ressent. C'est qu'à un moment donné, le pays qu'on a choisi, le pays pour lequel on a donné mais toute sa vie, devient quelque chose qu'on ne voulait pas absolument. Si on ne veut pas voir ça, si on n'admet pas que c'est un sujet, que c'est un sujet à discuter, à argumenter, à parler, à combattre, alors nous nous perdrons. Il y avait des disputes dans Jérusalem assiégées par les Babyloniens, les Romains, on ne se contentait pas de ça. Yohanan ben Zakkai, le destructeur du royaume de Juda, pour le coup, va créer une école de français.
1: Je vais vérifier parce que franchement, je n'aurais pas laissé traîner une bêtise.
0: Mais je suis quasi persuadé que c'est Juda, mais ça n'a pas d'importance.
1: Mais sur ce que vous avez écrit, votre avis.
0: Le royaume d'Israël a été détruit aussi avant par les Assyriens. Ce que je veux dire, c'est que les ferments de destruction ou de corruption existent en nous aujourd'hui. Et donc, je n'ai pas l'impression que le gouvernement actuel israélien ait tellement bien protégé sa population. Il l'a exposé. Il a exposé des soldats dans la guerre de Gaza qui reviennent et qui se suicident parfois. Je raconte ça dans le bouquin aussi. Il a plus détruit que construit. Et donc, je pense que la question, pour le coup, que posait Virginie, n'est pas bien posée. Nous sommes en danger. Je ferais pas ce bouquin si je ne nous pensais pas en danger. Nous, en Israël, nous, en France, nous, en tant que juifs, nous, ce que nous sommes. Ça s'arrête là. Ben, ça commence ici.
1: Non. Je voulais vraiment donner la précision de qui est ce prophète Ishaïa. Est-ce que vous avez l'impression de dire quelque chose parce que vous avez besoin? Ce sera ma dernière question, parce qu'après, le seul arbitraire qu'il y a dans cette antenne, c'est l'heure. Vous connaissez bien la radio. Pourquoi ce livre? Parce que vous, au bout d'un moment, vous avez envie de le faire, et c'est le droit, on est en démocratie, heureusement. Ou parce que vous vous dites ça va servir à quelque chose, et si ça va servir à quelque chose, est-ce que vous êtes sûr d'avoir réussi? Parce que
0: je ne sais rien.
1: Ah voilà. Alors, pardon. C'est ma dernière question. Mais
0: alors
1: voilà.
0: Non, mais le destin d'un,
1: parce que c'est ça.
0: Le destin d'un livre, le destin d'une parole. On écrit parce qu'on doit écrire, parce qu'on a une obligation. La matrice de ce livre, c'est le moment de la bar mitzvah de mon deuxième fils, j'en ai un troisième à suivre en bar mitzvah. Le gosse est merveilleux, comme tous nos petits feuches. Il est d'identité et de racines complexes. Il a grandi dans un quartier populaire de Paris, copain musulman, tout ce que tu veux. Sa lecture de la Torah, sa compréhension du texte qu'il disait, était à pleurer de bonheur. Ma mère a pleuré. Ma mère pleure souvent. Mais c'était bon. Et autour de cette bar mitzvah, et la maturation des 2 années et demie, à l'époque, 3 années maintenant, d'horreur qu'on avait vécu, d'horreur mentale, m'ont inspiré le besoin, l'âge aussi, de regarder qui nous étions et ce qui restait de nous. Je commence mon bouquin par mon père, Giasco, en 1973, pendant la guerre du Kippour, qui va acheter des oranges israéliennes pour aider le pays. Je grandis là-dedans. Ça se discutait même pas. Même pas, pas une seconde. J'ai une copine libanaise qui me dit, ah ben nous, on
1: achetait. J'avais oublié le coup des cases d'oranges.
0: Mais c'était ce qu'il faisait. Ouais, c'était ce qu'il faisait.
1: Moi, j'ai bien connu votre père.
0: J'ai une copine libanaise qui me dit, ah ben nous, on n'achetait jamais d'oranges de Jaffa. Bah oui, évidemment, Israël bombardait son pays. Et donc, les expériences humaines. Ce que je veux dire, c'est que c'est tout sauf un livre de reniement. C'est un livre d'amour. C'est un livre où je dis, je ne nous haïrai jamais quand bien même nous serions aux yeux du monde haïssables. Mais quelle est ma place si, quand aux yeux du monde, une partie du monde, nous devenons haïssables, je ne dis rien. Je ne parle pas aux autres. Je parle aux autres. C'est un livre qui est publié. Et je parle pas pour me faire une belle image. Je voudrais absolument que les gens qui, comme moi, pendant des années, il y en a qui m'écrivent, qui me parlent, se sont sentis isolés parce qu'ils ne comprenaient pas ce qui nous arrivait, se disent on est moins seul, lumière dans la nuit. Je sais, c'est des livres, ça n'a pas beaucoup de lecteurs aujourd'hui. Hein. Mais ça, si ça aide une personne, c'est merveilleux. Ça aide une âme à avancer.
1: Il y a des gens qui vous écoutent là.
0: Et si je peux, avec d'autres, Delphine Horviller, qui sont un livre ces temps-ci, on dit pas exactement la même chose, mais c'est très proche. Elle a pas le même rôle que moi. Elle a très bien expliqué, Delphine, que un rabbin, elle, une rabbine, a une double fonction, héritier des prophètes.
1: On peut pas relancer le débat, malheureusement.
0: Il y a des choses qui vont pas bien,
1: encore,
0: et une manière d'accompagner. Mais Ce que je veux dire, c'est que, à un moment donné, si ce que nous pensons être acquis parce que nous avons de la famille en Israël, parce que nous avons peur, parce que nous sommes inquiets, parce que nous souffrons, parce qu'il y a l'antisémitisme en France, nous empêche de nous penser nous-mêmes, alors que c'est ce que nous avons toujours été juifs dans l'histoire, y compris de manière verte, alors nous sommes perdus. J'ai beaucoup relu Lévinas, merveilleux philosophe, qui expliquait que l'existence de l'Israël, de l'État d'Israël devait prouver que les Juifs étaient capables, par leur valeur, de faire une construction politique. Je regarde ce qui est arrivé là, je voudrais revenir à Lévinas, tout simplement. Et au Finkielkraut de l'époque, il parlait à l'époque de, après les massacres de Sabra et Shatila. Il est arrivé, palestinien, tué par les alliés chrétiens d'Israël.
1: On va devoir conclure, Claude.
0: Il est arrivé quelque chose d'infiniment plus grave. Ne pas en parler serait criminel par rapport à nous-mêmes. Ça s'arrête là.
1: Claude Askolovitch, je rappelle le titre de votre dernier ouvrage, Mes mains pleines de sang, c'est paru aux éditions Grasset.
0: Merci infiniment.
1: C'est moi.
0: Les éditions Grasset, qui sont une maison merveilleuse, abîmée, on le sait, et là, ce sera sans doute mon dernier bouquin chez Grasset, mais les équipes étaient là. C'est une maison d'une liberté intense, capable de publier des livres comme celui-là.
1: Merci Claude. Voilà, cette session d'information est à présent terminée. Merci d'y avoir prêté attention. Vous retrouvez dans un instant le journal de Pierre Gandus.
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5: Bonsoir. En Israël, la sécurité est renforcée à l'approche du 3e anniversaire des massacres du 7 octobre. Le ministre israélien de la Défense a ordonné à l'armée d'élever son niveau d'alerte à Gaza face à des renseignements évoquant des projets d'attaque et de kidnapping de soldats. De son côté, Benjamin Netanyahou avertit le Hamas contre toute tentative d'ingérence dans le processus électoral israélien sur le terrain. L'armée israélienne a annoncé la destruction d'un tunnel logistique d'un kilomètre et demi dans le nord de l'enclave. À l'occasion de la commémoration des 3 ans de l'attaque du 7 octobre, le secrétaire général des Nations Unies a une nouvelle fois fermement condamné les actes terroristes du Hamas, évoquant des atrocités injustifiables et les souffrances des otages. Vive tension à Strasbourg. L'eurodéputé François-Xavier Bellamy a accusé hier Rima Hassan d'avoir renversé le drapeau israélien et le drapeau européen lors d'un hommage aux victimes du 7 octobre organisé dans les locaux du Parlement européen. Rima Hassan a reconnu avoir renversé le drapeau israélien. Des images de vidéosurveillance seraient en cours d'examen. Un symbole fort à Paris, en mémoire des victimes de l'attaque du Hamas, la ville de Paris a inauguré aujourd'hui une allée au parc Monceau portant les noms de Shiri Bibas et de ses 2 enfants, Ariel et Kfir, tués durant leur captivité. Un scandale d'espionnage qui ébranle l'Allemagne. Austing Hanning, ancien patron des services de renseignement extérieur, a été interpellé après la découverte à son domicile de documents hautement confidentiels concernant le programme nucléaire iranien et l'armée russe. Et puis en France, le mouvement lycéen a rassemblé des dizaines de milliers de manifestants pour son acte 3, provoquant des perturbations dans près de 900 établissements. Devant l'Assemblée nationale, le Premier ministre Sébastien Lecornu a dénoncé l'ultra-violence qui entoure, selon lui, certains blocages. En marge du mouvement, le parquet d'Orléans a ouvert une enquête pour apologie du terrorisme visant des lycéens à Beaugency, filmé en train de chanter des morceaux citant Mohamed Merah et Salah Abdeslam devant leur établissement. Bonsoir à toutes et à tous. Le ministre israélien de la Défense, Israël Katz, qui a donc ordonné à l'armée israélienne de renforcer son niveau d'alerte dans la bande de Gaza et de se préparer à tous les scénarios, et ce à la veille du 3e anniversaire des massacres du 7 octobre. Cette décision intervient après la réception de renseignements faisant état d'une intention du Hamas de lancer des attaques contre les forces israéliennes déployées dans l'enclave côtière. Et Benjamin Netanyahou a lui averti que le Hamas pourrait tenter de lancer de nouvelles attaques, cette fois à l'approche des élections israéliennes, afin d'en influencer le résultat. De son côté, le Conseil national de sécurité israélien a publié une mise en garde urgente à destination des Israéliens se trouvant à l'étranger. À la veille donc du 3e anniversaire des massacres du 7 octobre, les autorités font état d'un risque accru de tentatives d'attentats contre des Israéliens et des Juifs à l'étranger, mais aussi de manifestations susceptibles de dégénérer en violence. On fait le point avec vous, Dror Even Sapir.
6: Oui, c'est un communiqué du Conseil de sécurité nationale qui met en garde les Israéliens contre la possibilité, effectivement, d'une attaque terroriste à l'occasion de ce 3e anniversaire des massacres perpétrés par le Hamas et ses alliés dans le sud d'Israël. Une mise en garde qui concerne également, et peut-être même surtout, les touristes israéliens qui pourraient se trouver à l'étranger, notamment dans des pays considérés comme à risque, comme le Qatar, la Jordanie, le Somaliland, l'Égypte également, y compris péninsule du Sinaï est très apprécié des touristes israéliens. Mais cet avertissement concerne également les ressortissants israéliens qui pourraient se trouver dans les pays occidentaux demain, le 7 octobre. Il leur est recommandé de ne pas montrer avec trop d'ostentation leur appartenance nationale, leur identité israélienne, de se faire discret également sur leurs éventuels passés militaires sur les réseaux sociaux. Puisqu'effectivement des informations sont parvenues aux services de sécurité, mais c'était le cas également il y a un an, il y a deux ans, on sait que des informations concernant la motivation plus grande des organisations terroristes et des pays qui les soutiennent, notamment l'Iran, bien évidemment, donc plus grande motivation en cette date anniversaire de perpétrer des agressions, des attentats anti-israéliens, voire même anti-juifs contre les communautés juives à travers le monde. D'ailleurs, il y a deux jours, on apprenait que le ministre israélien en charge des relations avec la diaspora de la lutte contre l'antisémitisme Amiraï Shiki du parti Likoud s'était adressé directement aux autorités françaises pour leur demander de renforcer les dispositifs de sécurité le 7 octobre autour des lieux cultes, autour des centres communautaires juifs à travers la France.
5: Dror Even Sapir, l'un de nos correspondants permanents en Israël, l'armée israélienne qui a annoncé avoir détruit un tunnel souterrain d'un kilomètre et demi dans le nord de la bande de Gaza. L'opération a été menée par la brigade nord de la 19e division en coopération avec des unités du génie militaire. Et puis, la commission des affaires étrangères et de la défense du Parlement israélien a approuvé une modification du règlement des cimetières militaires. Celle-ci permettra d'indiquer sur la pierre tombale qu'un soldat a été enlevé ainsi que la date de son enlèvement. À l'occasion justement du troisième anniversaire des massacres du 7 octobre, le secrétaire général de l'ONU, Antonio Guterres, a condamné l'attaque menée par le Hamas en Israël et a appelé à transformer le cessez-le-feu actuel dans la bande de Gaza en accord permanent. Antonio Guterres qui a qualifié l'attaque du Hamas d'acte terroriste odieux de grande ampleur. La présidente du Parlement européen, Roberta Metsola, a déclaré prendre extrêmement au sérieux les accusations visant l'eurodéputée Rima Hassan, qui aurait renversé hier des drapeaux israéliens et européens lors d'une exposition consacrée au 7 octobre. Entre-temps, Rima Hassan a reconnu l'avoir fait, en tout cas pour le drapeau israélien. Et puis, la ville de Paris, qui a inauguré aujourd'hui une allée portant les noms de Chiri, Ariel et Kfir Bibas au Parc Monceau dans le 8e arrondissement. Il s'agit du premier hommage permanent consacré à la famille Bibas dans l'espace public européen. Le ministre israélien de la Défense, Israël Katz, a lui d'autre part averti lors du Conseil des ministres que l'armée israélienne se préparait à l'éventualité d'une attaque menée en Judée-Samarie par des éléments djihadistes, mais aussi à un scénario dans lequel les forces de sécurité de l'autorité palestinienne et les groupes du Fatah retourneraient leurs armes contre les habitants israéliens et les soldats. La police israélienne qui a annoncé avoir arrêté aujourd'hui trois mineurs résidant dans des implantations soupçonnés d'avoir participé à une émeute violente au cours de laquelle des dizaines de jeunes juifs ont agressé un Palestinien âgé près de la porte de Damas à Jérusalem. Naftali Bennett a lui présenté l'une de ses conditions fondamentales pour participer au prochain gouvernement israélien, l'adoption d'une loi Derry, destinée à exclure du cabinet de sécurité toute personne et s'étant soustraite au service militaire ou encourageant d'autres à le faire. L'ancien Premier ministre accuse en effet Arié Derry, Benjamin Netanyahou et Bezalel Smotrich d'encourager et de financer une exemption massive du service militaire alors que l'armée israélienne manquerait immédiatement de 20 000 soldats combattants. Le Qatar, qui joue un rôle de médiateur dans la guerre au Moyen-Orient, a affirmé que les discussions se poursuivaient entre Washington et Téhéran pour tenter de sortir de l'impasse après plus de 7 mois de conflit. Les pourparlers entre les États-Unis et l'Iran et les échanges de messages entre les différentes parties continuent via le Qatar et ses partenaires régionaux. C'est ce qu'a déclaré un responsable du ministère qatari des Affaires étrangères. L'ancien chef du renseignement extérieur allemand est sous le feu des projecteurs. Des documents sur le nucléaire iranien auraient été trouvés chez lui. Les enquêteurs cherchent à déterminer si August Anning a transmis à la Russie ou à la Chine des informations sensibles provenant des services secrets allemands. De nouveaux éléments émergent après l'arrestation de cet ancien directeur du service fédéral du renseignement allemand, l'équivalent de la DGSE ou du Mossad ou encore de la CIA. D'après le quotidien allemand Bild, une perquisition menée à son domicile l'année dernière aurait permis de découvrir un support de stockage contenant des informations classifiées, notamment des documents hautement sensibles sur le programme nucléaire iranien, mais également sur l'armée russe. La police britannique a fait savoir qu'un homme de 22 ans avait été interpellé à Londres, soupçonné de préparation d'actes terroristes contre une base aérienne utilisée par les États-Unis pour frapper l'Iran. Cette arrestation qui a eu lieu dans le quartier de Westminster, dans le centre de Londres, est la 7e en lien avec un projet d'attentat contre la base de Fairford dans l'ouest de l'Angleterre. Au moins 450 000 manifestants se sont mobilisés en France dans le cadre de l'acte 3 de la mobilisation des lycéens aujourd'hui, dont 100 000 à Paris, selon des chiffres communiqués par l'intersyndicale de la jeunesse. À la mi-journée, le ministère de l'Intérieur dénombrait 86 000 manifestants dans la rue, hors région parisienne, 260 000 d'après la CGT. Le Premier ministre Sébastien Lecornu a estimé aujourd'hui que l'ultra-violence a frappé à la porte des lycées et a assuré que cette banalisation est inacceptable. Le ministère de l'Intérieur a d'autre part annoncé que des cours suspendus soient au total partiellement dans un quart des lycées. Au moins 891 établissements ont été touchés par ce mouvement. Et puis Édouard Geffray promet de s'attaquer aux difficultés de remplacement d'enseignants. Le ministre de l'Éducation a demandé à toutes les académies d'identifier les établissements ayant des difficultés de remplacement d'enseignants et d'apporter une réponse dans les 8 jours. On va marquer une pause dans cette édition et on se retrouve dans un instant avec notre invité Yigal Palmor, qui est ancien diplomate israélien.
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6: Égal Palmore, bonsoir.
7: Bonsoir Pierre.
6: Yigal Palmore, vous êtes ancien diplomate israélien. Alors, Israël a renforcé sa sécurité à l'approche du troisième anniversaire des massacres du 7 octobre. Le ministre israélien de la Défense, Israël Katz, a ordonné à l'armée d'élever son niveau d'alerte à Gaza face à des renseignements évoquant des projets d'attaque et de kidnapping de soldats israéliens. Et le Conseil national de sécurité israélien a publié une mise en garde urgente, cette fois à destination des Israéliens se trouvant à l'étranger.
7: Oui, évidemment, cette date du 7 octobre, trois ans du 7 octobre, le Hamas voudrait également la signaler, on s'en doute. Et il a multiplié les déclarations comme quoi il allait la signaler par une action. Alors une action concrète pour le Hamas, ça peut être beaucoup de choses. Ça peut être l'attaque d'une position israélienne, ça peut être des tentatives de kidnapping, ça peut être beaucoup de choses. Il n'y a pas de renseignements concrets, contrairement à ce qu'a dit le ministre. C'est ce qu'on apprend par des informations en provenance de Tsahal. Il n'y a pas de renseignements concrets, mais on a appris à nos dépens de s'attendre à tout, à absolument tout de la part du Hamas, que ce soit à Gaza ou en Cisjordanie ou à l'étranger, bien sûr. Donc il faut vraiment rester sur ses gardes. On fait confiance à l'armée de rester sur ses gardes autour de la bande de Gaza, et on fait confiance à l'armée parce qu'on n'a pas d'autre choix, n'est-ce pas, même si elle a failli terriblement il y a 3 ans. Mais voilà, on a qu'une armée, on a qu'un seul Tsahal, et on doit lui faire confiance, alors que en face le Hamas court toujours malgré les promesses de Benjamin Netanyahu sur une destruction absolue et une victoire totale sur le Hamas. Le Hamas reste sur place, il compte quelques dizaines de milliers d'hommes armés ou de militants d'hommes armés. Et voilà, face à cela, il faut rester très vigilant.
6: Alors, hier, nous étions le 5 octobre, c'était les cérémonies officielles avec le président de l'État, le premier ministre, les différents corps constitués en Israël pour ce troisième anniversaire, troisième commémoration des massacres du 7 octobre. Et demain, 7 octobre, ce seront les familles des otages, les familles de ceux qui ont été tués au festival Nova ou dans les kibboutzim autour de la bande de Gaza, et qui commémoreront donc ce triste anniversaire. Que va-t-il se passer demain ?
7: Eh bien, il y aura des commémorations à peu près partout dans le pays. Chaque institution, chaque groupe, chaque ville organisera une commémoration à part. Il n'y aura pas de commémoration unique, mais vraiment dans chaque partie du pays, on verra une cérémonie différente, mais unie tous par la volonté de se souvenir des victimes, de se souvenir des héros, de se souvenir de cette guerre qui n'en finit pas, de se souvenir des responsables qui fuient toute responsabilité, et surtout de se souvenir de ceux qui ne sont plus avec nous. Ça sera le but principal de toutes ces cérémonies, de toutes ces commémorations, de tous ces événements de souvenir.
6: Alors Yigal Balmor, on va parler de cette catastrophe aérienne qui a été évitée la semaine dernière avec le vol Fly Dubai et ce copilote Omaneh. Alors on en sait un peu plus, mais côté israélien, on a l'ancien chef du Conseil national de sécurité, Eyal Ulata, qui a accusé le gouvernement de tenter de dissimuler ses propres défaillances en matière de sécurité nationale. Eyal Ulata a affirmé qu'une enquête menée par l'actuel chef du Conseil national de sécurité, Ben Ezra, ne serait rien d'autre qu'une manœuvre de dissimulation, étant donné que ce Conseil national de sécurité est l'organe chargé de prévenir des situations telles que l'attaque contre le vol Fly Dubai, en assurant la coordination avec les instances concernées, parmi lesquelles figurent le ministère des Transports, le Shin Bet ou encore le Mossad.
7: Oui, eh bien, une fois de plus, on voit que ceux qui sont responsables de la sécurité des vols, ceux qui sont responsables de filtrer et de vérifier les pilotes étrangers qui doivent atterrir en Israël, eh bien, ce sont les ceux qui n'ont pas fait leur travail, pour dire les choses délicatement, eh bien, ce sont les mêmes qui aujourd'hui sont chargés de soi-disant mener l'enquête sur les défaillances du système. Alors, pourront-ils enquêter sur leurs propres défaillances? On peut en douter. D'autant plus qu'on voit que le but de toute la manœuvre, c'est de mettre hors cause la ministre des Transports, Miri Regev, les hauts gradés de son ministère et du bureau du Premier ministre, parce que là-bas aussi, il y a des personnalités qui sont chargées de surveiller sur le fonctionnement du système de vérification de tous ces pilotes étrangers qui doivent, je le répète, qui doivent obtenir le feu vert de la sécurité israélienne pour voler et atterrir en Israël. Vous savez, les compagnies étrangères doivent présenter aux autorités israéliennes à l'avance la liste des pilotes qui sont inscrits pour les vols vers Israël. Et ces pilotes doivent normalement être vérifiés, leur background doit être vérifié avant qu'ils soient autorisés à atterrir en Israël. Et tout ce système, eh bien, n'a pas fonctionné. Et on voit bien que c'est le Conseil de sécurité nationale, mais surtout le ministère des Transports, qui n'ont pas fait leur travail. Et comment pourront-ils enquêter et tirer des conclusions sur leurs propres défaillances, qui proviennent, je le répète, d'un manque total de travail professionnel, disons, de la part de la ministre et d'autres responsables au bureau du Premier ministre. On voit bien que il s'agit de les mettre hors de cause et pas vraiment de vérifier comment améliorer le système.
6: Alors, on va parler à présent des relations entre Israël et la Grande-Bretagne. Il y a quelques semaines de cela, la Grande-Bretagne prenait la décision de sanctionner les implantations israéliennes de Judée-Samarie. Le ministre israélien des Affaires étrangères, Gideon Saar, dans la foulée, a dit qu'il fermerait le consulat britannique à Jérusalem. Hier, la Grande-Bretagne indiquait que si c'était le cas, 27 diplomates israéliens seraient expulsés de Grande-Bretagne. Et cerise sur le gâteau, le parti écologiste britannique, qu'on appelle le Green Party, a lui voté une résolution au sein de son parti assimilant le sionisme au racisme.
7: Oui, et même pire que ça, c'est bien pire parce que ces décisions ne concernent pas seulement l'idéologie du sionisme, mais tous ceux qui pourraient y adhérer et tous ceux qui pourraient être soupçonnés de maintenir des relations d'amitié ou de contact avec ceux qui sont soupçonnés d'être sionistes. Donc, ça va ratisser très large. Et ça va ratisser tellement large que ça va concerner en fait tous les juifs de Grande-Bretagne. Maintenant, en ce qui concerne les relations entre Israël et la Grande-Bretagne, elles n'ont jamais été aussi mauvaises, aussi à un niveau aussi bas. Et le ministre israélien Gideon Saar a choisi, plutôt que le dialogue diplomatique discret et les manœuvres discrètes, comme c'est normalement le cas, c'est normalement la profession des diplomates, eh bien non, il a choisi dès le départ le clash au grand ouvert, la provocation, la fuite en avant, et voilà, eh bien ça va nous mener peut-être vers l'expulsion de 27 diplomates israéliens de Grande-Bretagne, ce qui va mettre l'ambassade israélienne dans une situation où elle ne pourrait pas fonctionner, parce que 27, ça concernerait aussi les responsables de sécurité. Et je rappelle que depuis un an, le gouvernement Netanyahou n'est pas capable de nommer un ambassadeur à Londres. Donc l'ambassade n'a pas d'ambassadeur et elle va peut-être bientôt devoir se séparer de 27 diplomates, 27 membres de l'équipe. Eh bien non, les relations avec la Grande-Bretagne n'ont jamais été aussi mauvaises et comme Gideon Saar joue la fuite en avant, elle pourrait se détériorer davantage.
6: Ouais, et ça va pas mieux avec l'Irlande.
7: Et ça va pas mieux avec l'Irlande. Je ne sais pas si vous avez suivi les deux matchs Israël-Irlande dans le cadre de la Ligue des Nations. Les Irlandais, et là je parle d'à peu près toute la population irlandaise, les Irlandais ont fait pression sur les responsables de la sélection de leur pays pour qu'ils boycottent purement et simplement le match sous le slogan « On ne joue pas avec le génocide ». Et l'équipe irlandaise a bien voulu boycotter le match, mais elle a été avertie par les autorités de la Fédération européenne de football que cela entraînerait des sanctions contre l'Irlande. Alors ils ont accepté de jouer sur un terrain neutre en Hongrie ou en Bulgarie, je ne sais plus. Et ils ont multiplié les signes de protestation, ils ont baissé la tête pendant la tikva, ils ont refusé de serrer les mains des Israéliens, ils ont mis des bandeaux noirs autour de leurs bras pour manifester leur solidarité avec les Palestiniens, etc., etc. Eh bien, tout ça, je crois, a bien influencé aussi l'atmosphère en Grande-Bretagne où l'envie de boycotter Israël et de dénoncer Israël à chaque coin de rue devient de plus en plus perceptible. En Irlande d'ailleurs, ça dépasse tout, hein, puisque c'est le consensus national, hein, de ne pas devoir jouer avec Israël. Et les joueurs de la sélection nationale qui sont rentrés, en fait, sont sont soumis à la colère du peuple, puisqu'ils sont nombreux, en tout cas si on en croit les quotidiens irlandais, ils sont nombreux à déclarer que la sélection nationale est la honte du pays parce qu'elle a accepté de jouer avec le génocide. Vous voyez où vont les choses. Ouais. Ça ira peut-être dans ce sens en Grande-Bretagne et j'espère que ça n'ira pas jusqu'à traverser la Manche.
6: Un dernier mot, il nous reste 1 minute 30. On va dire un mot des élections israéliennes qui approchent. C'est le 27 octobre prochain. L'opposition et le camp Netanyahou sont pratiquement à égalité, mais aucun n'a suffisamment de voix pour former un gouvernement. Hein. C'est ça, c'est la situation actuelle.
7: Oui, c'est la situation actuelle, mais il y a un détail qui échappe souvent aux observateurs. L'opposition a une majorité claire et nette, sauf que cette majorité comprend les partis arabes. Et comme le bloc Eisenkot refuse de s'appuyer sur les partis arabes pour former un gouvernement, eh bien, nous sommes effectivement à un match nul, comme quoi ni le bloc Eisenkot ni le bloc Netanyahu ne pourront parvenir à obtenir une majorité. Donc, il faut regarder ce résultat en sachant que avec les partis arabes, en fait, l'opposition a une majorité absolue claire et nette, mais que pour des raisons politiciennes et autres en Israël, cette majorité ne pourrait pas se manifester.
6: Yigal Palmore, merci d'avoir été notre invité sur Radio Shalom. Je rappelle que vous êtes ancien diplomate israélien. Merci et bonsoir.
7: Bonsoir Pierre.
6: Voilà, c'est la fin de cette édition. Merci de nous avoir suivis. Vous écoutez Radio Shalom, il est 19h30. Je vous laisse en compagnie d'une programmation musicale signée Marc Scalia.

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